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4: Pour se faire des amis, parfois ça peut être utile de connaître une ou deux blagues. La chance, en voici trois.
5: Salut, salut l'info, je m'appelle Hector, j'ai 9 ans et j'habite à Saint-Gilles-du-Fesc. J'ai une blague pour vous. Comment appelle-t-on une douche sans eau ? Bah, une douche.
6: Je la connaissais pas et je valide.
7: Bonjour, salut l'info.
8: Je m'appelle Adèle, j'ai 8 ans et je suis à Chambéry avec toute ma classe. J'ai une blague à vous dire. Monsieur et Madame Peuplu ont un fils. Comment s'appelle-t-il ? J'en peux plus.
6: Trop bien cette blague.
9: Bonjour, je m'appelle Sarah, j'ai 10 ans, j'habite à Généton et j'aimerais vous faire ma charade. Mon premier aime ce qui brille. Mon second est un rongeur. Mon troisième fait des miettes. Mon quatrième est un nombre pair. On peut admirer mon tout en Égypte.
4: Il y a une histoire de pie et de rat, non ?
9: Réponse, pie, rat, pie. C'est une pyramide. Merci si vous la diffusez. Merci beaucoup.
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3: Et coucou les petites curieuses et les petits curieux, et bienvenue en Égypte.
4: Bonjour, je m'appelle Lila, j'ai 8 ans, et je voudrais savoir si les pharaons pouvaient choisir avec qui ils se mariaient et s'ils avaient beaucoup d'enfants. Merci.
3: Est-ce que les pharaons pouvaient choisir avec qui ils se mariaient et est-ce qu'ils avaient beaucoup d'enfants ? Bénédicte Loyer est à côté de moi, Lila. Bénédicte Loyer est docteur en égyptologie, chargée de projet au musée de Picardie à Amiens, enseignante également à l'école du Louvre. Est-ce que vous avez une réponse pour cette petite Lila ?
5: Mais j'ai une réponse, Lila, et c'est une excellente question qui va nous permettre d'aborder quelques histoires d'amour, mais aussi de politique. Alors effectivement, la royauté en Égypte ancienne, ça se conçoit en duo. On a le roi et la reine.
3: Donc le pharaon et on dit la pharaone, non ?
5: Alors non, on dit généralement la reine.
3: Le pharaon voilà. Et la reine.
5: Le pharaon et la reine, exactement. Alors, le cas arrive souvent, mais les pharaons vont avoir tendance à épouser par exemple leur sœur, ou en tout cas quelqu'un de la famille très proche.
3: Ah bon ?
5: Mais oui, parce qu'en fait, la royauté se transmet par les femmes. Et donc, il faut, d'un certain côté, protéger le sang, protéger la lignée, en évitant de créer comme ça trop de liens. Et donc, effectivement, ça, au bout d'un moment, ça peut poser problème. C'est le cas notamment avec Toutankhamon. Quand on regarde un peu dans quel état il était, eh ben, ces mariages au sein d'une même famille, ça a causé, en fait, tout simplement l'épuisement d'une lignée. Toutankhamon n'a pas eu d'enfant, et hop, c'est arrêté, la 18e dynastie.
3: Mais donc, c'est pas le pharaon lui-même qui décide, c'est une forme de tradition qui est suivie d'année en année, enfin, de génération en génération, plutôt.
5: Voilà, il y a en fait une décision politique et généralement c'est le roi qui décide par exemple

0: des mariages du fils aîné. Et on a le cas, par exemple, avec Ramsès II. C'est son papa, Séti Ier, qui, lors d'un voyage, lui a constitué son harem, en quelque sorte, ses premières épouses. Alors, à l'époque, Ramsès II, il a 11 ans. C'est très, très tôt, hein, mais on vivait quand même beaucoup moins vieux qu'aujourd'hui. Et donc, effectivement, par exemple, Ramsès, eh ben, il a eu ses deux premières épouses, Iset Néfret, ça veut dire Isis la Belle, et surtout Néfertari, son nom signifie la plus belle. Alors, on sait que Néfertari, elle lui a donné 6 enfants.
1: C'était sa sœur ? C'était qui,
0: Néfertari ? Alors non, c'était une dame sans doute qui appartenait à la cour. Là, pour le coup, on n'est pas du tout avec une idée de sœur ou de frère. En plus, là, c'est une nouvelle dynastie qui s'installe.
1: Donc, elle lui donne 6 enfants.
0: Elle lui donne 6 enfants, mais dans tous les cas, pour Ramsès, il était extrêmement important d'avoir beaucoup, beaucoup d'enfants. Et en fait, Ramsès a épousé plein d'autres femmes, notamment des femmes venues de l'étranger. On n'a pas le chiffre exact de toutes les épouses de Ramsès, il a dû en avoir à peu près une quarantaine.
1: Mais il était avec elles en même temps ou
0: En fait, toutes ces dames vivaient soit dans des palais, soit dans un grand harem qu'on a retrouvé dans une zone de l'Égypte qu'on appelle le Fayoum.
1: Donc, pour répondre à la question de Lila, est-ce que les pharaons pouvaient choisir avec qui se marier ? La réponse est oui.
0: Bah, d'un certain côté, oui. Au début, c'est probablement un choix politique, mais ensuite, après, le roi égyptien peut épouser qui il veut. Et ça peut donner beaucoup, beaucoup d'enfants. Le record, c'est Ramsès II. On a trace de 110 enfants. Oh. Mais 110 enfants vivants. Ça veut dire qu'il nous en a fabriqué entre 300 et 400 pour arriver à avoir cette immense famille. Aujourd'hui, on a à peu près trace de 60 filles et 50 fils. Mais ma chère Lila, c'est pas fini, parce qu'on en redécouvre encore.
1: Eh bien, c'est ce qu'on appelle une très grande famille qui doit avoir des descendants aujourd'hui. Mais le savent-ils seulement ? Mystère. Salut les matelots !

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1: En 1756, le roi de France porte une perruque, il aime beaucoup les chats et il s'appelle Louis XV. Louis XV a de très gros soucis. Son pays est en guerre contre l'Angleterre. Que faire? Qui pourra l'aider? Oh, pas de panique! Le roi

est bien entouré. Et il y a quelques années, il a créé un bureau secret, le secret du roi. Qui y travaille, à ton avis? Mais oui, bien deviné, des espions. Lettres secrètes, messages codés, vol et croque en jambes. Voici quelques-unes des activités de ces agents très spéciaux.

0: Le chevalier Déon est, comme qui dirait, entouré de brume. Tu me diras, normal, c'est un espion. Oui, c'est vrai, mais il a quelque chose en plus. C'est une légende. Déon aime parfois s'habiller en femme. Il s'est même inventé un personnage, un double féminin. Mademoiselle de Beaumont. À son époque, c'est extrêmement rare. Tellement rare que certains ont fini par se demander...
1: Est-ce un homme? Est-ce une femme?
0: Oh! Ça les a fascinés! Comme les glaces qu'on déguste au cœur de l'été, cette odyssée aura deux parfums. Mystère et vengeance! Mais avant, rassure-moi, tu sais bien garder un secret, n'est-ce pas? Nous sommes à Saint-Pétersbourg, la capitale impériale de l'immense Russie. C'est l'hiver, le sol est gelé et les toits sont recouverts de neige. Il fait un froid terrible. Ici, même les souris portent des collants de laine. Le chevalier Déon marche dans la rue. Il éternue. Ah non, hein? Oh, ce n'est pas du tout le moment d'attraper le rhume! C'est en effet sa première mission. Pendant que les armées françaises et anglaises s'affrontent sur le champ de bataille, Louis XV veut convaincre la tsarine Élisabeth de faire alliance avec la France. Ma foi, il a tout à fait raison. Quand on est en guerre, mieux vaut avoir de puissants amis comme la Russie. Pour parler affaire en toute tranquillité, les deux souverains s'écrivent des lettres secrètes. Déon fait passer les précieux papiers dans la plus grande confidentialité. Sans aucun doute, il est l'homme de la situation.
2: Oui, mais oui.
0: Le chevalier joue très bien la comédie. Et puis, il a un charme fou. En des coups de cuillère à peau, ça ne manque jamais. Il se met tout le monde dans la poche. Résultat, personne ne devine jamais les vraies raisons de sa présence en Russie. Et roule ma poule, les lettres secrètes circulent, elles vont et viennent sans s'arrêter. Le chevalier jubile.
3: Bon, il est tellement facile de rouler les gens dans la farine.
0: La mission est un franc succès. La Russie accepte de faire alliance avec la France. Le chevalier a bien protégé le secret. Notre espion est un homme pressé, sans attendre.
3: Allez, fouette cochée!
0: Il saute à pieds joints dans une diligence.
3: En route pour Paris!
0: 10 secondes plus tard, les sangliers sur la route l'entendent ronfler. C'est le fameux repos de l'espion, triomphant, victorieux. Tandis que le chevalier rentre à Paris danser la farandole avec ses copains camembert, posons-nous une petite question. Lors de sa première mission, a-t-il déjà commencé à s'habiller en femme? D'après les sources que j'ai consultées, il semblerait que non. En tout cas, pas dans le cadre de son activité d'espion. En revanche, dans sa vie privée, peut-être. C'est ce que semblent suggérer certains témoins de l'époque. Lors de son séjour, plusieurs habitants de Saint-Pétersbourg ont en effet raconté avoir rencontré une jeune femme française qui ressemblait comme deux gouttes d'eau au chevalier Déon. Coïncidence? Non, je ne crois pas. À tous les coups, c'était lui. De retour à Paris, le chevalier est reçu par le roi dans son château. Les deux hommes sont face à face. Il est environ 23 heures, la nuit est tombée depuis belle lurette, toutes les bougies sont allumées. Le silence règne. Qui va prendre la parole en premier? Et surtout, pour dire quoi? Le roi? Le chevalier? Le roi? Le chevalier? Oh, le roi!
4: Bravo, chevalier, et merci. Vous avez accompli votre mission à la perfection. Vous avez toute ma confiance.
0: En sortant du rendez-vous, Déon a les joues toutes rouges.
5: Ça, par exemple, le roi de France m'a remercié, moi, en personne. Waouh ! Ma parole, c'est la gloire.
0: Fier comme pas deux, il se sent tout d'un coup d'humeur à

0: faire une folie. Ni une ni deux, il rejoint un régiment de soldats. Avec bravoure, avec panache, il combat sans relâche. Pendant ce temps, chez les rois et les reines, il y a du remue-ménage. Le 17 décembre 1761, Élisabeth, la tsarine de Russie, meurt. La France perd son précieux allié. En plus, oulala, question bataille, ça ne se passe pas très bien. Le pays, sacre bleu, est en train de perdre la partie contre l'Angleterre. Vite, Louis XV rappelle le chevalier à son secours.
1: Mon cher chevalier, le royaume de France a besoin de vous. Vous devez reprendre vos activités secrètes. Revenez au secret du roi.
0: Le chevalier accepte en faisant la révérence.
2: À votre service, votre majesté.
0: Puis, il disparaît dans la nuit sur la pointe des pieds. Quoi ? Comment ? Le roi de France lui-même, en chair et en os, lui demande de l'aide.
3: Dans la hi-hou !
0: Crie-t-il en sautant en l'air. Il adore, il adore, il adore ! Dans un brouillard de tous les diables, le chevalier débarque à Londres, la capitale de l'Angleterre. Il accomplit là-bas deux missions de la plus haute importance. Durant la première, il arrive à dérober des documents lors d'un dîner. Bien joué, le chevalier! Quant à la seconde, elle est, ouille, légèrement plus dangereuse. Louis XV a dans la tête un plan diabolique. Il l'explique en détail dans une lettre signée de sa main qu'il envoie à Déon.
1: Mon cher chevalier, je prévois d'attaquer secrètement l'Angleterre. Comme vous le savez, les côtes de ce maudit pays sont pleines de rochers, de vilains cailloux extrêmement pointus. C'est véritablement un calvaire pour les bateaux. Sans éveiller aucun soupçon, je vous charge d'inspecter les côtes et de repérer les endroits propices à un futur débarquement. Motus et bouche cousue. Les Anglais, évidemment, ne doivent se douter de rien. Sinon, vous comprenez bien, bye bye l'effet de surprise.
0: Nous sommes en 1763. L'Angleterre et la France viennent de signer la paix. Sur les peintures officielles, Louis XV sourit. Mais à l'intérieur, son cœur bout. Il veut sa revanche. Déon, sans sourciller, obéit à son roi. Le voici qui parcourt les côtes anglaises en long, en large, en travers. Il repère les plages, il repère les grottes, il compte le nombre de cailloux, de moules, de bulots, de Bernard l'ermite et de chapeaux chinois.
4: 12354. Bon, je recommence.
0: Il connaît même la taille des pinces des crabes. Tout ça, waouh, sans jamais prendre aucune note. Pour ne pas se faire repérer, il fait semblant d'observer les oiseaux avec une longue vue. Lorsque les promeneurs le collent d'un peu trop près, vite, il pousse un cri de mouette. C'est une très bonne tactique. Il donne ainsi l'impression qu'il est en train de dialoguer avec elle. Et personne ne vient jamais l'embêter. Impressionnant, pétard, il a pensé à tout. Oh, c'est un sacré bon espion. Louis XV, finalement, renonce à attaquer l'Angleterre. Aucune importance. Le chevalier, de son côté, a accompli sa mission à la perfection. Il se sent poussé des ailes. Il a l'impression d'être ultra puissant et même mieux, indispensable. Son rôle est d'une importance capitale. Il en est persuadé. La preuve, grâce à lui, le roi de France a failli attaquer l'Angleterre. Le soir, il se roule dans son lit en mangeant de délicieux gâteaux et en chantant...
5: Qui c'est le plus fort ? Mais oui, c'est le chevalier. Bravo, bravo, petit chevalier. Ta réussite est extraordinaire.
0: Oh non ! Pauvre Déon, tu perds la boule, tu dérailles. Bientôt, ta tête sera si grosse que tu ne pourras plus passer les portes. Pendant ce temps, à Paris, Louis XV décide de nommer un nouvel ambassadeur en Angleterre. Un ambassadeur, c'est un représentant officiel, rien à voir avec un espion, on est d'accord. Mais pas dans l'esprit du chevalier. Un rival, comme une vilaine ombre, vient de se glisser dans le tableau. Déon va-t-il réussir à le supporter? La réponse est non. Dès le premier regard, il le déteste. Un soir, il écrit dans son journal:
4: cet homme est une quiche?
6: Pire, une andouille. Il est tellement idiot qu'on dirait qu'il a de la cancoyotte dans le cerveau. Et encore, c'est pas bien gentil pour la cancoyotte, qui, comme chacun sait, est le meilleur des fromages.
0: Plus le temps passe, plus le chevalier déraille. Il a les yeux tout rouges et ses moustaches frisent. Rien n'arrête son délire. Après l'ambassadeur, il en veut désormais au roi.
6: Après tout ce que j'ai fait pour lui, sa majesté envoie un ambassadeur? Quoi, mais pour prendre ma place? Oh, il va voir de quel bois je me chauffe. Je m'appelle Chevalier Déon et je suis un grand espion. Et surtout, je sais certaines choses.
0: Oui, tu as bien entendu. Pour se venger, Déon prévoit de révéler des secrets d'État. Il veut faire chanter le roi.
4: La, la, la, la, la, la.
0: Mais non, oh, pas comme ça. Okay. Comme dans menacer, faire du chantage. Louis XV, évidemment, ne réagit pas très bien. Il est même scandalisé.
7: Quelle honte! Mais comment ose-t-il s'en prendre à son roi? Cet homme est un fou.
0: Illico presto, il décide de s'en débarrasser. Le chevalier est renvoyé. Il n'a plus le droit d'être un espion. Seul, au bout du rouleau, il marche sous la pluie. Des larmes coulent sur ses joues.
4: Plus rien. Il n'est plus rien, le petit chevalier Déon.
0: Ne t'inquiète pas, son histoire ne s'arrête pas là. Cela ne t'aura pas échappé, il y a une partie de la vie de Déon que nous n'avons pas encore abordée. L'énigme Déon, ou plutôt Mademoiselle de Beaumont. Et oui, son personnage, son double féminin, que devient-il? Justement, nous y arrivons. Déon a dans les 42 ans, après toutes ses aventures, il décide d'écrire un nouveau chapitre de sa vie. Désormais, il s'habille chaque jour en femme, il devient, et pour toujours, Mademoiselle de Beaumont. Évidemment, ça fait jaser, on se demande bien ce qui lui passe par la tête. Mademoiselle s'en fiche, elle continue. Comment? Mais avec fougue et avec panache, pardi. La dernière fois qu'elle a fait parler d'elle, elle gagnait haut la main des combats d'escrime. Oh, oh, oh, sacré chevalier! Oh, pardon. Je veux dire, sacrée chevalière.
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0: Au début de l'Odyssée, j'ai utilisé le mot croque en jambe. C'est tout simplement une autre façon de désigner les croche-pieds. Le croque en jambe est une pratique déloyale et sournoise. Si tu en es un jour la malheureuse victime, relève-toi. Et avec fougue et panache, demande en fronçant les sourcils, qui est l'affreux Jojo qui a osé me faire ce terrible croque en jambe? Crois-moi, ça fera son petit effet.

0: petits pois de vin.
1: Ils répondent à nos questions, les petits pois de vin. Et la question du jour, qu'est-ce que ça veut dire l'huile de coude?
0: De l'huile de coude, ça va avoir des aiguilles à tricoter. Et il faut tricoter, on peut tricoter des vêtements, des marionnettes.
2: Tu peux prendre n'importe quel tissu et coudre un vêtement, je pense.
3: Bah, c'est de l'huile qu'on met sur les coudes.
4: Par exemple, avoir une blessure et qu'on te mette de l'huile, de la pommade ou des choses comme ça pour aller un peu mieux.
0: En fait, avoir de l'huile de coude, c'est si on a un bobo, il faut mettre de la crème. Et de la crème, de l'huile de coude avec un passement. Puis on peut dessiner dessus en faisant un truc. Et après on attend que ça guérisse.
5: L'huile de coude, c'est un vaccin très spécial qu'il faut trouver dans la mer, là où il y a plein de requins. C'est Victor Hugo qui a trouvé ce truc de coude au 19e siècle. Ça, faut bien le retenir, c'est une belle histoire de science.

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2: Bonjour, je m'appelle Mathias, j'ai 9 ans et j'habite à Bordeaux. Je voudrais vous proposer une blague. Bali et Balot sont sur un bateau. Bali tombe à l'eau. Qui est chauve ?
3: Qui est chauve ? Mais alors attends, on est sur un bateau là, pas chez le coiffeur ?
2: Balot, car Bali tombe à l'eau.
3: Ah, il tombe à l'eau. Ok, j'ai compris.
0: Elle est rigolote celle-là.
4: Bonjour, je m'appelle Léna, j'ai 12 ans et j'habite à Cesson à côté de Grenoble. Et j'aimerais vous raconter une blague. Quel est le comble pour un facteur ? C'est d'être complètement timbré. Au revoir.
5: Trop bien cette blague.
6: Bonjour, je m'appelle Jérémy, j'ai 10 ans et j'habite à Quimperlé. Je vais vous raconter une blague. Qu'est-ce qu'une carotte au milieu d'une flaque d'eau ? Vous ne savez pas ? C'est un bonhomme de neige en plein été.
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6: Oh my god! Eh ben, non, mais ça va, dear? Attends, tu t'es pas fait mal? Rassure-moi!
7: Non, t'inquiète, c'est juste la chaîne de mon vélo qui a déraillé. Je vais être encore en retard à l'école.
6: Non, mais attends. Moi, je peux t'aider à réparer tout ça. Viens, faut pas rester là. Hein, mettons-nous sur le bas-côté. Elle est où ton école? Elle est loin?
7: Non, regarde, on voit la cour là-bas, juste après la rivière. D'ailleurs, tu sais comment on l'appelle?
6: Mais qui?
7: Bah, la rivière! Le Mississippi, parce que pendant la récré, quand on n'a pas envie de marcher jusqu'aux toilettes, on...
6: Non, mais Mississippi, qu'est-ce qu'il faut pas entendre?
7: Oh, moi, je te préviens, juste au cas où t'avais prévu de te baigner.
6: Non, merci, ça ira. Cela dit, alors, maintenant, soyons sérieux, deux secondes. Moi, je me suis déjà baigné dans le vrai Mississippi, le fleuve. Hein, c'est autre chose que ta petite rivière de rien du tout.
7: Quoi? Le Mississippi des États-Unis?
6: Hello, of course, je m'appelle Eddie, je suis un banjo américain.
7: Ça veut dire que t'as déjà vu des cow-boys, alors?
6: Attends, t'insinues quoi, là, exactement? Que j'ai l'air d'être à l'ouest? Attends, je traîne pas avec ces sauvages, moi. Non, moi, je viens des zones rurales de l'est et du sud, le Maryland, la Virginie. T'as pas appris ça en cours de géographie?
7: On n'a pas encore étudié cette zone-là. Par contre, on est à fond sur le continent africain.
6: Ah ouais? Ah bah alors, ça tombe à pic, parce que c'est là que sont nés mes ancêtres.
7: Et comment t'es arrivé aux États-Unis, alors?
6: Bah, à vélo, tiens. Non. Pardon. En fait, c'est beaucoup moins drôle comme histoire.
7: Tu me la racontes quand même?
6: Bah, écoute, est-ce que t'es au courant que les hommes n'ont pas toujours eu de brillantes idées? Hein? Au XVIIIe siècle, ils ont capturé des hommes en Afrique, ils les ont envoyés travailler comme esclaves dans les plantations aux États-Unis.
7: Mais c'est hyper méchant!
6: Bah, sans blague. En plus, ils leur ont tout confisqué, sauf une chose. Leur mémoire. Alors, après avoir traversé l'Atlantique, les esclaves ont reconstitué leurs instruments de musique avec des matériaux trouvés sur place. Et c'est là que j'ai vu le jour.
7: Et ils t'ont fabriqué avec quoi, alors?
6: Avec une gourde.
7: Sérieux? Avec une gourde pour boire?
6: Est-ce que j'ai vraiment l'air d'une gourde? Alors, je vais t'apprendre quelque chose, ma petite. La gourde, c'est un fruit qui vient de la famille des cucurbitacées, comme les courgettes, les melons, les pastèques. On la sèche, elle devient dure comme du bois. On creuse une ouverture sur le haut qu'on referme ensuite en clouant une peau animale dessus.
7: Quoi? De la peau d'animal?
6: Alors, il y a le choix. Hein. Marmotte, écureuil, chat, chèvre, mouton. Sinon, alors il y a aussi celle du veau mort-né qui est très prisée. Parce qu'elle est très fine, translucide, très résistante. Et alors, ça donne un son, mais très clair. Ah non, bah attends, excuse-moi. Non, qu'est-ce que je te raconte, moi? Je te rassure, ça se fait plus maintenant. Hein. Elle a été remplacée par du plastique. Tu préfères le plastique?
8: Moi, c'est un peu moins moche.
6: Bah, c'est plus facile à entretenir. Bah, tiens, tu peux toucher si tu veux.
7: T'es sûr que c'est pas de la peau morte, hein?
6: Non, c'est promis. Bah, non, c'est du plastique.
7: En fait, c'est un peu comme un tambour.
6: Eh, c'est le même principe, t'as raison. Hein. Une peau tendue sur un fût évidé. Mais bon, voilà, moi j'ai un manche en plus sur lequel on accroche des cordes faites de crins de chevaux ou alors de boyaux de chats ou d'oiseaux.
7: Ça y est, tu commences avec tes histoires horribles.
6: Mais excuse-moi, tu m'as pas laissé finir ma phrase. Aujourd'hui, les cordes sont en métal.
7: Merci, je me sens mieux.
6: Bon, voilà. Écoute, ta chaîne de vélo est réparée. Par contre, bon, franchement, t'es franc, c'est pas joli. Hein. Tu veux que j'y jette un œil?
7: Mais comment ça se fait que tu t'y connais aussi bien en vélo, Eddie?
6: Bah, Eddie? Enfin, tu connais pas Eddie Merckx?
9: Eddie Merckx.
10: C'est un métier que j'aime énormément.
6: Super coureur, c'est qu'il pêche.
10: Sauf qu'on l'aime, que rien n'est difficile.
11: Eddie Merckx. Il a gagné 5 tours de France, il a gagné le tour d'Italie.
6: Ah, j'ai pas mal baroudé, moi, dans ma vie, tu sais, à vélo, à pied, en train. D'ailleurs, ce qui est drôle entre le vélo et moi, c'est qu'on partage pas mal de mots de vocabulaire. Le cadre, la jante, les vis, les crochets, les tendeurs.
7: Mais c'est marrant!
6: Ben ouais. D'autant qu'on n'a rien en commun. T'as déjà vu un vélo qui savait faire ça?
7: Ah ouais, t'es rapide!
6: Ouais, c'est vrai. C'est grâce à mes 5 cordes. Première technique, le finger picking. Fais rouler ton pouce, ton index et ton majeur sur les cordes.
7: Et tu fais quoi de tes deux autres doigts alors?
6: Ils font le pied de grève. Oui, non. Ou alors,
4: deuxième technique,
6: le claw hammer. Frappe sur mes cordes comme si tu tapais avec un marteau.
7: Tiens, et pourquoi t'as une corde plus courte que les autres?
6: Tu me poses cette question, mais enfin, c'est hallucinant, mais enfin... Mais c'est mon identité, c'est ça qui fait de moi un banjo, c'est ce qui me rend différent des autres instruments. Cette corde, c'est ma chanterelle. Elle chante tout le temps la même note comme un bourdon.
7: Moi, j'aime pas les bourdons.
6: Ben moi, il y en a d'autres que j'aime pas, figure-toi. Les minstrels, par exemple. Ça te dit quelque chose, les minstrels?
7: Non.
6: Vers le milieu du 19e siècle, les musiciens blancs ont commencé à proposer des spectacles complètement tordus, hein, dans lesquels ils se grimaient le visage en noir pour se moquer des esclaves. Et à mon grand regret, j'en suis devenu le symbole. Ça a duré pendant près d'un siècle. Ouais, un enfer.
7: Mais c'est hyper raciste, ça.
6: Ah, tu m'étonnes. En plus, ces musiciens qui faisaient les malins reconnaissaient tous, en privé, avoir appris à me jouer auprès des musiciens noirs.
7: Quelle bande de nazes!
6: Ben, je suis bien d'accord. Et le pire, c'est que du coup, la communauté noire, qui ne supportait plus ces horribles shows, a rompu avec moi.
7: T'as dû être vachement triste.
6: Ouais, je te le fais pas dire. Je leur appartenais jusque-là, mais... Paradoxe de l'histoire, c'est grâce à ces spectacles que je suis devenu, mais alors, super connu. Hein, je suis entré dans les salons, les clubs artistiques, même dans les salles de concert. Ça a déclenché une véritable banjo-mania dans tout le pays. J'ai même traversé l'Atlantique. Ah ben oui, mademoiselle. Mais dans l'autre sens, cette fois, pour me produire en Europe. Du coup, ouais, j'ai dû un peu, voilà, j'ai un peu changé de visage.
7: Toi aussi, on t'a peint en noir?
6: Mais non, je te parle de lutherie. Ma gourde, elle a été remplacée par un cercle en bois. On a supprimé aussi les clous qui fixaient ma peau pour les remplacer par des crochets, qui sont eux-mêmes fixés sur un autre cercle de métal. Tout ça pour que j'ai une sonorité plus brillante et que je séduise le plus de monde possible. Mais comment? On a commencé à me décorer des pieds à la tête, à coups de marqueterie, de dessins en tout genre, ou en collant de la nacre sur mon manche, excusez-moi du peu. On m'a même posé, alors bon, ça c'est un peu gênant, mais enfin, tu peux l'entendre, on a même posé un résonateur sur mes fesses pour que je sonne plus fort. Mais avec tout ça, j'ai pris du poids.
7: Tu pèses combien?
6: Mais ça se demande pas, ça.
7: C'est vrai que c'est pas très poli, mais je peux savoir quand même.
6: Bah écoute, c'est un peu gênant, mais bon, je pèse mon poids, quoi. Une dizaine de kilos.
7: Ah, c'est comme mon petit frère.
6: Ben, est-ce que tu t'imagines jouer un concert en portant ton petit frère du début à la fin?
7: Je crois que j'aurais des crampes. Et au fait, t'es toujours une star aujourd'hui, Eddy?
6: Ben, j'ai eu un petit coup de mou avec l'arrivée de la guitare. C'est pas juste, mais que veux-tu, contre l'électricité et les guitares électriques, je faisais pas le poids. Enfin, je pouvais pas lutter.
7: Et tu t'es pas battu?
6: Mais évidemment que oui, évidemment que je me suis battu. Attends, mais j'ai résisté dans le massif des Appalaches. Tu vois où ça se trouve?
7: Non.
6: Bon, eh ben très bien, t'apprendras ça à ton cours de géo. C'est une chaîne de montagnes à l'est des États-Unis. Il y a des populations noires et blanches d'origine modeste qui vivaient là-bas, à plus de 1000 mètres d'altitude, isolées de tout, et qui ont continué à me jouer malgré tout. Ils sont restés fidèles. Et miracle de la vie, figure-toi que depuis quelques décennies, j'ai investi tous les répertoires de la musique actuelle. Le folk, la chanson française, le bluegrass, etc. Et mon cousin, le banjo ténor à quatre cordes, lui, il s'est même fait une place dans le jazz. Come on, Barbie, let's go
7: party. Ah mais donc vous êtes plusieurs?
6: Bien sûr. Ah ben oui. Ah ben il existe plein de modèles. Il y a le banjo ténor, le banjo line, le banjo lélé, le pony banjo, le banjo je sais pas quoi, on est très nombreux.
7: Le pony banjo?
6: Ben ouais, pony comme poney, tu vois, c'est un tout petit banjo.
7: En même temps, quand tu joues, on dirait un cheval qui galope.
6: Ben toi qui me parlais justement de cow-boy tout à l'heure...

0: Eh ben voilà, ton vélo, il est nickel chrome. Alors là, je peux te dire, tu peux faire le tour du monde.
1: J'ai peut-être pas de poney, mais j'ai un vélo qui roule plus vite que toi.
0: Ah ouais? Oh. Et tu veux faire la course? Bah, le premier qui traverse le Mississippi a gagné.
1: Ah, t'as dit Mississippi.
0: Oui. Oui, ben restons là-dessus. Alors, concentre-toi plutôt sur la course, hein, sinon je vais te doubler en deux temps, trois mouvements. Tu sais qui je suis?
2: Le sprint est lancé là-bas avec
0: Max. Je suis Limax.
2: Dans l'avant-dernière course, Merckx.
0: Je te le rappelle.
2: Il s'agit ici de sa dernière course en même temps que Sprinter. Et c'est Merckx, je pense que oui. S'il n'y a pas de chute avant l'arrivée, là, c'est Merckx.
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1: Imaginez, un marquis en goguette, un rayon de soleil sur le lac, une petite soif et une gorgée d'eau qui va changer le destin d'une ville entière. Nous sommes en 1789 à Évian-les-Bains en Haute-Savoie. Le marquis de Lesserre, noble local, se promène quand la chaleur le pousse à s'arrêter près d'une source. Il y boit par hasard et trouve cette eau légère, agréable et sans amertume. Il y revient jour après jour et affirme que ses douleurs rénales s'apaisent. L'histoire circule. Cette source aurait des vertus miraculeuses. Elle appartient à un certain monsieur Cachat, qui comprend vite qu'il possède un trésor. Un trésor en liquide. Il commence à vendre cette eau aux habitants, puis à ceux des villes voisines. En 1806, on ouvre la première station thermale, bientôt suivie par une usine d'embouteillage, mais également par des embouteillages à l'entrée de la ville. Car les curistes affluent de toute l'Europe. Aristocrates, artistes, médecins, tout le monde se refile le tuyau.
2: Est-ce qu'on a fait le tuyau ?
1: On vient prendre les eaux des Vians, comme on irait à la cour. Dès lors, comme tout baigne, la Société des eaux minérales d'Évian voit le jour.
3: Elle est légère comme le souffle du vent, l'eau d'Évian, l'eau d'Évian.
1: Et la petite source devient une marque. Et une belle source de revenus. Un siècle plus tard, l'eau s'invite dans tous les foyers. Dans les années 1950, elle devient l'eau des bébés, réputée si pure qu'on peut préparer les biberons sans la faire bouillir. Puis en 1978, Évian traverse l'Atlantique. Première eau minérale française à importer aux États-Unis. Le succès est mondial. Notez que tout ce que je vous ai dit ce matin est parfaitement exact. Vous pensez bien que pour vous raconter une telle histoire, j'ai vérifié mes sources.

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6: Et coucou les petites curieuses et les petits curieux. Je pense qu'il y en a pas mal parmi vous qui sont concernés.
7: Bonjour, je m'appelle Marie, j'ai 6 ans et je voudrais savoir pourquoi c'est difficile d'arrêter de sucer son pouce. Quand on est bien habitué.
6: Ah là là, ma chère Marie, arrêtez de sucer son pouce. Tu sais quoi, quand j'étais petite, on a dû mettre un appareil, une espèce de cage dans la bouche pour que ça bloque mon pouce et que j'arrête de sucer mon pouce. Ça, c'est vraiment l'addiction, je ne sais pas si on peut le dire comme ça, mais l'addiction numéro un des enfants. Amine Benyamina, je dis ça parce que vous êtes médecin psychiatre spécialiste des addictions. Alors, pourquoi c'est difficile d'arrêter de sucer son pouce quand on est bien habitué, dit Marie.
8: Merci Marie. Alors là, c'est le psychiatre et l'addictologue qui va répondre. Quand on suce son pouce, c'est d'abord parce que quand on est bébé, on suce et on tire sur le sein de maman. Donc on a déjà été habitué à avoir quelque chose dans la bouche.
6: Ça nous apaise.
8: Ça nous apaise, ça nous détend, ça gère beaucoup de choses. Et ensuite, les parents, il y avait plusieurs écoles, ne voulaient pas mettre la sucette. D'autres laissent les enfants sucer leur pouce. Et puis ça a des effets, puisque ça touche le palais, ça déforme les dents, on le sait. Et puis... Si les parents ne sont pas derrière et ne corrigent pas, on finit par les sucer très tardivement et on a honte parce qu'en société, on n'est plus un bébé et on se rend compte qu'on le suce en cachette. Alors, sucer le pouce, ça rappelle le sein, ça apaise, ça détend, ça calme. C'est un peu comme le tabac à un moment donné, la cigarette, il y a un effet de comportement. Ça, c'est extrêmement important à avoir en tête.
6: Bon, pas au même âge quand même. Hein.
8: Et Marie, donc, il faut réagir assez vite pour éviter ça. Et ça devient comme une forme d'addiction, oui, parce que ça a un effet de déclenchement, de l'apaisement. C'est une récompense. Et on l'a sous la main, il ne faut pas aller le chercher, ni l'acheter, il n'est pas interdit. Et on n'a pas le sentiment d'avoir un produit toxique dans la bouche. C'est tout ça qui corrobore. Et puis, les psychanalystes diront, il y a un effet de régression, il y a un effet de rappel du sein maternel. Ce qui est tout à fait vrai. Ça, c'est important de l'avoir en tête.
6: Mais du coup, sous la question de Marie qui n'a que 6 ans, peut-être qu'elle, elle suce son pouce et elle pose déjà la question de pourquoi c'est difficile. Donc peut-être qu'elle a conscience qu'il va falloir qu'elle arrête.
8: Et oui,
6: mais c'est difficile, qu'est-ce qu'on lui répond ?
8: Alors ce que je peux te conseiller, Marie, c'est peut-être de mettre des choses de mauvaise qualité dans le doigt, ça finira par te dissuader de le remettre dans la bouche.
6: Des trucs pas bons, quoi.
8: Des trucs pas bons, ça arrive, ça peut marcher. Alors ça, c'est ce qu'on appelle les thérapies comportementales. C'est issu de ce type de démarche. Au bout d'un moment, eh bien, on finit par ne plus le mettre. Mais il faut jouer le jeu. Ça peut peut-être un peu choquer ce que je dis. C'est une stratégie qu'on utilise aussi pour ce type de démarche.
6: Et quoi d'autre, sinon ?
8: On peut enrouler son pouce dans une serviette, on peut mettre un pansement. On finit par casser la boucle comportementale. Mais, il faut la casser.
6: Mais c'est difficile, de toute façon, il faut dire à Marie, c'est normal qu'elle trouve ça difficile.
8: Évidemment, on ne va pas te culpabiliser, ça arrive à beaucoup, beaucoup, beaucoup, y compris à des personnes qui ont des postes importants plus tard dans la vie.
6: Non, donc, c'est vrai.
8: Ça n'empêche pas de réussir dans la vie, de sucer son pouce, je te le dis tout de suite.
6: Mais vaut mieux quand même arrêter assez
8: tôt. Vaut mieux, parce que quand même, ça ne le fait pas en cravate costume de sucer son pouce en public.
6: Ouais, cela dit, ce serait plutôt drôle à voir. 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

0: Quelle bestiole as-tu choisi?
1: Eh bien, il va falloir se concentrer pour l'entendre, cette bestiole, au milieu de ce tintamarre.
0: On dirait le hennissement d'un cheval, mais d'un tout petit cheval. Un poney, peut-être? Ou alors un chotenet?
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0: Tu as choisi une bestiole fossile. Ces hennissements sont donc ceux de l'Eurohippus. Nous sommes à la période de l'Éocène, 48 millions d'années avant notre ère. La région marécageuse où je suis se situe près de Messel, en Allemagne. Le climat y est presque tropical. C'est pour ça qu'il fait si chaud et humide. Et c'est pour ça qu'il y a toutes ces bestioles qui braillent autour de moi. Voilà l'Eurohippus qui sort du gros massif de fougères devant moi. À part le hennissement, cette bestiole n'a pas vraiment l'air d'un cheval. L'Eurohippus a beau être un proche cousin du cheval, il est physiquement très différent. Il ne mesure pas plus de 50 cm et pèse environ 10 kg, soit la hauteur d'un gros chien ou d'un tapir dont il a la tête. Autre différence, chaque patte repose non pas sur un seul sabot, mais sur 5 doigts, renforcés chacun par un onglet. Dites donc, Eurohippus, vous semblez bien fatigué. Vous allez bien?
3: Ah oui, oh, je vais très bien. Oh, je suis simplement un peu encombrée. Vous n'avez rien remarqué?
0: Oh, mais si, bien sûr. Vous êtes gestante.
3: C'est bien ça. J'attends un petit bébé. Oh, oh, pas vrai, mon Junior?
0: La femelle Eurohippus s'adresse au bébé qu'elle porte dans son ventre. Pas à moi. Ces hennissements sont aussi pour votre bébé?
3: Non. J'appelle le géniteur parce que je sens que mon Junior ne va pas tarder à pointer le bout de son museau.
0: Ah, ça va être compliqué de l'entendre au milieu de tous ces cris.
3: Je l'entendrai entre mille, mon étalon. Oh, oh bon, je vais aller voir s'il n'est pas dans la clairière. C'est un bon coin pour mettre bas. Et il y a des petites baies qui vont sûrement faire un heureux. Pas vrai, Junior?
0: Comme chez tous les mammifères, et donc les humains, le fœtus Eurohippus se nourrit par le cordon ombilical, puis par le placenta qui le relie à la mère. Il est généralement servi le premier. C'est pour ça que lorsqu'elle attend un bébé, la femelle doit manger pour deux.
3: On va passer par les fougères devant nous. Ça sera plus prudent. Oui. Oh, oh, oh. Oh, les contractions. Oh.
0: Ça va?
3: Oui. Faut juste attendre que ça passe. Oh, oh, oh, oh, oh, encore une autre.
0: Les contractions, c'est l'action des muscles qui vont aider la mère à expulser le bébé de son ventre. Elles s'intensifient à mesure que se rapproche l'accouchement. Il n'y a pas un chemin plus rapide pour accéder à la clairière?
3: Bien sûr que si, par les marais. Mais là-bas, il y a un drôle d'oiseau que je n'aimerais pas croiser. Oh. Avec mon gros ventre, je ne peux pas m'enfuir bien vite. Donc, je dois la jouer discrète. Oh. Oh. Les fougères, c'est idéal.
0: En parlant d'oiseaux, vous ne parlez pas de ces haras qui font un barouf d'enfer? À part pour nos oreilles, ils ont l'air plutôt inoffensifs.
3: Non, je te parle d'un oiseau qui est tellement gros qu'il ne peut même plus voler. Le gastornis. Contraction. Encore.
0: Le gastornis est le plus gros oiseau de l'époque de l'Éocène. Il mesure presque 2 mètres. Il possède des ailes si courtes qu'il est incapable de voler. Avec ses pattes longues et massives, il se déplace comme les autruches. Son gros bec très solide et très épais fait de lui un redoutable prédateur pour les petits mammifères de l'époque.
4: ces horribles piafs nous font la chasse. Mais on ne va pas se laisser faire.
3: Je pense que c'était la dernière contraction de la série. Et maintenant... à table. Allez.
0: La courageuse Rouipus se fraye un chemin entre les grandes fougères. Elle peine à avancer avec son gros ventre.
4: Tu vas voir, mon junior. On va se régaler. Allez, plus que... plus que quelques mètres.
0: Ça y est, ça n'a pas été simple, mais elle a réussi à sortir des fougères.
4: Si tu voyais ça, mon junior. On est entouré de baies. Plein de baies. De toutes les couleurs. Du myrtille. Du sureau. Oh là là, mais qu'est-ce qu'elles sont bonnes, celles-là.
0: La future maman broute compulsivement toutes les baies de goji d'un petit massif. On sent qu'elle prend des forces pour la suite.
4: Exact. Plein de force. Celle-là, elle est super sucrée. Tu vas voir, mon junior. Tu vas bientôt la sentir passer.
0: C'est ce qu'on appelle une razzia. Le roi

0: Oui, un peu trop calme même.
1: La femelle Eurohippus s'est subitement redressée sur ses quatre pattes. Elle semble inquiète. Ses oreilles bien droites explorent l'air pour tenter de comprendre ce qui se passe. Ce silence soudain est suspect, comme si tous les animaux sentaient un danger arriver.
0: Non! Nom d'un tricératops!
1: Elle s'élance d'un coup et court à toute vitesse vers la lisière de la forêt, quelques dizaines de mètres plus loin.
0: Gastornis! Vite! À l'abri! Schnell! Schnell!
1: Ignorant subitement son gros ventre, l'Eurohippus file à toute allure. Mais son galop est loin de rivaliser avec celui d'un cheval. Et le gastornis a une sacrée pointe de vitesse.
0: Dépêche-toi, ma grande. Tu as un bébé à protéger.
1: Plus vite, Eurohippus. Le gastornis arrive. L'Eurohippus est bifurqué vers un amas de racines. Si elle réussit à plonger dans cet imbroglio de branches, le gastornis ne pourra pas l'attraper. Il se rapproche encore.
0: Allez, schnell, schnell.
1: C'est ça. Dis-le en allemand si tu veux, mais surtout, va vite. Va très vite! L'Eurohippus claque ses pattes au sol pour prendre son impulsion. Elle saute dans les airs en visant une petite ouverture au milieu des racines. Oh non! Son gros ventre est resté coincé!
0: Je suis bloqué!
1: Le gastornis se rapproche. Il va fondre sur la femelle Eurohippus.
0: Tourne dans mon ventre, Junior! Tourne! Sinon...
1: La femelle Eurohippus se contorsionne pour tenter de faire passer son gros ventre entre les racines.
0: Oui, c'est ça, Junior. Continue.
1: Ça y est, ils sont passés. Ils sont à l'abri au milieu des racines. Le gastornis se crie son dépit de tout son bec. Il sait qu'il ne peut plus les atteindre.
0: Sauvé.
1: L'Eurohippus sort de l'enchevêtrement de racines qui lui servait de cachette. Elle traîne difficilement son gros ventre sur les herbes basses de la clairière.
0: Je vais m'allonger, mon Junior est en train d'arriver.
1: La future maman s'allonge sur son flanc gauche. Son petit sort doucement au gré des contractions qui l'expulsent de son vagin. L'effort est intense, mais il est vite récompensé. Après la tête et le corps, c'est au tour des pattes de rejoindre le sol. Junior est né. Il est encore entouré d'un voile blanc par endroits. C'est l'amnios, la poche qui lui servait de maison dans le ventre de sa mère. Cette dernière ne tarde pas à lui enlever ce drap désormais inutile.
0: Bienvenue au monde, Junior.
1: La femelle souffle dans les naseaux de son petit. Il connaissait sa voix, désormais il connaît aussi son odeur. Elle vient de nouer avec lui un lien indéfectible. Il ne manque plus qu'une bestiole à l'appel, qui se manifeste à l'instant.
0: Tu entends, Junior? C'est ton papa! Nous sommes là! Là!
1: Puisque le papa arrive, je crois que c'est le moment pour moi de m'éclipser. Au revoir, Eurohippus! Pendant cette aventure, nous avons entendu le mot allemand « schnell ». Est-ce un coquillage? Une escalope panée? Un adverbe pour dire « vite ». Bravo! Schnell est un adverbe qui signifie « vite » en allemand. Assister à la naissance d'un petit Eurohippus, c'était bestiolement fossile, mais toujours génial.
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5: Bonjour, je m'appelle Achille, j'ai 6 ans et demi, et j'habite à Saint-Saint-Hilaire. Je voudrais vous raconter une blague. Que dit un escargot quand il croise une limace ? Oh là, les gars, potables !
6: Elle est trop bien, cette blague. 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
7: Bonjour, je m'appelle Noah, j'ai 8 ans, j'habite à Nogent-sur-Marne, et j'ai une blague pour vous. Un électricien et un plombier font un combat, qui gagne ? L'électricien, car il connaît toutes les prises.
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et je remets le son. 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

0: applications sont vraiment super.
1: Ça t'arrive parfois de faire le classement des meilleurs camions du monde ? Moi, oui. Et voilà mon top 3.
2: Chouette !
1: Vous l'avez compris, c'est...
3: Top 3 de Marine Barousson, yeah !
1: On commence avec le...
3: Top 3 !
1: Le camion de Fred et Jamy dans C'est pas sorcier, la meilleure émission du monde pour apprendre des trucs, évidemment.
4: L'eau est liquide.
3: Top 2 ! Voilà, c'est tout bon. Vas-y, mets les gaz.
1: Martin, le camion dépanneuse de Cars. Évidemment, il est trop sympa. Et alors, qu'est-ce que je vais choisir en top 1 ? C'est pas facile, hein, mais il y a quand même les camions de pompiers qui éteignent le feu, les camions des ambulances qui sauvent des gens, les camions qui permettent de déménager, les camions dans lesquels on peut dormir quand on vit la van life, le camion qui fait du marché, évidemment, les camions de transport de marchandises, les camions qui font du ciment, le camion de manger qui passe
2: dans la même arrête !
1: Oh, je sais ! Je sais lequel est mon préféré ! Vas-y, Josépha, lance le jingle !
3: Top 1 !
1: Et bien sûr, le camion de glace qui fait aussi des gaufres et des chichis sur la plage à côté de chez moi ! Oh, ça, c'est le meilleur camion. C'est bon, les glaces. Voilà.
3: C'était le top 3 de Marine Barousson. Yeah.
4: À bientôt.
2: C'est tout.
1: Bon, ok. Et en camion cool, il y a aussi le camion poubelle.
2: Trop cool.
1: Un camion poubelle, c'est quoi ? C'est un camion-benne, donc un camion doté d'une benne. Une benne, c'est comme une grosse caisse, c'est pour contenir un max de trucs. Par exemple, toi, t'as tellement de jouets chez toi qu'au lieu de mettre ça dans des caisses partout, ben, on pourrait faire une benne de jouets. Et quand c'est des très grosses bennes, eh bien, on dit que ce sont des big bennes.
4: Good morning.
1: Un peu comme la grosse horloge à Londres.
2: N'importe quoi.
1: Bref. Ce camion-benne, il récolte les déchets, les écrase pour qu'ils ne prennent pas trop de place et ensuite, il peut les décharger. En gros, c'est une poubelle avec des roues qui mange des poubelles. Les camions de poubelles, c'est trop bien qu'ils passent parce que sinon, on aurait des poubelles partout et ça puerait trop. D'ailleurs, dans le passé, Paris était tellement sale qu'on l'appelait...
5: La capitale de l'ordure et du pissin.
1: Ça veut dire la capitale des poubelles et du pipi. T'imagines ? Aujourd'hui, on dit que c'est la plus belle ville du monde. L'endroit le plus romantique. Mais avant, c'était connu pour son odeur de pissou. Avant, ça puait tellement Paris qu'on pouvait dire que ça avait l'odeur de... ton doudou. T'imagines comment ça devait puer ? Oh ! Oh, rien que d'y penser, j'ai envie de vomir.
2: Marine, arrête.
1: En vrai, en France, on ramasse les ordures depuis très longtemps. Avant l'invention de la voiture, les camions poubelles, c'était une grande caisse montée sur des roues qu'on appelait un tombereau d'enlèvement. Et le déchargement se faisait par l'arrière. Comme un camion benne. Cette caisse était tirée par des chevaux. Pour les matériaux recyclables, papier, ferraille, bois, etc., il y avait des charrettes conduites par des gens qui allaient de village en village. Mais les premiers vrais camions poubelles, tels qu'on les connaît, ont été inventés aux États-Unis en 1938. Ils étaient révolutionnaires parce qu'ils étaient capables de tasser les ordures. On pouvait donc mettre deux fois plus de déchets dedans. Pratique !
4: Oh yeah !
1: Il y a différents types de camions poubelles. Parfois, les ordures sont chargées par l'avant ou le côté. Dans ce cas, le camion a des sortes de bras robotisés qui peuvent récupérer les poubelles et faire basculer les ordures dans la benne du camion. Et parfois, le chargement se fait par l'arrière. Et dans ce cas, il y a des personnes qui doivent accrocher les poubelles au camion. C'est le cas de quasiment tous les camions poubelles en France. Tu as déjà dû les voir dans la rue et t'arrêter pour les regarder.
2: Waouh !
1: Comme tous les enfants.
2: C'est génial.
1: Et en même temps, c'est normal. C'est tellement intriguant. On se dit, mais comment ça marche ? Le camion poubelle, est-ce qu'il mange toutes les poubelles ?

0: Et s'il y a une poubelle qui n'est pas à son goût, est-ce qu'il dit beurk et il recrache et il rote?
1: Beurk.
0: Pour faire marcher un camion poubelle, il faut trois personnes. Une personne qui conduit le camion et deux personnes qui sont debout à l'arrière, qu'on appelle éboueur ou éboueuse, équipier de collecte ou mon nom préféré, ripper. Parce que ripper, ça veut dire faire glisser ou déraper. Ripper, en fait, c'est faire glisser la poubelle pour la présenter devant les lève-conteneurs. Il est super ce nouveau mot, tu pourras t'en servir la prochaine fois que tu feras du vélo et que tu feras un gros dérapage. Tu sais, tu pourras dire « Oh, j'ai ripé comme un prince !» Ou que tu marcheras dans la neige. Tu pourras dire aux adultes « Attention à ne pas riper, papy oh !» Ça va les impressionner, hein, les adultes. Je suis sûr, ils sauront même pas vraiment ce que ça veut dire. Les boueurs ou éboueuses, son travail, c'est d'attraper les poubelles et de les accrocher à l'arrière du camion, sur des sortes de dents. Ensuite, il appuie sur un gros bouton et le camion prend le relais. Il soulève les poubelles pour renverser leur contenu dans la benne. Les déchets sont alors compactés, c'est-à-dire écrasés par une grosse pelle pour prendre moins de place. En fait, c'est comme si le camion faisait... En vrai, ce moment-là, parfois, il peut faire peur. C'est vrai, moi, quand j'avais ton âge, je me disais que c'était terrifiant, ce camion qui mangeait ce qu'on lui jetait. Mais bon, maintenant, ça va. Ensuite, le camion redescend les poubelles et les éboueurs les décrochent et les remettent sur le trottoir. Les éboueurs ont des tenues fluo pour qu'on les repère bien. Ils travaillent quand même sur la route, parfois de nuit, très tôt. Ils ont des habits solides et des chaussures bien fermées pour pas que des saletés ne rentrent dedans. Bah oui, imagine si ton vieux yaourt lui tombe dessus, ça va lui mouiller les pieds à l'éboueur. D'ailleurs, il a aussi des affaires de sécurité. Ses chaussures ont des coques pour protéger ses pieds si un gros truc leur tombe dessus. Et pareil pour leur casque et casquette, si jamais ça leur tombe sur la tête. Lorsqu'ils collectent du verre, ils doivent mettre des lunettes ou des masques de protection. Et aussi, bien sûr, des gants. Parce que les poubelles, c'est sale. En plus, ça peut être dangereux s'il y a quelque chose de coupant dedans, par exemple. Un camion peut contenir jusqu'à 7 tonnes de déchets. C'est le poids de 3 rhinocéros. Alors, c'est une image, évidemment, hein. Je veux dire, je crois pas que quelqu'un ait essayé déjà de mettre 3 rhinocéros dans un camion de poubelle. Mais, théoriquement, ça passerait. Les éboueurs, heureusement qu'ils sont là, sinon la ville serait super sale. Ça serait tous les jours la capitale de l'ordure et du pissa. En France, chaque personne produit environ 500 kilos de déchets par an, donc imagine, ce serait vraiment dégoûtant, parce que 500 kilos, ça fait à peu près 25 fois toi.
2: Cool.
0: Ou un cheval. Ou un ours. Ou beaucoup de chocapouc. Une fois que la collecte est finie ou que le camion est plein, le camion va à la décharge ou au centre de tri pour être vidé. Le conducteur dans sa cabine appuie sur un bouton qui va soulever la benne et hop, tous les déchets compactés glissent et sont déchargés. Selon le type de déchets, ils vont aller à des endroits différents. Les poubelles de tri, par exemple les jaunes qui contiennent les papiers, les cartons, les plastiques, ou les vertes qui contiennent du verre, du coup, vont dans des centres de tri. Les centres de tri, ça permet de trier en fait, hein. On met tout le plastique avec le plastique, tout le papier avec le papier, et ensuite, les ordures qui peuvent être recyclées vont dans des usines de recyclage, c'est-à-dire qu'elles vont être réutilisées pour faire de nouveaux objets. Les autres déchets, qui ne vont pas dans les poubelles jaunes ou vertes, vont aller soit dans une décharge, soit dans un incinérateur où elles seront brûlées. C'est très important de bien trier ces déchets, parce que si on le fait mal, il peut y avoir des incendies.
3: Ouh là là.
0: Et tant que j'y suis aussi, je voudrais vous dire qu'il faut pas mettre les jouets de sa grande sœur dans la poubelle, d'accord? Hein, vous entendez Romain et Fanny? Parce qu'il y a 20 ans, quand vous avez mis à la poubelle tous mes jouets préférés. Et ben j'ai... vulgaire, un podcast France Inter de Marine Baousson, réalisé par Josépha Lebrun, à la prise de son c'est Tilaï Ravu, et au mixage, Baptiste Collion.
1: N'oubliez pas de vous brosser les dents tous les jours, c'est super important.

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3: Et coucou les petites curieuses et les petits curieux, et allez les bleus!
4: Bonjour, je m'appelle Basile, j'ai 8 ans, et j'aimerais bien savoir pourquoi il y a un coq sur le maillot de l'équipe de France. Merci.
3: Merci Basile, pourquoi y a-t-il un coq sur le maillot de l'équipe de France, ce fameux coq dont la France est fière en général quand elle gagne au foot en particulier, mais pas que. Michel Pastoureau, vous êtes historien, spécialiste des animaux, des symboles aussi, alors ce coq il vient d'où ?
5: Ce coq, il vient de très très loin. On peut même dire que c'est le plus vieux emblème de la France. Aujourd'hui, c'est un emblème officieux. Il n'y a pas un texte constitutionnel, comme pour le drapeau tricolore, qui dirait que le coq est l'emblème de la France. Mais c'est un emblème d'usage. Et c'était déjà le cas avant la Révolution, sous l'Ancien Régime, c'était déjà le cas au Moyen-Âge. En fait, il faut remonter à l'époque romaine, quand on parlait latin, et un jeu de mots existait entre le nom du coq, Gallus en latin, et le nom du Gaulois, l'habitant de la Gaule, qui se disait aussi Gallus. Donc on associait l'oiseau à la Gaule, on en faisait l'emblème de ce pays que les Romains ont conquis, et c'est resté dans l'usage d'associer notre pays à la figure du coq, alors que nos voisins ont des emblèmes plus agressifs, peut-être plus forts dans le monde animal, des lions, des léopards, des aigles. La France a un coq, le roi de la basse-cour. Et alors, quand j'étais enfant, en sport, c'était surtout l'emblème des joueurs de rugby. Et il était l'usage que, quand il y avait un match France-Écosse, ou France-Angleterre, ou France-Pays de Galles, avant le match, on lâchait sur le terrain un coq.
3: En tout cas, un vrai coq.
5: Un vrai coq. Les supporters français apportaient un coq. C'était l'époque où le rugby était un sport plutôt de la campagne, alors que le football était un sport de la ville, plutôt. Et les joueurs de football de l'équipe de France, on ne les appelait pas les coqs comme les rugbymen, mais les bleus, parce qu'ils jouaient en maillot bleu.
3: Mais le coq est toujours quand même présent sur les maillots et ailleurs, sur certains bâtiments aussi.
5: Oui, il est présent partout. Et moi-même, il y a une vingtaine d'années, j'ai participé à la présidence de la République à des réunions chargées de donner un emblème à la France. La France n'a qu'un seul emblème, son drapeau tricolore, alors que tous nos voisins en ont deux, leur drapeau et puis un autre emblème. La France n'a rien. Donc il fallait boucher ce trou et on a discuté pendant 10 ans. Moi, j'étais partisan de choisir le coq. Mais mes collègues, nous étions une douzaine, trouvaient que c'était pas un animal très valorisant par rapport à l'aigle des Allemands, au léopard des Anglais, au lion des Espagnols. Et donc, nous n'avons accouché de rien. Pour l'instant, la France n'a toujours qu'un seul emblème. D'où le caractère officieux du coq. Mais je suis confiant, bientôt il deviendra un emblème officiel.
3: Mais oui, allez le coq, hein, cocorico comme on dit. 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

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L'eau. Salut, petites oreilles. Dans cet épisode, tu vas entendre de la musique qui coule, qui rebondit, qui dévale et qui mouille. La musique de l'eau. Alors prends ta serviette et plonge avec nous dans un bain de douceur. Octave et Mélo rentrent souvent ensemble de l'école. Ils sont voisins. Ce soir, Octave a invité Mélo chez lui. Ils ont déjà fini leurs devoirs, alors ils vont prendre un bain. Trop de chance. Ils se déshabillent en écoutant l'eau qui remplit la baignoire.

0: On peut fermer le robinet.
1: Un pied. Et puis l'autre, Mélo. Un pied. Et puis l'autre, Octave.

Et puis quand on se penche, c'est rigolo de voir son reflet à la surface de l'eau. Ça fait comme un miroir. Octave aime bien se regarder dedans. Pour l'embêter, Mélo commence à faire des petits clapotis dans l'eau. Le reflet se brouille et disparaît. Elle continue de plus en plus fort. De plus en plus fort et encore plus fort, la coquine. À toi de jouer. Aide Mélo à faire disparaître le reflet en tapant sur tes cuisses. Ça va faire des vagues, des grosses vagues. Tape le plus fort que tu peux. Oh ! Ça s'emballe, ça fait des vagues dans tous les sens. Oh là là, stop ! Ça éclabousse partout. T'as super bien fait ça. Mais la salle de bain est trempée maintenant. Ça fait rire Octave et Mélo, en tout cas. Et maintenant qu'ils sont tout mouillés, ils en profitent pour se savonner. Ça fait des bulles. Tout plein de bulles qui s'envolent, qui éclatent et qui retombent dans l'eau.

Une fois sorti du bain, Octave et Mélo sont tout calmes et tout détendus. Si, si, tu peux me croire. Ils sont même prêts à aller au lit. Mais avant de dire bonne nuit à sa voisine, Octave a envie de lui jouer un morceau de harpe. Et dans cet air, écoute bien, on dirait de l'eau qui coule.

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3: Bonjour, je m'appelle Victoire, j'habite à Marseille, j'ai 8 ans. Aujourd'hui, je vais vous raconter une blague. Quel est le fruit préféré de la vache ? Le melon. Merci, bonne journée.
4: Salut, c'est Anaïs, j'ai 9 ans et j'habite à Belmont. Voici ma blague. C'est la famille Steakhaché qui se promène. Tout d'un coup, ils perdent leurs enfants. Ils les cherchent en panique. Quand ils les retrouvent, le papa demande « Les enfants, où vous étiez ?» Et les enfants y répondent « On Steakhaché. Au revoir !»
0: Trop drôle.
5: Bonjour, je m'appelle Margot. J'habite à Saint-Étienne et j'ai 11 ans. J'ai une blague à vous raconter. Pourquoi les zèbres ne vont-ils pas au supermarché ? Parce qu'ils ont peur de se faire passer pour un cosbar. Au revoir.
0: Elle est super cette blague.
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0: mon petit France Inter, les contes de la Maison Ronde. Magnifique ce programme de France Musique.
1: 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L'enchanteur envoûté.

Je reviens dans mon époque, l'an 1000 et des poussières. Merlin m'attend. Merlin, sa prophétie va se réaliser. Il a prédit qu'un jour, l'élève dépasserait le maître, la fée envoûterait le magicien. L'enchanteur, où êtes-vous ? L'heure est venue de vous montrer une dernière fois ce que vous m'avez appris.

0: Vous voilà enfin. J'ai cru que vous aviez disparu.
1: Disparu ? Où donc ? Jamais je ne pourrais te laisser, Viviane.
0: Je vous ai dit que j'étais libre, Merlin. Libre comme l'air, le vent, les créatures insaisissables de la forêt. Vous ne pouvez me garder près de vous comme un oiseau dans une cage.
1: Je le sais bien, Viviane.
0: Alors pourquoi m'avoir appris tous vos secrets, tous vos enchantements ?
1: Pas tous, non. Je peux encore te surprendre.
0: Me surprendre ? Comment ? Ah, ça ! Où êtes-vous ? Il s'est volatilisé. Merlin ? Assis sur cette branche. Debout derrière ce roc. Merlin ! Allongé sur cette mousse. Il passe en un clin d'œil d'un endroit à l'autre. Le cercle. Le cercle magique que j'ai tracé pour l'emprisonner. Il en est sorti. Revenez, Merlin. Revenez tout de suite dans mon cercle. Vos dons de magicien n'y peuvent rien. Vous êtes en mon pouvoir. Mon sortilège agit. Une fois Merlin emprisonné dans mon cercle, j'élève autour de lui une immense tour d'air qui le rend invisible. Elle est haute et vertigineuse comme le plus grand arbre de la forêt. Son sommet chatouille les nuages comme une plume. C'est là, dans cette retraite, que Merlin s'est abrité de la fureur du monde. Mon sortilège l'a protégé des âges où l'espoir reflue, où s'étiole la magie. En l'ensorcelant, je l'ai préservé pour des jours meilleurs. Depuis 1000 ans, l'enchanteur dort dans cette tour, à l'abri des regards, même de ceux des enfants qui pourtant voient tout. Depuis 1000 ans, blotti dans les herbes et les fleurs, Merlin songe et attend. Il attend que la terre, devenue sèche et aride, reverdissent comme au premier temps de la Bretagne. On dit que les plus vastes forêts ont éclos d'un seul bourgeon. Aux premières heures de son long sommeil, j'ai promis à Merlin que quand il y aurait assez d'enfants pour frapper aux portes de sa tour, crier d'impatience et d'espoir, réclamer qu'on prenne soin du plus petit bourgeon, alors ce serait l'heure de son réveil, l'heure de sa délivrance. Je vous regarde et je me dis que cette heure est venue. Alors vous qui avez suivi mes pas dans Brocéliande, frappez, réclamez, espérez. Merlin n'attend que vous pour enchanter l'avenir.
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2: Et coucou les petites curieuses et les petits curieux, direction l'espace.
3: Bonjour, je m'appelle Tilio, j'ai 8 ans et j'aimerais savoir pourquoi il y a des cratères sur la Lune. Merci, j'espère que tu me répondras bientôt. Au revoir.
2: Eh ben, j'espère qu'on est suffisamment tôt pour toi, Tilio, pour te répondre. Nous voici. Pourquoi il y a des cratères sur la Lune ? Éric Lagadec, vous n'êtes pas allé sur la Lune, mais vous l'avez regardé un sacré paquet de fois avec tout votre matériel à l'Observatoire de la Côte d'Azur à Nice, où vous êtes astrophysicien. Est-ce que vous pouvez nous expliquer ?
4: En fait, pour savoir pourquoi il y a des cratères sur la Lune, je pense qu'on peut se poser la question des cratères qu'on peut voir sur Terre. Donc sur Terre, il y a des cratères qui vont être dus aux volcans, mais il y a aussi des cratères qui sont dus à des météorites qui sont tombées, que ce soit des astéroïdes ou des comètes. Par exemple, les dinosaures, ils ont disparu parce qu'il y a un gros caillou qui est tombé et qui a formé un gros cratère.
2: Donc les météorites tombent sur Terre, ça fait des trous.
4: Exactement. Et ça arrive aussi sur la Lune, mais la différence entre la Lune et la Terre, c'est que sur Terre, il y a de l'atmosphère, il y a de l'air, il pleut, il y a de l'eau, il y a des rivières, et ça va créer ce qu'on appelle de l'érosion. Donc s'il y a un cratère qui se forme sur Terre avec le vent, avec les rivières, avec la pluie, il va disparaître.
2: Il va se lisser, quoi.
4: Il va se lisser complètement. Ouais. Alors que sur la Lune, il n'y a quasiment pas d'atmosphère. Donc s'il y a un caillou qui tombe sur la Lune, il va former un cratère qui va rester là. Donc si on regarde la Lune qui a plus de 4 milliards d'années, on voit tous les impacts qu'il y a eu depuis 4 milliards d'années. On peut voir 4 milliards d'années d'évolution du système solaire. On voit tous les cailloux qui sont tombés sur la Lune depuis 4 milliards d'années.
2: Donc c'est des bombardements de cailloux sur la Lune, en fait, tous ces cratères. Est-ce que la Lune est plus exposée ? Parce que du coup, effectivement, vous dites, on les voit, on a l'impression qu'il y en a beaucoup parce qu'ils ne bougent pas, contrairement à ceux sur Terre. Mais est-ce que quand même, elle est plus exposée que la Terre à se prendre des météorites dans la figure ?
4: Bah, disons que nous, l'atmosphère nous protège un tout petit peu. C'est-à-dire que les plus petits cailloux, quand ils rentrent dans l'atmosphère, ils vont être brûlés, donc ils vont être désintégrés avant de tomber sur Terre.
2: Pourquoi ? Parce qu'il y a de l'air, c'est ça ?
4: C'est ça que ça va arriver à quelques dizaines de milliers de kilomètres heure ou 100 000 kilomètres heure. Et quand ça arrive, ça se réchauffe et ça forme une étoile filante. Sur la Lune, il n'y aura pas ça. Mais on voit quand même assez régulièrement des impacts sur la Lune. Il y a beaucoup de gens qui font des vidéos de la Lune pour faire des belles images. Et quand on regarde ces vidéos, on voit de temps en temps un petit flash blanc. C'est qu'il y a eu un impact d'un caillou qui est tombé sur la Lune.
2: Ah là là, c'est qu'il s'en passe des choses tout là-haut et tout le temps. 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
0: 1, 2, 3, 4, 5.

0: Je suis entouré de très grands arbres dans une forêt marécageuse. L'air est chaud, saturé d'humidité. J'entends comme des petites griffes qui s'agitent sur les troncs d'arbres. À sa façon de courir puis de s'arrêter brusquement, je suis certain que c'est un reptile.
1: La la la la la la la.

0: Ah, tu as choisi une bestiole fossile. Nous avons été propulsés il y a 300 millions d'années en pleine période du Carbonifère, bien avant l'apparition des hommes et bien avant celle des dinosaures. Si la bestiole est un reptile, alors c'est l'Hylonomus. Mais où se cache-t-il ? Oh, qu'est-ce que j'ai mal à la tête ! Mon corps d'humain du 21e siècle n'est pas habitué à respirer cet air très chargé en oxygène. En plus, il se met à pleuvoir à verse. Heureusement, les plantes sont assez grandes pour me protéger. À l'ère du Carbonifère, les fougères font 30 mètres de haut, ce qui correspond à des arbres d'aujourd'hui. Leurs racines plantées dans la bouillasse sont aussi hautes qu'un humain. C'est là que vit Hylonomus, le plus ancien reptile connu.
1: Les plâtres sortent après la pluie. C'est le moment d'en croquer une.
0: Il est là, sur ce tronc couché à 2 mètres de moi. C'est bien un Hylonomus.
1: Je le savais. En voilà une. Et mangeable en plus. Pas trop grosse pour moi.
0: L'Hylonomus ressemble à un gros lézard, avec un corps recouvert d'écailles brunâtres de la tête à la queue. 2 pattes avant un peu courbes et 2 pattes arrière plus écartées. Sa tête est aussi pointue que celle du lézard. Même sa taille est identique, à peu près 20 cm, comme une trousse d'écolier.
1: C'est pas mes préférés, mais c'est bon quand même.
0: Oh, il vient de croquer une bestiole. Hylonomus est un reptile insectivore. Ses mâchoires inférieures portent une 40aine de dents longues et pointues. Il faut bien ça pour croquer la carapace rigide des blattes et des bébés scolopendres.
1: Le vilain cliquetis, on dirait des bruits de pattes. 1, 2, 3, 4, 5, 6, 7, 8, 8 grandes pattes. C'est un scorpion. Faut que je me planque si je veux pas lui servir de compote.
0: Le reptile se glisse entre les racines de l'arbre couché pour se planquer. Celui-là est aussi long qu'une raquette de tennis et porte un méga aiguillon au bout de l'abdomen. Hylonomus se glisse dans une petite fissure. Ça passe tout juste. Il rampe et disparaît sous l'écorce. Mais le scorpion approche.
1: Je sens les vibrations de ses pattes sur l'écorce au-dessus de ma tête. Oh, j'en ai la chair de reptile.
0: Le scorpion avance encore. Il a trouvé l'entrée de la cachette. Mais il est trop grand pour y entrer. Il essaye d'agrandir le trou avec ses pinces. Le bois est trop dur. Il renonce et repart bredouille.
1: Ouf. Bon, faut que je quitte ce tronc. C'est trop dangereux par ici.
0: Hylonomus saute sur le sol et bondit vers un bout de bois de 8 cm de long qui se trouve à 2 pas. C'est un petit morceau de branche de lycopode, un arbre qui peuple ces forêts marécageuses. Son écorce est étrange. On dirait qu'elle aussi porte des écailles.
1: Oh, cool! Ça a l'air bien pourri là-dedans. Alors, ça dit quoi? Oh, y a pas d'escargot? Un limaçon géant! Oh, ça fera un chouette bon bec à sucer, ça!
0: Hylonomus foule dans le bout de bois. L'intérieur est creux, rongé par les bactéries et les champignons. Cette pourriture attire généralement tout un tas de petites créatures, mollusques et insectes. Hylonomus, qui en raffole, enfonce carrément la tête dedans pour les débusquer.
1: Y'a rien. Moi, c'est trop petit comme morceau de bois, je me taille. Mais... Y'a quelque chose qui me coince le cou.
0: Aïe. Aïe, sa tête est bloquée dans le bout de bois.
1: Rends-moi ma tête. Allez.

0: se griffe et fouette le manchon de bois avec sa queue, mais rien n'y fait.
1: Oh, j'ai la tête coincée là-dedans. Je vois plus rien. Si je trouve pas vite un abri, je vais me faire mâchouiller.
0: Ilonimus relève la tête et le bout de bois qu'il en serre. On dirait qu'il porte un masque de branche auquel il aurait oublié de faire le trou pour les yeux. Il ne voit rien et court en zigzag à l'aveugle. Hé, attention, tu fonces droit vers un tronc d'arbre. Ah, trop tard, il s'est cogné.
2: Contrairement aux lézards contemporains, qui possèdent deux ouvertures à l'arrière de leur boîte crânienne, le crâne de l'Ilonimus est complètement fermé. Que de l'os, c'est du solide.
1: Bon, ça sert à rien d'insister. Je ne vois pas où je pose les pattes. J'ai l'impression que c'est fichu.
0: Ilonimus s'allonge sur le sol. Il ne bouge plus.
3: Tu abandonnes ?
0: Bon, il ne m'entend toujours pas. La communication ne passe pas avec son casque de bois.
3: Allô, allô, Ilonimus ! Ici Denis, du 21e siècle. Vous m'entendez ?
0: Oh ! Une énorme libellule approche. C'est une méganeura. Elle est presque aussi grosse qu'une mouette.
1: Qu'est-ce que c'est? C'est quoi ce buzz? Qui buzz au-dessus de ma tête de tronc?
2: Le son bzzz que produit le vol de la méganeura a donné le mot anglais buzz, qui veut dire bourdonnement.
1: Ça vibre un max dehors. C'est gros. C'est une libellule. Une méganeura. Ah non, non, pas elle. Je préfère encore être empoisonnée par un scorpion que déchiquetée par une libellule. Faut absolument que je sorte la tête de ce tronc. Hein?
4: Ça ne vibre plus. Elle s'est posée tout près de moi. Elle n'a pas dû me voir, sinon je serais déjà mort.
1: Elle s'est envolée. J'ai échappé à une méganeura. C'est énorme. C'est qui le roi des reptiles, un nom d'un coprolite?
0: T'as bien dit d'un coprolite. Mais coprolite, c'est du caca fossile.
1: Allez, debout. Je veux voir la mort en face. Nom d'un coprolite. Ce fichu bout de bois va bien finir par me lâcher. En avant toutes.
0: Ilonimus est de retour. Il se redresse et s'élance. La tête toujours coincée dans son tronc, mais plein d'énergie. C'est reparti pour les zigzags.
3: Non, pas par là. Il y a une flaque.
0: Il ne m'entend toujours pas.
1: De l'eau. C'est mouillé là-dessous. Je sens que j'ai les orteils qui trempent. Je sais pas nager, moi. En arrière, tout.
0: Ah, il ressort. Maintenant, il court vers les lycopodes et les fougères. À fond, les gamelles, et toujours à l'aveugle.
1: Chargez! Je préfère mourir d'un choc frontal que périr dans les mandibules d'un bourrin carapace.
0: Il fonce droit vers un gros caillou. Ça va faire mal. Quel choc! Il ne bouge plus. J'espère qu'il n'est qu'assommé. Mais oui, le bout de bois est fendu en deux. Il a réussi. Je vois son œil. Bon, il a l'air un peu chaos quand même. Oh, Ilonimus, ça va?
1: Salut, Denis. T'es là depuis longtemps?
3: Enfin, tu m'entends. Ça me rassure, t'es pas sourd.
1: J'ai un peu mal au crâne. Ça a tapé dur quand même.
3: Ouais, tu reviens de loin, ça c'est sûr. Faut croire que tu ne devais pas mourir aujourd'hui. Ta fossilisation attendra.
2: Bon, moi je vais retourner dans mon espace-temps au 21e siècle. Le trop-plein d'oxygène dans l'air m'a collé une migraine qui m'épuise. Et puis ces nuages noirs n'annoncent rien de bon.
1: À plus, Denis.
3: Salut, Ilo.
2: Pendant cette aventure, nous avons entendu le mot anglais « buzz ». Est-ce le prénom d'un super-héros? Un bourdonnement? Un baiser sur le nez? Oui, bravo, le mot buzz signifie bourdonnement en anglais, comme le son que font les bourdons. Cette aventure donnait un peu mal à la tête, mais c'était bestiolement fossile.
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3: Tout plein, enfin, c'est toi qui les racontes. 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
4: Que dit un rappeur quand il entre dans une fromagerie?
3: C'est pas râpé?
4: C'est du brie!
0: Trop bien cette blague.
4: En fait, c'est Toto, il va chez le boucher et il demande d'avoir de la viande. Et le monsieur, il dit « Répète mon petit, je ne t'entends pas ». Et le monsieur qui est derrière, il dit « Parle plus fort, il est bouché ».
5: Monsieur et madame, hyper vite mon slip, on a un fils. Comment s'appelle-t-il?
3: Drôle de nom, je donne ma langue au chat.
5: Jean-Philippe, parce que Jean-Philippe hyper vite mon slip.
0: Trop bien cette blague.
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0: Tu es là? Tu m'entends? Alors ouvre grande tes oreilles, je vais te raconter une histoire. Une histoire qui est arrivée à Toudou, mon doudou. Toudou et les flaques d'eau. Toudou, mon doudou, est tout mou, tout fou, tout chou, il me suit partout. Le voilà. Cela fait maintenant des jours et des jours qu'il pleut. Toudou ne veut plus rester enfermé à la maison à regarder la pluie tomber.
1: Non.
0: Toudou veut aller jouer sous la pluie. Toudou met ses bottes en caoutchouc

Il enfile son imperméable. Et toi, est-ce que tu as aussi des bottes en caoutchouc et un imperméable pour jouer sous la pluie? Toudou sort dans la rue. Il marche sous la pluie. La pluie fait briller les trottoirs de la ville. Que c'est beau! Maintenant, la pluie s'est arrêtée, mais il y a des flaques d'eau sur les trottoirs. Toudou s'approche d'une flaque d'eau. Il met une patte dans l'eau, puis une autre patte. Ça fait des bulles dans l'eau. Tiens, une autre flaque d'eau. Toudou traverse la flaque en traînant ses bottes en caoutchouc dedans. Ça fait des vagues dans l'eau. C'est vraiment très rigolo de jouer dans les flaques d'eau. Tiens, une flaque de boue. Toudou marche dans la boue. Floc, floc. La boue colle sur les bottes en caoutchouc. Floc, floc. Toudou patauge dans la boue. Quel coquin ce Toudou. Et toi, est-ce que tu aimes patauger dans la boue? Maintenant, Toudou saute de flaque en flaque. Il saute sur une patte, splash, puis sur l'autre, splash. Toudou saute dans toutes les flaques d'eau. Splash, splash, splash. Ça éclabousse partout autour de lui. Oh là là, Toudou est tout mouillé. Son pantalon, ses chaussettes et même sa culotte sont trempées. Toudou commence à avoir froid. Clac, clac, clac, clac, clac, clac, clac, clac, clac. Et toi, est-ce que tu dis aussi gla gla gla quand tu as froid? Toudou a froid, mais il veut continuer à jouer parce que devant lui, il y a une énorme flaque d'eau. Toudou s'approche. Et là, qu'est-ce qu'il voit? Toudou voit un poisson rouge. Un poisson rouge qui nage tranquillement dans l'énorme flaque d'eau. Le poisson rouge fait coucou à Toudou et lui dit « Tu viens nager avec moi ?» Ni une ni deux, Toudou se déshabille et plonge dans l'énorme flaque d'eau. Toudou et le poisson rouge nagent au milieu des algues et des rochers. Ils voient des coquillages, une étoile de mer orange, une anémone violette. Ils rencontrent une vieille tortue de mer et une famille de crevettes.
Que c'est beau, la vie sous l'eau. Tiens, voilà Séraphin le dauphin. Toudou est très content de revoir son ami. Tu entends? C'est la baleine bleue. Elle chante pour Toudou et pour nous. Et toi? Est-ce que tu aimes jouer dans les flaques d'eau? Est-ce que tu aimes sauter dedans? Plonger dedans?

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1: Et coucou les petites curieuses et les petits curieux. Ouh, je crois que je me suis un peu lâchée sur l'assaisonnement.
2: Bonjour, je m'appelle Félix, j'ai 5 ans et demi. Je voudrais savoir pourquoi la moutarde pique.
1: Pourquoi la moutarde pique, mon cher Félix? C'est Rag Gourdon qui va t'expliquer, neuroscientifique spécialiste de l'odorat et du goût qui est associé à l'odorat. Donc, si je dois le résumer, Rag Gourdon, vous êtes spécialiste de ce qui se passe dans notre cerveau quand on sent ou qu'on mange, bah, par exemple, de la moutarde.
3: Merci beaucoup, Félix, pour ta question très intéressante. Eh bien, tu l'as remarqué, Félix, la moutarde pique dans la bouche et sur la langue si on en mange trop. Ça peut même nous faire couler le nez ou nous faire pleurer. Tu sais aussi sûrement que le radis et le poivre piquent comme la moutarde. En fait, ce petit piquant, ce n'est pas le goût de la moutarde. Parce que le goût, ça serait plutôt le sucré de la fraise, ou le salé du sel de table, ou l'acidité du citron, ou l'amertume des endives. Tu vois, le piquant, c'est vraiment très caractéristique de la moutarde ou du poivre. Alors, c'est quoi ce truc qui pique? Eh bien, le truc qui pique, c'est comme si dans ta bouche, tu avais le sentiment du toucher que tu as sur tes mains. Et dans ta bouche, on ne dit pas le toucher, on dit que c'est une sensation trigéminale.
1: Trigéminale.
3: Alors pourquoi on dit trigéminale? Parce que dans le mot trigéminal, on reconnaît le début du mot qui est tri, qui vient du mot trois. Il y a effectivement trois branches de fibres, de capteurs, de détecteurs sensoriels qui sont à la fois dans nos yeux, notre nez et notre bouche. Et généralement, c'est pour ça que j'ai dit que quand ça piquait dans la bouche, ça pouvait faire couler le nez ou alors même faire pleurer. Parce que ces détecteurs-là agissent en même temps. Et grâce à cette sensation trigéminale, on sait aussi que, par exemple, la glace à la fraise, elle est froide. Donc cette sensation de froid ou de chaud avec les piments, par exemple, c'est aussi le système trigéminal, parce que c'est de l'ordre du toucher dans la bouche. Et donc ce système-là, il est hyper important. Même, Félix, quand tu as du soda dans la bouche ou de l'eau gazeuse, que tu sens les petits pétillements des bulles de gaz carbonique qui sont dans cette boisson gazeuse, eh bien, c'est encore une fois cette sensation trigéminale qui est en jeu.
1: Mais qu'est-ce qui fait que la moutarde, du coup, pique? Qu'est-ce qui fait qu'on a cette sensation de piquant et pas de bulle, comme vous parliez du soda, par exemple?
3: Alors, le piquant, c'est lié à des molécules, donc qui sont des petits morceaux de puzzle, de Lego, qui sont à l'intérieur de la moutarde. Et sur ces molécules, on voit beaucoup d'atomes de soufre. Et le soufre, c'est un atome qui va être très piquant pour le système trigéminal. Et donc, ce piquant-là, en fait, à l'origine même, chez tous les mammifères, et chez nous aussi l'humain, c'est fait pour dire « attention, il peut y avoir un problème ». Et notamment, par exemple, on sait qu'avec le piment, il ne faut pas trop en manger, parce que ça va piquer, puis chauffer, puis même faire mal à la langue. Mmh. Donc du coup, c'est un signal de danger que l'on peut écouter. Mais évidemment, comme on est des êtres humains et qu'on est assez intelligent avec notre cuisine, on utilise pour que les plats aient un meilleur goût avec cette sensation trigéminale du piquant.
1: Mais en n'en utilisant pas trop. Et Félix, 5 ans et demi, là, il mange de la moutarde, ça va? Quand on est petit, on peut manger quand même des trucs piquants ou faut pas trop?
3: Oui, bien sûr, on peut manger dans plein de pays, notamment en Inde, les petits commencent à manger des épices piquantes dès le plus jeune âge. Évidemment, il faut en manger très très peu quand on est petit. Et puis après, on peut augmenter petit à petit.
1: Donc Félix, on y va mollo quand même sur la moutarde. Salut les matelots!
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À Londres. Salut, petites oreilles. Dans cet épisode, tu vas entendre la musique de Londres, la capitale de l'Angleterre. Une musique pleine de fantaisie, de pudding et de gouttes de pluie. Alors, 1, 2, 3, c'est parti! Octave et Milo commencent leur journée par un English breakfast bien copieux. Œufs brouillés, lard, haricots blancs à la sauce tomate, saucisses, champignons. Ce n'est pas du tout comme chez nous ici. Mais c'est trop bon! Et ça donne plein d'énergie avant de partir en balade. Et les voilà qui se promènent déjà dans une rue où les façades sont de toutes les couleurs. Milo aimerait bien vivre dans la maison verte pomme. Et Octave, lui, la bleu clair, juste à côté. Ils seraient encore voisins? Trop bien! Les deux amis sont tout heureux de déambuler dans les rues londoniennes. Ils s'entraînent à parler anglais. Hello, my name is Octave. I'm very happy to be here. Oh, good. My name is Milo. How are you? Quelle ville incroyable! Ça grouille de monde! Et les gens ont tous des styles très différents. Octave et Milo n'avaient jamais vu ça. On dirait même qu'ils sont déguisés parfois. C'est trop rigolo! Ils viennent juste de croiser une fille aux cheveux vert pomme et avec une robe à pois, à côté d'un garçon avec les cheveux roses et des tatouages partout. Et puis maintenant, ce monsieur avec sa veste à carreaux en tweed, sa canne et sa grande moustache bien taillée. So chic! Dis Milo, il paraît qu'ils ont un roi ici et qu'il vit dans un grand château au milieu de la ville. Comme dans les livres? Génial! On va le voir? Les deux copains regardent la carte. Oh là là! C'est super loin! Et en plus, il commence à pleuvoir! Il va falloir prendre le bus. Octave est tout content. Il repense au petit bus londonien rouge à double étage avec lequel il joue tout le temps. Cette fois, il va monter dans un vrai. Trop cool! Justement, le voilà. Come on! La ville défile sous leurs yeux. C'est beau! Ils passent au-dessus de la Tamise, le grand fleuve qui traverse Londres. Au bout, c'est Big Ben, une immense tour horloge collée à la célèbre abbaye de Westminster. Tiens, elle sonne! Il est 11h! 11 o'clock! Dit Milo fièrement. Nos deux amis s'amusent à lire les panneaux. Trafalgar Square, Covent Garden, Piccadilly Circus. Oh ! Et voilà, devant eux, le Palais Royal, le Buckingham Palace.

c'est impressionnant. Octave et Mélo ont adoré la parade. Ils repartent en marchant au pas du garde royal. Les jambes lancées devant et les bras qui balancent de chaque côté. Une, deux, une, deux, une, deux, une, deux. Je suis sûre que toi aussi, tu voudrais faire le garde royal. Alors, à toi de jouer. Tu te mets debout. Tu lances la jambe droite et le bras gauche bien tendu devant toi. Comme si tu avais des piquets à la place des bras et des jambes. Et puis tu fais la même chose de l'autre côté. Jambe droite, bras gauche, jambe gauche, bras droit. Allez, à ton tour de t'entraîner.

Bravo! Tu es devenu un vrai garde royal. Prêt à prendre la relève. 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
3: Bonjour, je m'appelle Lilia, j'ai 10 ans et j'habite à Lyon. Je vais vous faire découvrir une blague que j'ai inventée. Comment s'appelle une personne qui se pomponne toute seule?
4: L'angocha.
3: Une auto-pomponneuse.
5: Allez, c'est parti, ok.
2: Génial cette blague, je vais la raconter à mes potes.
4: Excellente. Allez, suivante.
6: Bonjour, je m'appelle Wendy, j'ai 6 ans, j'habite à Anche. Voici ma blague. Que dit un oiseau quand il a faim?
4: Alors là, je sèche.
6: Bah, maman, est-ce que je peux avoir un biscuit cuit? Merci, au revoir.
4: Un biscuit cuit, bien vu Wendy.
7: Je la connaissais pas celle-là et je valide.
4: Allez, on vole vers la prochaine blague et que ça saute.
8: Bonjour, je m'appelle Nina et j'ai 9 ans et j'aimerais vous faire une blague. Quel est le livre que préfèrent les kangourous?
4: Une BD pleine de rebondissements?
8: Les livres de poche.
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0: Bonjour petits et grands scientifiques de France Musique. Dans ce nouvel épisode du Labo, nous nous intéressons à nos amis les animaux. Éléphants, serpents, chiens, chats, vaches et chevaux sont-ils sensibles à la musique? C'est la nouvelle question du Labo. C'est parti SOSO, en route vers la planète animale.
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0: Mais que se passe-t-il par ici? Un homme est seul face à son piano, en pleine nature. Il joue la musique de Bach, Satie, Debussy. Enfin seul. Non, pas vraiment. Il joue pour un public bien particulier. Des éléphants. Et cette grande femelle qu'il écoute attentivement semble même émue par ses notes de piano. Ces instants capturés en vidéo tournent depuis plusieurs années sur les réseaux sociaux. Et ce n'est d'ailleurs pas la seule vidéo sur laquelle on voit jouer l'artiste anglais Paul Barton, que l'on surnomme l'homme qui jouait à l'oreille des éléphants. Ici, ces pachydermes, vivant en Thaïlande dans un centre de réhabilitation pour éléphants traumatisés ou maltraités, semblent tous fascinés par la musique. On peut même voir et entendre Paul Barton improviser au piano et la grosse trompe d'un éléphant le rejoindre sur le clavier. Bon, le résultat est ce qu'il est. Les éléphants seraient parmi les meilleurs musiciens du monde animal. En tout cas, c'est ce qu'affirment les créateurs de l'Orchestre d'éléphants Thaï, fondé il y a 25 ans par deux scientifiques, Dave Soldier, musicien et neuroscientifique de l'Université de Columbia aux États-Unis, et Richard Lair, du National Elephant Institute en Thaïlande. Ils ont eu l'idée de concevoir des instruments de musique adaptés à leur taille et à leur force. Le témoignage des deux scientifiques, notamment à la BBC, la radio britannique, est intéressant.
3: Je pensais qu'il faudrait leur donner une banane à chaque fois qu'ils frappaient et une pomme à chaque fois qu'ils faisaient une note. Mais ce n'était pas du tout le cas. Je leur tendais la baguette et c'était tout. Ils jouaient en quelques minutes. Les éléphants apprennent à trouver le point idéal sur l'instrument, mais personne ne leur a appris comment.
0: Alors les éléphants prendraient-ils un réel plaisir à jouer de la musique? De la musique pour nous les humains?
3: Oh attention, hein, un éléphant ça trompe énormément.
0: Dans le genre grosse bête, il y a une vingtaine d'années, une étude de l'université de Leicester au Royaume-Uni nous a permis d'observer la relation entre les vaches et la musique. L'étude a duré 9 semaines auprès de 1000 bovins. Et on a pu constater qu'une musique bien choisie augmente la production de lait de 3/4 de litre par jour et par animal.

0: la musique classique ou une musique relativement douce apaiserait les vaches. Cette baisse du stress favoriserait alors la sécrétion de l'ocytocine, une hormone que nous avons en commun avec nos amis les bovins et qui agirait directement sur les glandes mammaires et donc sur la production de lait des vaches laitières. D'après les chercheurs anglais, ces dames apprécieraient particulièrement la symphonie pastorale de Beethoven, mais aussi les chansons douces, comme Perfect Day de Lou Reed.
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0: De là à dire que les animaux aiment vraiment la musique ou notre musique, c'est délicat. Car la musique est un langage que nous avons conçu, nous, humains, pour communiquer entre nous de manière artistique, poétique, en jouant sur nos émotions. Nous avons créé un art que nous sommes capables d'entendre ou de comprendre grâce à notre corps et à notre cerveau, tout à fait unique en son genre. Et alors nos amis les plus fidèles, les chiens et les chats, supportent-ils notre musique ?
2: Les chiens ne font pas des chats,
3: wah, wah !
2: Les chats ne font pas des chiens,
0: difficile à dire, là encore, mais une étude de l'Université du Colorado, aux États-Unis, menée dans un chenil pendant 4 mois, montre que votre chien préfère sans aucun doute la musique classique ou la musique douce à du heavy metal qui, d'après cette étude, rend les chiens nerveux. L'idéal serait donc de composer une musique spécifiquement adaptée à l'animal auquel on a envie de faire plaisir ou avec lequel on a envie de communiquer. C'est pourquoi David Tay, de l'Université du Maryland, s'est prêté au jeu de la composition pour chat. Cat Music, son premier album, a été présenté à un public composé de 47 chats, à qui l'on a également fait entendre de la musique classique.
4: Chat peut pas faire de mal.
0: Et il n'y a pas photo. Les matous sont restés relativement indifférents à bac et à forêt. Mais en revanche, ils ont apprécié les compositions créées pour eux. Pourquoi ? Parce que dans cette musique, ont été utilisés des sons clairement identifiés et aimés par les chats, comme des ronronnements, des coups de langue ou des notes glissantes qui rappellent leur miaulement.
5: Mais dites donc, et les serpents alors ?
0: Mais oui, vous avez peut-être déjà vu des images de charmeurs de serpents. Face à un panier, un musicien joue du punji, une sorte de clarinette d'Asie. Petit à petit, un cobra sort du panier et montre le bout de sa tête. Il semblerait qu'il danse au son de la musique. Mais je suis désolé de vous décevoir, en réalité, les serpents n'entendent pas. En tout cas, ils n'ont pas d'oreilles externes et de tympans comme nous, les humains. Ils sont sans aucun doute sensibles aux fortes vibrations de l'instrument. Mais surtout aux mouvements du joueur face à eux, qu'ils prennent pour une menace. Le serpent ne danse pas, il réagit face à un danger potentiel. En réalité, cette attraction des rues demande au joueur d'apprivoiser son animal et de l'entraîner à réagir à ses sollicitations pour faire le spectacle. Mais on ne peut pas dire que les serpents aiment la musique, et encore moins qu'elle les hypnotise.
6: Aie confiance, je suis là.
0: Beaucoup moins effrayant, vous pouvez voir en ce moment sur les réseaux sociaux des vidéos absolument adorables avec des musiciens et des musiciennes qui jouent au milieu des animaux. Chevaux, vaches, oiseaux, cochons, le musicien Plume s'installe avec sa guitare rose pour chanter et interpréter quelques morceaux à ce drôle de public. Et c'est vrai qu'avoir l'intérêt qu'il suscite chez les animaux, on ne peut pas s'imaginer qu'il ne soit pas un minimum sensible au charme, à la voix et aux accords de guitare de cet artiste amoureux des bêtes. Oh, des chevaux qui ont l'air d'aimer la musique. J'adore. C'est trop mignon, SOSO. Bon allez, on file au labo. Et à la prochaine, petits et grands scientifiques de France Musique.

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2: Et coucou les petites curieuses et les petits curieux, allez à quatre pattes dans le jardin.
3: Bonjour, je m'appelle Fanny, j'aimerais savoir dans les élevages de fourmis et de pucerons, comment les pucerons font-ils pour supporter le poids d'une fourmi ? Au revoir.
2: Et Fanny, bravo, tu sais que les fourmis élèvent des pucerons et en plus, tu observes bien puisque tu nous poses donc cette drôle de question, comment les pucerons font pour supporter le poids d'une fourmi quand tu sembles en voir sur eux ? Audrey Dussutour, vous la myrmécologue, donc la spécialiste des fourmis, vous répondez quoi ?
4: Alors bonjour Fanny, en réalité la fourmi n'est pas sur le puceron. Donc, elle est juste derrière. Et qu'est-ce qu'elle fait derrière les pucerons ? En fait, elle prélève les excréments des pucerons. En réalité, un puceron, donc, c'est un insecte qui vit sur les plantes et qui prélève la sève des plantes. C'est un insecte suceur, on appelle. Et la sève, elle est très, très riche en sucre, mais très, très pauvre en protéines. Et donc, pour satisfaire ses besoins en protéines, le puceron, il doit ingurgiter énormément de sève. Et du coup, il doit, par contre, se débarrasser des excès de sucre. Et donc, il va faire des excréments qui ressemblent à des petites gouttes translucides qui sont extrêmement sucrées. Les fourmis en raffolent. Et donc, elles vont stimuler de leurs antennes les pucerons, les tapoter comme ça sur le dos pour les stimuler, finalement, à faire des excréments. Elles vont capturer, en fait, ces gouttes et les distribuer à la colonie. Mais elles font bien plus que ça. Elles élèvent les pucerons comme de véritables bergères. Alors, elles les protègent contre les contaminations, elles les lavent sans arrêt. Ceux qui sont malades, elles les dévorent ou elles les mettent en quarantaine. Elles les protègent contre les prédateurs. Donc, elles vont, par exemple, sur la plante, elles vont faire comme des petites gardes, regarder s'il n'y a pas une coccinelle, parce que les coccinelles adorent les pucerons. Ou s'il n'y a pas un petit œuf de coccinelle, et elles, soit elles dévorent la coccinelle, soit elles la poussent pour qu'elle tombe de la plante. Et elles vont aussi les traiter un petit peu comme nous, on traiterait un troupeau de vaches. Donc, elles vont sélectionner leurs espèces de pucerons, parce qu'il y a une grande variété d'espèces de pucerons. Il y en a certains qui ont meilleur rendement, il y en a qui grandissent plus vite, il y en a qui ont beaucoup plus de fécondité. Donc, elles vont sélectionner leurs espèces. Donc, si elles ont un troupeau qui n'a pas un rendement top, elles n'hésiteront pas à carrément le dévorer entièrement pour installer un nouveau troupeau. Et encore une chose qu'elles font un petit peu comme nous, les pucerons, quand vos rosiers, par exemple, ils s'affaiblissent un peu, ils ont des ailes qui commencent à leur pousser sur le dos pour qu'ils puissent voler sur un autre rosier. Mais la fourmi, elle arrive, elle ne voit pas cette émancipation d'un très bon œil. Donc elle arrive, elle coupe les ailes des pucerons pour les garder avec elle. Elles produisent même des substances chimiques, les fourmis, pour rendre les pucerons un petit peu plus dociles. Et alors, pour finir, ce qui est absolument incroyable, c'est que souvent, on a un grand mystère. Les gens, ils disent « Ah, j'ai plein de pucerons sur mon rosier ». L'hiver, j'ai plus rien. Et par magie, réapparaissent au printemps. Alors, c'est pas par magie. C'est qu'à l'automne, les fourmis, qu'est-ce qu'elles font ? Elles prennent tous les œufs de pucerons, elles les ramènent au nid, elles les gardent au chaud, à température parfaite. Et arrivé le printemps, elles les ressortent et elles les posent sur vos rosiers. Et comme ça, on a des nouvelles colonies de pucerons. Donc vraiment, elles traitent leurs pucerons comme nous, on traiterait un troupeau de vaches. C'est de l'élevage.
2: Mais genre, elles les reconnaissent aussi, par exemple ?
4: Oui, elles les reconnaissent parce qu'elles les marquent chimiquement avec leur odeur. Donc elles savent très bien que ça, c'est leur troupeau. Et ça, c'est le troupeau, par exemple, d'une colonie adverse. Et elles n'hésiteront pas à dévorer le troupeau de la colonie concurrente et garder le leur vraiment près d'elles.
2: Oh là là, prête à tout, ma parole est décidée. Fascinantes les fourmis. Salut les matelots!

0: 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Allez, on s'écoute une petite bestiole.
1: Quelle bestiole as-tu choisi ? Ça ressemble à un bruit très familier comme un meuglement. Nous sommes au milieu d'une grande forêt sauvage à l'est de la Pologne. Oula, je ne m'attendais pas à ça. Une énorme vache vient de m'approcher.
2: Comment ça, une vache ? N'importe quoi, je suis un bison. C'est une autre gamme que la vache. On m'appelle même le roi de la forêt.

0: Excusez-moi, votre majesté. C'est vrai que vous êtes beaucoup plus impressionnant qu'une vache et même qu'un taureau. Un bison adulte mesure en effet environ 1,80 m au garrot et pèse entre 800 kg et 1 tonne. Il a une grosse bosse sur le dos et sa fourrure est d'un poil laineux, épais, brun foncé.
1: Je suis le plus grand animal d'Europe et je ne crains aucune bestiole, sauf peut-être les loups. Bon, allez, suis-moi. Je dois rester en groupe.
0: En Europe, le loup est le seul animal qui ose s'attaquer aux bisons. Pour plus de sécurité, ils vivent donc en groupe de 25 à 30 individus qu'on appelle les hardes. Ces groupes sont commandés par les femelles.
2: Oh ! Les bisons s'agitent. Ils se rassemblent et se mettent à surveiller les alentours en tournant leur tête nerveusement à droite et à gauche. Qu'est-ce qui se passe ?
1: Ce sont les loups. Galope, l'humain.
0: Quand ils ont entendu les loups se rapprocher, tout le groupe de bisons s'est mis à courir en même temps.
2: Hey, ne partez pas si vite!
1: Les loups, juste derrière nous. Il faut qu'on protège nos petits.
0: C'est impressionnant de voir cette masse de muscles courir. Pourtant, au galop, les bisons arrivent à atteindre une vitesse de 50 km/h.
2: Oh non! La meute de loups se rapproche dangereusement. Mais qu'est-ce que vous faites? Vous êtes fous de vous arrêter comme ça?
0: Les bisons se sont arrêtés net. Ils font face aux loups. Tête baissée, ils se mettent à gratter le sol avec leurs pattes de devant, comme s'ils allaient charger. Les loups continuent de grogner, babine retroussée. Ce face-à-face est interminable. Oh, ça y est! Les loups reculent, sans même avoir attaqué.
1: Ils n'étaient pas assez nombreux, et nous avons un groupe bien serré. Pour un loup, le plus simple est de s'attaquer à un individu séparé de sa harde. C'est pour cela qu'on essaie de ne pas s'éloigner les uns des autres. Nous avons quand même de la chance, nous les bisons européens, par rapport à nos cousins américains qui se sont fait exterminer par les colonisateurs. Aujourd'hui, on s'est réfugié dans quelques endroits, par exemple, ici en Pologne, dans la forêt primaire de Białowieża.
0: La forêt primaire est une forêt où des processus naturels arrivent sans influence extérieure. On la nomme aussi forêt vierge, parce qu'elle ne porte pas trace d'activité humaine.
1: On nous appelle Jubl. C'est notre nom en polonais. Nous sommes désormais une espèce protégée. Personne n'a le droit de nous tuer.
2: Pardon, je te dérange à l'heure du repas peut-être.
1: Oui, mais... Enfin, non. Le repas, c'est tout le temps. Alors, je broute un peu ici, un peu par là. Vu ma taille, j'ai besoin de repas assez copieux. Je consomme environ 50 kilos de nourriture par jour.
2: 50 kilos? Tu manges comme un loup?
1: Autant qu'un loup, mais pas la même chose qu'un loup. Je suis végétarien. Enfin, en tant que bestiole, je dirais plutôt que je suis herbivore. Je ne mange que des plantes.
0: Les bisons sont comme les vaches, des animaux ruminants. Cela veut dire que leur système digestif s'est adapté à ne se nourrir que de plantes. Ils mastiquent et remastiquent leur nourriture avant de l'envoyer dans leurs différents estomacs pour pouvoir l'assimiler.
1: Au printemps, c'est surtout l'herbe et les plantes de sous-bois qu'on mange. Mais en automne, on trouve des champignons. C'est délicieux, les champignons. Et puis, les

0: Non, de temps en temps, je me fais une pause au pied d'un arbre pour faire une sieste. Mais là, va pas falloir que je m'attarde. Je sens ma femelle qui s'agite. Oh, oh, oh, oh, ça urge. On est arrivé in extremis.
1: Oh, j'assiste à un spectacle extraordinaire. La femelle bison vient de mettre au monde un bisonneau. C'est rapide comme naissance. À peine a-t-il pointé le bout de son museau qu'il est déjà expulsé. Il est encore enveloppé d'une sorte de film blanc protecteur. Il est grand comme un petit veau. Quand le bébé naît, la première chose que fait la femelle bison, c'est de lécher son petit pendant une vingtaine de minutes. Avec sa langue, elle le nettoie, lui enlève les résidus de l'accouchement et surtout, elle lui transmet son odeur. Comme ça, elle pourra le reconnaître plus facilement au milieu des autres bisonneaux. À sa naissance, le bébé bison pèse environ 30 kilos, comme un humain de 7-8 ans. Oh, ça y est! Il y a très peu de temps qu'il est né, il essaye déjà de se mettre debout. Ses jambes tremblent encore un peu. Oups, il tombe. Allez, vas-y, bisonneau, tu vas y arriver. Ça y est, il se relève. Et il tombe à nouveau. Et oui, c'est parti, il fait ses premiers pas. Formidable! Chez nous, les humains, ça prend un an pour se mettre debout.
0: Heureusement que vous n'avez pas à faire face au loup, sinon vous ne feriez pas long feu. Nous, les bisons, nous marchons, trottons et même galopons dès notre première journée de vie. Les petits aussi, ils doivent pouvoir suivre leur maman partout où elle se déplace. Comme ça, ils vont former une bande qui joue librement au sein du groupe, en totale autonomie.
1: Le bébé bison se place sous le ventre de sa mère et commence doucement à s'approcher de sa mamelle. Il prend un des quatre trayons dans sa bouche et il tète le lait.
0: Cette période ne dure pas longtemps. Dans quelques jours, il viendra brouter avec nous. Les naissances ont lieu plutôt l'été. L'accès à la nourriture est plus facile.
1: Je sens une odeur assez prononcée. Ça ne sent pas l'air fraîchement coupé. On dirait plutôt...
0: Pardon. Je crois que j'ai des gaz. Avec mon régime alimentaire à base de végétaux, ça m'arrive souvent.
1: Ah, ouais, ça sent pas vraiment la rose. Les animaux herbivores, les vaches, les moutons, les chèvres, mais aussi les bisons, sont sujets à ce qu'on appelle pudiquement des gaz. Autrement dit, des proutes.
0: Des proutes. Tout de suite les grands mots.
1: Selon certains spécialistes, les animaux ruminants seraient responsables d'émissions de gaz à effet de serre importantes. Ce sont des gaz qui s'accumulent dans l'atmosphère, créent une couche qui ne permet pas l'évacuation de la chaleur et contribuent ainsi au réchauffement climatique. Mais dis donc, comment vous faites quand vous avez brouté toute la parcelle où vous êtes? Vous arrêtez de manger?
0: Non, on se déplace bien obligé. Tiens, d'ailleurs, la chef du groupe nous fait signe d'un mouvement de tête qu'il faut changer de prairie. Je dois répéter le même mouvement pour montrer mon accord. C'est comme une sorte de vote, si tu veux. Elle propose et nous on dispose. Mais au final, aucune obligation à suivre.
1: Chez les bisons, le groupe est en mouvement permanent. La harde suit la femelle de tête, mais chacun peut se séparer quand il veut et comme il veut. Cependant, ils savent que rester en groupe présente de nombreux avantages. Plus de sécurité et plus de chances de trouver de la nourriture.
0: Allez, on tourne à gauche.
1: Le troupeau se met en mouvement. Ils partent brusquement au trot. Vous allez où?
0: On va manger dans une autre prairie. Dovidjenia, l'humain.
1: Dovidjenia, quoi?
0: Dovidjenia, ça veut dire au revoir en polonais.
1: Au cours de cette aventure, nous avons entendu un mot polonais.
0: Żubr.
1: Żubr, c'est ça. Que signifie-t-il? Un animal qui est herbivore. C'est un bruit de mastication. C'est le mot polonais qui signifie bison. Bravo! C'était bien le mot.

0: au polonais qui signifie bison.
1: Jobra.
0: C'était gourmand, mais c'était bestiolement génial.
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1: Chers amis, bonjour.
2: Bonjour.
1: Odos se situe au sud immédiat de Tarbes, dans le département des Hautes-Pyrénées. On a déjà entendu l'un de nos candidats du spécial jeune. Et on n'est pas loin de la chaîne pyrénéenne sur laquelle on a une superbe vue, notamment le pic du Midi. 3400 Odosséennes et Odosséens, c'est le nom des habitants d'Odos. La grand-mère d'Henri IV, Marguerite de Navarre, est morte dans le château d'Odos en 1549. Mais l'édifice actuel, qui est modeste, c'est un petit château au centre du bourg, l'édifice actuel date principalement du 19e siècle. Dans le centre-bourg, par ailleurs, de belles maisons qui sont des maisons typiques de la région, construites avec des galets, souvent des galets de l'Adour. Merci d'être venus si nombreux sur place. Vous avez entendu sur France Inter l'annonce de notre venue à Odos. Mais vous l'avez peut-être aussi appris grâce à Odos NeoCity, c'est une application numérique au service des habitantes et habitants, application pour le smartphone qui permet à tous d'accéder à l'information municipale en temps réel et de rester connectés à la vie locale. Infos pratiques, alertes en temps réel, signalement, agenda, c'est un bon moyen d'être connecté à la vie locale et d'y participer, si on le souhaite. D'ailleurs, de plus en plus de communes optent pour cette façon de communiquer avec les habitantes et habitants. Ici, c'est Odos NeoCity. Et donc, grâce à cette application, vous avez été informé que le jeu des 1000 euros venait à Odos. Appel reçu notamment par les deux jeunes qui vont jouer aujourd'hui. C'est mercredi, Ismaël Bollet et Edgar Loira. Bonjour Ismaël.
3: Bonjour.
1: On t'a déjà entendu un peu dans le micro, hein, d'ailleurs, pendant que je présentais la commune d'Odos. Tu habites Tarbes ?
3: Oui.
1: Tu es en CM1 ?
3: Oui.
1: Quel âge as-tu ?
3: 9 ans.
1: Quelles sont tes passions absolues dans la vie ?
3: Les animaux et protéger les animaux.
1: Tu aimerais travailler dans ce domaine ?
3: Oui.
1: Quel est ton rêve alors, dis-moi ?
3: Sauver les animaux.
1: Oui ? Et est-ce que tu as chez toi un animal déjà, domestique ?
3: Oui, un chat.
1: Un chat ? Comment s'appelle-t-il ton chat ?
3: Griffouille.
1: Griffouille, j'adore, c'est un joli... comment est-il, Griffouille ? À quoi il ressemble ?
3: Gris.
1: Il est gris, tout gris.
3: C'est une femelle, elle est trop gentille.
1: Et il y a d'autres chats dans ta famille, non ?
3: Non, que ça.
1: Que ça ? Tes grands-parents ?
3: Ici, ils en avaient, mais ils sont morts les deux.
1: Ah, d'accord. Ismaël, tu aimerais adopter un animal ?
3: Oui.
1: Quel serait cet animal ?
3: Un panda roux.
1: Un panda roux ?
3: Oui.
1: Tu sais que c'est pas facile, hein, d'adopter un panda roux. C'est un animal protégé. Est-ce que tu en as déjà vu, les pandas ?
3: Oui, au zoo d'Anvers.
1: Pas sûr que ce soit possible d'avoir un panda roux chez soi ?
3: Pas vraiment. Je ne sais pas vraiment si c'est possible ou pas.
1: Oui. Bon, c'est un rêve, voilà. Tu rêves d'avoir un panda roux chez toi. Tu as déjà fait pousser du bambou au cas où ?
3: Non, mais chez mes grands-parents, il y en a plein.
1: Ah ben voilà. Ismaël, tu joues avec Edgar Loira. Bonjour Edgar.
4: Bonjour.
1: Voilà, tu as facilement deux têtes de plus qu'Ismaël et quelques années de plus. Edgar, tu es au lycée, toi ?
4: Oui, c'est ça.
1: Dans quel cas es-tu cette année ?
4: En première.
1: Tu joues de la musique, tu joues de deux instruments. Explique-moi, Edgar.
4: J'ai commencé par l'accordéon à 7 ans, donc accordéon chromatique, et j'ai ajouté le piano à ça.
1: Ouais,
4: ouais.
1: C'est plutôt du classique alors que tu joues ?
4: Ouais, c'est des accordéons de concert, c'est au conservatoire.
1: Alors le choix de l'instrument accordéon, comment s'est-il produit ?
4: Je sais pas, je pense que c'est mes parents qui faisaient de la musique dans un groupe où il y avait un accordéoniste et ça m'a vraiment donné envie.
1: C'est dur d'apprendre l'accordéon ?
4: Je pense que c'est comme tous les instruments, donc, mais ouais, c'est un instrument comme un autre, quoi. Ça s'apprend.
1: Tu en joues toujours avec oui. Le piano aussi ?
4: Oui, c'est ça.
1: Nous avons avec nous un élève d'école primaire qui est en CM1, nous avons un lycéen qui est en première, Ismaël et Edgar. Ils vont se compléter, se concerter, faire un vrai duo pour répondre aux questions tirées au sort. La première question bleue, envoyée par Lydia Tchouprakov et Mireille Divry de Montpellier. Comment écrit-on le participe passé dans la phrase suivante ? Les cerises que j'ai cueillies étaient très bonnes. Alors, le participe passé, c'est cueilli. Est-ce que vous pouvez épeler, donc accorder le participe passé cueilli dans cette phrase ? Les cerises que j'ai cueillies étaient très bonnes. C'est vraiment une question scolaire, mais c'est bien. Hein. Puis l'accord des participes, ah, quand même, c'est important. Alors, qui veut répondre, peut-être ? Je ne sais pas si c'est Ismaël ou Edgar, peut-être ?
4: Je ne sais pas trop.
1: Ouais.
4: Moi, je mettrais... Terminaison I-E, cueilli-E.
1: Alors, les cerises que j'ai cueillies.
4: Ouais, je pense que cueilli, c'est avec le je. Plus que le
3: j'ai. Cerise.
1: Alors, les dernières lettres.
4: Plus E-S.
1: Alors, les trois dernières lettres, oui, si on va...
4: IES.
1: Comment ?
4: IES.
1: IES, nous sommes d'accord. L'accord du participe. Car le complément d'objet direct, c'est ça, se trouve avant l'auxiliaire avoir, donc ça s'accorde, cueilli avec IES à la fin. Question bleue aussi, spécial jeune, envoyé par Elliot Fontaine-Fersing, qui a 9 ans, nous dit-il, et qui habite Chazébon, dans l'Ain. Le gâteau 4 quarts, vous connaissez ?
4: Oui.
1: Pourquoi appelle-t-on ce gâteau 4 quarts ? Qu'est-ce qu'il y a dans ce gâteau ? Quels sont les 4 éléments qui constituent ce gâteau classique et assez facile à faire ?
4: Donc je pense déjà il y a de la farine.
1: Oui, il y a de la farine.
4: Du sucre.
1: Du sucre. Alors on va demander à Ismaël peut-être s'il a une idée. Donc farine, sucre et puis dans un gâteau ?
3: Des œufs.
1: Des œufs, d'accord. Et pour que ce soit pas trop sec ?
3: De l'eau.
1: Non, il y a pas d'eau.
3: De la levure ?
1: Non, pas de levure. Pour que ce soit un petit peu gras quoi quand même.
4: De l'huile ?
1: Pas de l'huile, non, en général. Mais si ce n'est pas de l'huile, c'est ?
3: Du beurre.
1: Du beurre, nous sommes d'accord. Dans un 4 quarts, en général, il y a des œufs, de la farine, du beurre et du sucre. Ça nous met en appétit tout ça. Et on va continuer d'ailleurs avec cette troisième question bleue que vous avez tirée au sort, que nous devons à Daniel Belvez de Satilleux en Ardèche. Quel est le nom de cette sauce blanche préparée avec de la farine et du beurre ? Tout cela est cuit avec du lait. Alors cette sauce blanche, on l'appelle...
4: C'est dans les croque-monsieur, c'est...
1: Oui, on peut en mettre sur les croque-monsieur. C'est de la sauce...
4: Béchamel.
1: Béchamel. On a commencé par le sucré, on a continué avec le salé. La sauce béchamel, du nom de Louis Béchamel, son nom s'écrivait avec E-I-L à la fin, sauce béchamel, sauce blanche. Question blanche aussi, justement, de Marceau Tessier de Corcelles-les-Monts en Côte d'Or. Et c'est une question envoyée par un jeune auditeur, Marceau, qui a 10 ans et qui l'a écrite, cette question. Oui, on accorde les participes, question écrite, sur un papier libre. Dans quel manga célèbre trouve-t-on le personnage de Luffy, Luffy au chapeau de paille ?
4: C'est One Piece.
1: C'est One Piece. Ouais. C'est bien le manga en question, One Piece. Manga le plus vendu au monde. Luffy. Jeune pirate. Question blanche également de Thomas Moya à Lyon 8e. Au Moyen-Âge et jusqu'à la Révolution française, la population était divisée en 3 groupes qu'on appelait des ordres. Est-ce que vous pouvez me citer les 3 ordres en question ? C'est peut-être davantage une question pour Edgar. On va voir.
4: Il y a le clergé.
1: Il y a le clergé.
4: La noblesse,
1: la noblesse
4: et le tiers-état.
1: Et le tiers-état, bravo.
2: Le tiers-état et le clergé.
4: C'est plus tard.
1: Le tiers-état, c'est l'ensemble de ceux qui n'appartenaient pas aux 2 autres ordres. Donc la grande majorité de la population en réalité, donc ces 3 ordres, le clergé, la noblesse et le tiers-état. Qu'est-ce que vous apprenez en histoire, Ismaël ? Vous faites un petit peu d'histoire ? Tu fais un petit peu d'histoire ?
3: Oui, j'en fais un peu. Là, on est à Clovis.
1: Clovis, d'accord, très bien. Tu aimes bien l'histoire ?
3: Oui.
1: Est-ce que tu lis des choses historiques ?
3: Pas vraiment, mais mon livre d'histoire, je le ramène presque tout le temps à la maison parce que j'aime bien le lire.
1: Voilà, tu le lis, donc tu continues un petit peu l'apprentissage de l'histoire à la maison grâce à ce manuel. Et toi, Edgar, est-ce que tu aimes l'histoire ?
4: Ouais.
1: Est-ce qu'il y a une période qui t'intéresse plus qu'une autre ?
4: J'aime bien la quatrième, la révolution industrielle, c'était chouette.
1: 19e siècle, c'est ça plutôt ?
4: Ouais.
1: D'accord.
4: Mais là, en première, c'est révolution française, c'est pas facile.
1: Ah, c'est plus difficile. D'accord.
4: Ouais.
1: Là, on est au 18e. Question rouge de Max Dessart à Mulhouse, dans le Haut-Rhin. Comment s'appelle la chaîne de montagnes qui borde l'ouest de l'Alsace ? C'est aussi le nom d'un département. Je sais que vous adorez les départements.
4: C'est les Vosges.
1: Les Vosges, oui ! Le nom de cette chaîne de montagnes qui borde l'ouest de l'Alsace. Aussi le nom d'un département, le massif des Vosges. Ismaël et Edgar, vous pouvez donc directement tenter le...
3: Banco !
1: Banco ! Banco ! Spécial jeune !
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1: Esther est une héroïne.

0: Héroïne de bande dessinée, c'est une question de Gabrielle Chor à Amboise, en Indre-et-Loire. J'allais oublier de citer le nom de notre auditrice questionneuse. Ça serait vraiment une erreur parce que nous vous devons toutes ces questions. Merci beaucoup. Donc Gabrielle vous demande le nom d'un auteur de bande dessinée, notamment de l'histoire de cette héroïne devenue iconique qui a deux frères prénommés Antoine et Gaëtan, dont le père est prof en salle de sport et dont la mère travaille dans un bureau. Cette héroïne, c'est Esther. À qui doit-on cette bande dessinée, entre autres ?
1: Est-ce que tu vois... Est-ce que tu connais aussi... Il a fait l'Arabe du futur, non ?
2: Non.
1: C'est Riyad Satouf ?
0: Riyad Satouf ! Les cahiers d'Esther. Et, comme tu l'as dit, l'Arabe du futur. Riyad Satouf.
2: Pas évident du tout.
0: Vous avez gagné le banco, c'est déjà très bien. Est-ce qu'on continue le jeu? Est-ce qu'on tente de gagner les 1000 euros du...
3: Super, super, super, super, super, super,
0: fabuleuse ambiance, merci beaucoup de votre présence active. Quelle est votre décision?
2: Super.
0: Super. Super banco. La dernière question de ce spécial jeune du mercredi. Et cette question que vous venez à l'instant et très rapidement de tirer au sort, elle a été écrite par Fabien Aoustin à Niort. Combien y a-t-il d'heures dans une semaine ?
1: Alors, t'as 24 heures par jour et 7 jours par semaine. Donc 24 x 7, déjà 20 x 7, ça fait 140. Et 7 x 4, 28. 140 plus 28. 140, du coup, plus 28, tu fais 14 plus 2. 168, c'est ça. Tu donnes la réponse ? Vas-y. Non, vas-y, Ismaël.
0: Alors, combien y a-t-il d'heures dans une semaine ? Vous avez calculé, vous avez échangé entre vous. Edgar a calculé de tête. Ismaël, t'es à peu près d'accord, hein, j'ai l'impression. Et c'est Ismaël qui va donner la réponse ?
2: Oui.
0: Quelle est cette réponse ?
2: 168 heures.
0: 168 heures. 24 multiplié par 7. C'est tout simplement une question de calcul mental. J'ai très bien joué. Et le public est ravi, les auditrices et auditeurs également, sur France Inter et sur mon petit France Inter également, la nouvelle radio pour les enfants. Ismaël Bollet, Edgar Loira, les 1000 euros du Super Banco, le petit Larousse illustré 2026. Et alors, puisque tu adores les animaux, Ismaël, je suis très heureux de te remettre ce livre, non pas sur les pandas, mais sur les animaux de la savane, et notamment, évidemment, les grands félins, Animorama, c'est la collection de Larousse Jeunesse. Bonne journée, merci de votre fidélité incroyable, et à demain, si vous le voulez bien.

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5: Bonjour, je m'appelle Jeanne, j'ai 7 ans. Comment les réseaux sociaux se sont créés ? Merci.
4: Jeanne, tu as 7 ans.

0: 7 ans, dis donc, t'es jeune pour parler déjà des réseaux sociaux, ou alors c'est moi qui suis trop vieille, je ne sais pas. En tout cas, je suis avec Nicolas Arpagian, expert en cybersécurité, donc tout ce qui concerne Internet, les réseaux sociaux et les dangers éventuellement liés à leurs usages. Comment sont créés, donc se sont créés les réseaux sociaux, Nicolas Arpagian ?
1: Alors, les réseaux sociaux se sont créés à partir du moment déjà où Internet a été popularisé. Donc, on est à la fin des années 90. Et puis, à partir du moment où les gens ont eu des connexions, c'est-à-dire la capacité d'accéder, qu'il y ait suffisamment de bandes passantes pour que, quand on se connectait, que la page puisse s'afficher dans des délais à peu près acceptables. En fait, si tout le monde connaît Facebook, la plateforme américaine qui a été co-créée par Mark Zuckerberg en février 2004. Il l'a créé dans son université d'Harvard pour faire, et d'ailleurs Facebook, The Facebook, en français, c'est un peu un trombinoscope. Un trombinoscope, c'est un peu comme un cahier avec les photos d'identité de tous les gens d'une même classe, d'une même école. Mmh. Voilà. Et donc, c'est comme cela qu'il l'a créé, co-créé à l'époque en 2004, et elle a été ouverte à tout le monde en 2006. Mais il faut quand même dire que la France avait créé le premier réseau social. Le premier réseau social, c'est en 2001. Il s'appelait, et il s'appelle toujours, Copains d'avant. C'est-à-dire que c'est un site qui devait réunir des gens qui avaient été à l'école ensemble. Donc là, on ciblait plus les étudiants, mais les anciens élèves des écoles primaires, des collèges. Et Copains d'avant, il faut le rappeler, en 2008, c'était 10 millions d'inscrits. C'est-à-dire, premier réseau social. Et en 2009, il y avait plus d'inscrits sur Copains d'avant que sur Facebook.
0: Exactement. En France, vous
1: en France, oui, bien sûr, absolument. Et donc, on voit que les réseaux sociaux ont été faits pour permettre aux gens de garder le contact avec leurs amis, leurs familles, et surtout d'apporter la pluralité des médias, c'est-à-dire d'écrire des textes, ensuite de faire des photos, des vidéos, et maintenant des extraits sonores. Et donc, ça a été un moyen de créer ainsi une toile de contacts plus ou moins amicaux, familiaux, distants ou proches.
0: Donc l'intention de base était réellement d'en faire un réseau social, c'est-à-dire, Jeanne, pour effectivement se mettre en lien les uns les autres. C'était pas pour faire du commerce.
1: Alors après, c'est poser la question de la monétisation, de réussir à trouver un modèle économique. Plus vous fournissez des fonctionnalités performantes, plus il y a des équipements, plus il y a un design, une ergonomie qui est attractive, bah évidemment, il y a une économie qui se met en place, et donc là pose la question de la monétisation. Un des choix a été fait d'ailleurs de faire essentiellement des plateformes gratuites, et dès lors qu'elles sont gratuites, le financement vient de l'exploitation, presque de la captation des données qui sont commercialisées, notamment à des fins de profilage publicitaire, ce qui serait différent de modèles qui étaient d'ailleurs un temps des questions de faire des modèles payants qui, eux, seraient financés par le seul abonnement et sans utilisation des données à des fins de profilage.
0: Profilage commercial donc, mais aussi politique, avec toute l'influence et les dangers grandissants des réseaux sociaux aujourd'hui. 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
1: Il y a longtemps, très longtemps, bien avant la merveilleuse invention de la crêpe, le monde était peuplé de chevaliers, de dragons, de magiciens et de fées. Du centre de l'Angleterre jusqu'à la Bretagne, s'étendait un immense territoire fait de brumes, de légendes et de forêts impénétrables. Le royaume de l'Ogre. L'époque est trouble, la couronne menacée. Uther Pendragon, le roi, le chef des Bretons, a été assassiné. Après de longs mois de chaos, son fils, le jeune Arthur, a finalement réussi à rétablir la paix. À la demande du magicien Merlin, il a réuni autour d'une grande table ronde les plus valeureux chevaliers du royaume. On les appelle depuis ce jour les chevaliers de la table. Eh bien, ronde, hein, puisque la table est ronde. Une bien jolie histoire, n'est-ce pas? Pleine de bravoure, de cœur pur et d'épée qui scintille. Mais, toi et moi, nous le savons, derrière chaque récit se cache souvent une chaussure. Pas du tout, qu'est-ce que je raconte? Un autre récit, bien plus obscur. L'héroïne de cette odyssée s'appelle Morgane. C'est une grande fée. Ses pouvoirs sont immenses. Elle peut voler dans les airs et se transformer en animal. Elle a lu tous les livres. Elle connaît les plantes et peut soigner toutes les blessures. Morgane est la demi-sœur du valeureux roi Arthur. Ses compagnons de la table ronde, elle les connaît à peu près tous.
2: Oui, bon, ça va. On leur donne une épée pour faire joujou et ils sont persuadés d'avoir inventé la recette du cake au citron. Franchement, pourquoi on s'extasie toujours devant des bandes de gogoles en armure?
1: Morgan n'est pas du genre à se laisser impressionner. C'est une femme libre qui n'obéit qu'à elle-même. Elle règne sur l'île d'Avalon. Où commence d'ailleurs notre odyssée. Celui qui pénètre sur l'île d'Avalon bascule dans un autre monde qui n'est plus tout à fait celui des humains. À Avalon vivent les fées, les magiciens et les druides. C'est un lieu merveilleux, planté de pommiers, traversé de longues rivières qui éclaboussent le visage en faisant mille poussières de diamants. Lorsqu'elle contemple son royaume, Morgane se sent puissante. Et pardi, c'est vrai qu'elle l'est. Sans savoir, elle le tient du plus grand des magiciens, Merlin. Morgane, depuis peu, est une femme amoureuse. Elle a donné son cœur au jeune chevalier Guillaumard. Mais la tendresse, hélas, ne répare pas toutes les blessures.

0: Morgane n'a pas toujours vécu à Avalon. Autrefois, elle aussi habitait le royaume de l'ogre. Elle était alors une tortue. Manon, une enfant. Une nuit terrible, le roi Uther Pendragon déclara la guerre à son père, Gorlois, le duc de Tintagel. Pourquoi ? Eh bien, Uther était tombé amoureux de son épouse, la mère de Morgane, la délicieuse dame Igerne. Il en était si fou qu'il était prêt à répandre le sang pour prendre possession de son cœur. Affolé, Merlin lui proposa alors son aide. Grâce à un tour de magie dont lui seul a le secret, Uther prit l'apparence de Gorlois. Igerne n'y vit que du feu. Elle s'abandonna dans ses bras. Pendant ce temps, Uther fit assassiner le vrai Gorlois dans la forêt. Puis, il épousa Igerne et se débarrassa de la petite Morgane.
1: Fais ton baluchon, ma petite. Tu vas partir loin. Très loin.
0: Et c'est ainsi que Morgane, chassée loin des siens, s'est retrouvée à Avalon, l'île des fées. Là-bas, elle s'est tournée vers les sciences et la magie.
2: S'il y a une chose qu'aucun roi ne pourra jamais me reprendre, c'est mon savoir.
0: Morgane, très vite, s'est révélée extrêmement douée. Elle finit par attirer l'attention de Merlin, qui, impressionné par ses talents, décida de lui enseigner ses plus puissants sortilèges.
3: Utilise les forces de l'univers. La nature, c'est elle qui te donnera la puissance. Tu verras, la vie de magicien, c'est génial. On peut se transformer en chèvre, en biche, en oiseau.
0: Morgane, qui a les cheveux et les yeux noirs, avait choisi le corbeau. Souvent, on la voyait voler dans le soleil couchant, ses deux grandes ailes déployé dans le ciel. Entre-temps, son demi-petit frère, Arthur, était né. Les années ont passé. Morgane est devenue une grande fée. Depuis qu'elle a rencontré le jeune chevalier Guillaumard, la vie, heureusement, s'est faite un peu plus douce. Mais enfin, jusqu'à quand ? Le chevalier, depuis quelques semaines, se comporte d'une façon bien étrange. Guillaumard vient de moins en moins la voir à Avalon. Il reste au royaume de l'ogre, prétextant de grandes réunions dans la forêt de Brocéliande, au cœur de la Bretagne.
2: C'est absurde. Les chevaliers n'ont jamais de réunion. C'est sûr, il y a un crocodile sous le palmier.
0: Pour en avoir le cœur net, un soir, Morgane décide de le suivre. En pensée, bien sûr, grâce à sa magie. Elle ferme les yeux et le voit, là, marcher, le cœur léger. Guillaumard sautille, il agite sa main dans les airs. Ma parole, mais que fait-il ? Est-ce une mouche ? Une abeille qui soudain le picote ? Oh non, il salue une jeune femme. Guillaumard se met à courir. Il saute dans ses bras et l'embrasse. La douleur est si forte que Morgane s'effondre par terre. Elle pleure de rage.
2: Pauvre petit cœur, combien de fois vas-tu encore te fendre ?
0: Puis, elle se relève. La vengeance n'attend pas. Immédiatement, elle apparaît devant Guillaumard. Le chevalier n'a pas le temps de prononcer un seul mot. Morgane le foudroie du regard. Ses pieds, ses jambes.

0: Ses bras, son visage, tout son corps devient de la pierre. Et il se transforme en montagne. Ah, non. Oh, pardon, excuse-moi. Je n'avais pas bien vu. En minuscule caillou.
1: Oui, Laure. Ce cloporte si insignifiant, j'en aurais fait une montagne.
0: Morgane plaisante, mais ce n'est qu'une façon de masquer sa douleur. Depuis trop longtemps, elle est trahie, rejetée, blessée. Il est temps que le monde connaisse l'étendue de sa fureur. Autour d'elle s'étend un bien joli ballon. Elle décide de lui jeter un petit sortilège.
2: Jolie Vallée, tu seras désormais connue sous le nom de Val sans retour. Chaque homme qui te traversera pourra connaître deux sorts. S'il n'a jamais trahi sa dame, il en sortira sain et sauf. Si un jour il a été infidèle, il deviendra ton prisonnier. Les femmes viendront à leur guise pour les aimer comme bon leur semble, mais eux, plus jamais, ils ne pourront partir à l'aventure pour la gloire et l'honneur ou je ne sais quoi. Tel sera le sort des faux amoureux.
0: Puis, elle s'en va. Au fil des années, le Val sans retour accueille de nombreux prisonniers. Dans le royaume de l'Ogre, on commence à s'inquiéter. Les chevaliers disparaissent les uns après les autres sans que personne, et particulièrement le roi Arthur, n'y comprenne rien.
3: Ma parole, mais où sont-ils passés ? Sont-ils retenus à une super foire à la saucisse dont personne ne m'aurait parlé ?
0: Morgane, non mécontente de son petit tour, poursuit ses aventures. Les chevaliers de la table ronde continuent de l'hériter, n'empêche, ils peuvent toujours compter sur elle pour soigner chacune de leurs blessures. Au fond, si la fée agit ainsi, c'est pour protéger son petit frère, Arthur, qu'elle a toujours adoré. Elle passe d'ailleurs souvent le voir pour s'assurer que tout va bien dans son château de Camelot où il s'est installé avec son épouse, la reine Guenièvre. Lors d'une de ses visites, le cœur de Morgane, de nouveau, se met à battre la chamade. Au château de Camelot, on croise toutes sortes de chevaliers. Le plus valeureux, le plus intelligent, le plus beau. Mais non, pas tout à fait le plus drôle. Oh ben non, il ne faut pas exagérer. S'appelle Lancelot du Lac. Lorsqu'elle l'aperçoit, Morgane en tombe immédiatement amoureuse. Et tandis qu'elle observe, émerveillée, son visage si doux, si calme, d'étranges visions apparaissent au fond de sa pupille.
2: Le cœur de Lancelot est déjà pris ? Il appartient à une autre ? Mais à qui ? Oh non, c'est pas vrai ! À la femme d'Arthur, la reine Guenièvre !
0: Immédiatement, elle prévient son frère. Hélas, il refuse de la croire.
3: Mais qu'est-ce que tu me racontes ? Ma femme et mon plus fidèle chevalier, ils s'aimeraient en secret ?
0: Une fois encore, Morgane est rejetée, abandonnée.
2: Patience, petit cœur, patience,
0: murmure-t-elle en quittant le château de Camelot.
2: La vengeance viendra à toi.
0: Lancelot a passé son enfance dans la forêt de Brocéliande. Il y retourne très souvent. Quelques semaines plus tard, il découvre l'entrée du fameux Val sans retour. Il fait tellement beau à l'intérieur. L'herbe est si verte qu'il décide de s'y engouffrer. Ce qu'il découvre... Mamma mia, il n'en croit pas ses yeux. Partout, des chevaliers sans leur armure gambadent le sourire aux lèvres. Ils jouent de la musique, ils boivent des vins délicieux.
4: C'est étrange,
0: pense Lancelot.
4: Ils ont l'air heureux, mais quelque chose ne va pas.
0: Eh oui, Banane, ils sont prisonniers. Lancelot, dont l'amour pour Guenièvre est très pur, traverse le Val sans retour, sans encombre, et même plus. Ils auront le charme de Morgane. La fée est hors d'elle.
2: Il ne m'échappera pas, ce concombre des mers.
0: Aussitôt, grâce à sa magie, elle l'enferme dans un cachot. Là, toutes les nuits, tous les jours, Lancelot dessine sur les murs le portrait de sa belle Guenièvre. Morgane, au début, en rage.
2: Mais c'est pas vrai. Il ne pourrait pas dessiner autre chose? Une biche, un chevreuil, ou même, tiens, une tortue?
0: Et puis, soudain, elle a une révélation.
2: Ses dessins sont une preuve. Lorsque mon frère Arthur les verra, il n'aura pas d'autre choix que de me croire.
0: Vite, elle le fait chercher. Entre-temps, Lancelot réussit à s'échapper, mais peu importe. Le plus important pour elle, désormais, c'est la réaction de son petit frère. Va-t-il enfin la croire? Hélas, c'est peine perdue.
3: Morgane, comment as-tu pu inventer une ruse si sournoise? Tu n'es plus ma sœur.
0: Puis il s'en va en galopant dans un nuage de poussière. Morgane a les jambes en coton. De tous les mauvais tours que lui a joué le destin, celui-ci est sans doute le pire. Cette fois, la coupe est pleine. De quoi? Mais, ma foi, de haine. Morgane n'est pas la seule à souhaiter la fin du roi Arthur. Son neveu, Mordred, rêve lui aussi d'écrabouiller le roi. Il veut s'emparer de la couronne et monter sur le trône. Mordred sera l'instrument de sa vengeance. Morgane attise dans l'esprit de son neveu le feu de la violence. Lorsqu'il est enfin prêt, elle l'envoie au combat. Le roi Arthur n'a pas livré bataille depuis fort longtemps. Le pauvre est un peu rouillé. Mordred n'en fait qu'une bouchée. Au moment où il lève son épée dans le ciel pour donner le dernier coup, le coup fatal, Morgane sent son cœur se briser. Elle le comprend tout à coup. Sa haine est allée trop loin. Hélas, c'est trop tard. Le corps de son petit frère, le roi Arthur, gît par terre. Alors Morgane le prend dans ses bras, puis elle l'emporte, loin, sur son île. À Avalon.

À la fabrication des Odyssées, il y a Hélène Biziot, Fanny Leroy, Basile Bocquer, Benjamin Arjoret et moi, Laure Grand Besançon. 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La mystérieuse et magnifique forêt de Brocéliande existe-t-elle? Eh bien, difficile à dire. Selon certaines sources, il pourrait s'agir de la jolie forêt de Pimpon qui se trouve en Bretagne. Si tu es de passage dans le coin, n'hésite pas à y jeter un œil. Et puis,

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3: Bonjour, je m'appelle Rosa, j'ai 7 ans et j'habite à Toulouse.
4: Bonjour Rosa.
3: Que dit ta papa quand il est en retard le soir de Noël?
4: Aucune idée. Salut vieille branche.
3: Oh là là, je vais me faire en guirlandais.
5: Bravo!
6: Bonjour, je m'appelle Gabrielle, j'habite à Courbevoie et j'ai 7 ans et demi.
4: Salut Gabrielle.
6: Voici ma blague. Qu'est-ce qui court et qui se jette? Une courgette.
1: Trop drôle.
7: Bonjour, je m'appelle Candice, j'ai 11 ans et j'habite à Paris.
4: Bienvenue Candice.
7: Voici ma blague. Quand il se lève, je me couche. Quand il se couche, je me lève. Qui est-ce?
4: Mais qui ça peut bien être?
7: Les pieds. Bon réveil.
2: Connaissez pas cette blague.
8: Bonjour, c'est Grégoire. J'habite à Étéville et j'ai 9 ans. Voici ma blague. Deux poules veulent aller au sport d'hiver. Mais les stations de ski sont fermées à cause du Covid. Où peuvent donc aller les poules en vacances? À la neige. Eh bien, à Liverpool.
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Coucou. Coucou. Tu es là? Tu m'entends? Alors ouvre grande tes oreilles, je vais te raconter une histoire. Une histoire qui est arrivée à Toudou, mon doudou. Toudou et la boîte à trésors. Toudou, mon doudou, est tout mou, tout fou, tout chou. Il me suit partout. Tiens, le voilà. Est-ce que je t'ai dit que Toudou, mon doudou, a une cachette? Une cachette secrète? Personne ne la connaît, sauf moi. Chut, viens, on va te la montrer. Tu vois, elle est là. Dans la chambre de Toudou, tout au fond du placard. C'est là que Toudou cache sa boîte à trésors. Dans la boîte à trésors de Toudou, mon doudou, il y a ses objets préférés. Plein de petites choses qu'il a ramassées, qu'il a trouvées ou qu'on lui a données. Tu veux bien l'ouvrir, Toudou, pour nous montrer tes trésors? Toudou ouvre sa boîte à trésors. Il fouille dans la boîte. Toudou sort deux cailloux. Un caillou rose et un caillou tout noir avec des rayures blanches. Toudou les a trouvés au parc à côté de chez lui. Et toi, est-ce que tu aimes ramasser des cailloux? Dans la boîte à trésors de Toudou, il y a aussi des petits bouts de papier que je lui ai donnés. Des petits bouts de papier avec des cœurs, des bisous et des « je t'aime ». Et un beau papier doré où sont écrits les mots doudou. Les mots préférés de Toudou. Une petite tortue, pointue, dodue. Dans la boîte à trésors, il y a un sac de billes. Toudou aime les billes parce qu'elles brillent et parce qu'elles font un joli bruit. Et toi, est-ce que tu as aussi une boîte à trésors? Qu'est-ce que tu as mis dedans? Dans la boîte à trésors de Toudou, il y a tout un monde. C'est le monde de Toudou, mon doudou. Il y a une vieille gaufrette mâchouillée et toute ramollie. Toudou, mon doudou, adore les gaufrettes. Il y a une clochette que son copain mouton lui a donnée. Il y a une grande plume d'oiseau. Elle est si douce. Toudou aimerait bien voler très haut comme un oiseau. Et toi, qu'est-ce que tu préfères? Les plumes? Les clochettes? Ou les vieilles gaufrettes mâchouillées? Dans la boîte à trésors de Toudou, il y a un grand coquillage. Et quand Toudou colle son oreille dessus,
Il entend la mer. Alors, tout doux, mon doudou rêve. Il rêve qu'il vogue sur l'eau dans un très beau bateau et qu'il part à la recherche de trésors extraordinaires. De ce très long et très beau voyage tout autour de la Terre, Toudou rapportera un soleil bleu, une goutte de pluie, une étoile inconnue, une fleur comme on n'en avait encore jamais vu. Et toi, quels sont les trésors que tu aimerais rapporter si tu faisais un voyage tout autour de la Terre?

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3: Et qui voilà une créature fantastique?
4: Bonjour, je m'appelle Raphaël et j'ai 9 ans. Je voudrais savoir pourquoi les Pokémon n'existent pas.
3: Et Raphaël, je répète ta question pour être sûre que tout le monde l'ait bien comprise. Pourquoi les Pokémon n'existent pas? Je sens une petite pointe de regret ou d'espoir, je ne sais pas, dans ta question. Et figure-toi que je suis avec une historienne qui peut te répondre. Une historienne de l'Antiquité, Hélène Bouillon. Expliquez-moi le lien entre Antiquité et Pokémon, parce que là, je ne vois pas. En tout cas, vous avez une réponse pour Raphaël.
5: Le lien est surtout dans le fait que les Pokémon sont des animaux fantastiques et que les animaux fantastiques, ça existe depuis l'Antiquité. Donc c'est en ça que j'ai un peu étudié alors les Pokémon, entre autres. Le mot Pokémon, il faut le rappeler quand même, vient de la contraction Pocket Monsters. Et ils ont d'abord été créés
3: donc
5: comme
3: des monstres de poche.
5: Des monstres de poche. Et ils sont créés d'abord comme des personnages de jeux vidéo dans les années 1990. Et puis ensuite, Pokémon, c'est devenu une véritable franchise avec des jeux de cartes, des jeux de rôle et bien sûr les dessins animés qu'on a commencé à regarder dans les années 90. En tout, plus d'un millier d'espèces de Pokémon ont été créées sur 9 générations. Alors, on peut effectivement dire que les Pokémon n'existent pas dans le monde réel. En fait, ils sont le fruit de l'imagination d'un créateur japonais, Satoshi Tajiri. Et comme tous les animaux fantastiques, ils ont des pouvoirs que n'ont pas les animaux réels, comme faire des éclairs, cracher du feu, par exemple. Mais ils représentent également, comme tous les animaux fantastiques, des éléments naturels. L'eau, la terre, le feu, les métaux, les pierres, etc. Donc ils correspondent à des symboles universels. Et même s'il n'est pas possible de rencontrer un Pikachu dans la nature, on ne peut pas vraiment dire qu'ils n'existent pas non plus.
3: Oui, parce que finalement, si on voit de l'eau, on peut se dire que c'est une forme de Pokémon.
5: Exactement. Et puis si on y réfléchit bien, il n'existe au départ qu'une centaine d'espèces quand ils sont créés dans les années 90, mais ils ont été multipliés par 10 en se répandant du Japon aux États-Unis sur tout le continent européen. Et maintenant, il y en a plus de 1025 qui existent, en peluche, en papier, sur des t-shirts, des dessins animés, des films, toujours en jeu vidéo. Bref, ils se sont très très très bien développés en tant qu'animaux, même si c'est que dans notre imaginaire.
3: Mais Raphaël, je pense qu'il aimerait bien avoir une vraie interaction, hein, j'imagine Raphaël. Un échange avec un Pokémon, ça pour l'instant, c'est que dans sa tête.
5: Je pense que grâce à l'intelligence artificielle, peut-être on pourra avoir des interactions avec les Pokémon.
3: Je ne sais pas s'il faut qu'on le souhaite.
5: Pourquoi pas, ça peut être rigolo.
3: Moi, à voir et à suivre donc. Salut les matelots.

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2: Bonjour, je suis Maïlys Dauphren et je vais vous raconter l'histoire des nénuphars de Giverny.
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Je m'appelle Maëlle. Quand mon réveil sonne pour aller à l'école ce matin, c'est beaucoup plus facile que d'habitude. Comme c'est la dernière semaine d'école, nous avons une sortie. Nous allons visiter la maison du peintre Claude Monet, qui a peint environ 250 toiles de son jardin et du bassin de Nénuphar, qui borde sa maison à Giverny. Au bout d'une heure, le bus nous dépose devant les grilles de la maison. Et la visite commence. Elle est vraiment étonnante, avec sa cuisine toute bleue et sa salle à manger jaune vif. Quand nous arrivons dans le jardin, j'en ai le souffle coupé. Des fleurs recouvrent le sol par milliers. Et notre maîtresse nous donne le nom des arbres qui parsèment le jardin. Cerisier du Japon, abricotier. C'est plein de couleurs et d'odeurs. Comme dans un rêve, murmure mon ami Alex, émerveillé. Mais le jardin d'eau de Claude Monet est encore plus incroyable. Notre guide nous explique que le peintre s'est inspiré des jardins du Japon pour le créer. L'étang est encadré d'arbres japonais, des bambous, des ginkgo, des érables et des saules pleureurs. Les nénuphars qui ont inspiré ces tableaux les plus célèbres à Claude Monet parsèment l'eau. Je me penche au-dessus de l'étang. J'aperçois des dizaines de poissons qui ondulent. Moi, depuis que je suis toute petite, ma plus grande passion, c'est les animaux. À partir du moment où j'ai su parler, chaque année, lorsque Noël ou mon anniversaire approche, je demande indifféremment un chien, un chat, un perroquet, une tortue, un lapin, une souris ou même une araignée. Et pourquoi pas un poisson? Tout à coup, je me dis que personne ne remarquera s'il manque un poisson dans cet étang. Sans plus réfléchir, je sors mon sandwich de ma boîte à tartines. En attendant mieux, ça fera un parfait petit bocal. Vite, avant que quelqu'un me voie, je me mets à l'arrière du groupe et je m'approche un peu plus de l'étang. Je suis obligée de me pencher et d'étendre le bras pour remplir ma boîte d'eau. Il faut maintenant attraper un poisson. Mais je suis la reine de la pêche au canard. Au moment où je crois en saisir un, il s'éloigne. Comme personne ne me regarde, je me rapproche encore de l'eau et je m'accroupis pour être plus près des

0: Je tombe dans l'étang, tête la première. Sur la rive, le guide commence à bondir sur place en criant.
1: Sortez de là tout de suite, espèce de voyou. Ça fait 20 ans que je travaille ici, je n'avais encore jamais vu ça.
0: Les visiteurs se précipitent pour le soutenir, de peur qu'il tombe à l'eau, lui aussi. Une dame s'approche de la rive et me tend la main, avec un petit sourire embarrassé. J'accepte son aide et je sors de l'étang. J'entends un cri.
1: Maëlle !
0: Ma maîtresse arrive en courant, alors que tous mes copains m'entourent déjà. Pendant que la maîtresse écoute avec stupéfaction les explications du guide, Alex m'aide à vider mes chaussures pleines d'eau. « Qu'est-ce qui t'a pris ?» me chuchote-t-il. Je réponds d'une petite voix. « Je voulais attraper un poisson. J'ai toujours rêvé d'avoir un aquarium. » Alex étouffe un rire. Ma maîtresse s'approche, l'air sévère. Maëlle rend tout de suite ce nénuphar au monsieur. Je balbutie. « Quel nénuphar ?»« Celui-ci ?» répond Alex, en enlevant de sur ma tête un splendide nénuphar d'une jolie couleur vert tendre. Et il ajoute juste assez fort pour que je l'entende. « Dommage, il était bien assorti à tes yeux. » Pendant que mes copains vont faire le tour de la petite boutique du musée, ma maîtresse m'emmène dans le bus pour me sécher et me donner des vêtements de rechange qu'elle a toujours avec elle au cas où. Je murmure. « Pardon, madame, il y avait tellement de poissons. Je me suis dit qu'un de moins ne ferait pas de différence. » Ma maîtresse, qui est très gentille, me dit « Allez, ça n'est pas si grave. On s'en souviendra de cette visite. Et puis, c'est aussi un peu de ma faute. J'aurais dû voir que tu étais restée en arrière. » La semaine est terminée. Depuis notre visite des jardins de Claude Monet, je pense beaucoup à ce poisson que j'aurais tellement voulu ramener chez moi. Mais ce samedi matin, je suis de bonne humeur. C'est la fête de fin d'année à l'école aujourd'hui. J'adore cette journée. On a passé plusieurs jours à tout décorer. Il y a des guirlandes dans les arbres. Les dessins que nous avons faits après notre visite des jardins de Monet sont accrochés au mur. Et cette année, il y a même un stand de barbe à papa. Alex m'attend devant la grille, tout excité. « Maëlle, viens vite, il y a plein de jeux. On commence par la pêche au canard ?» Quelques minutes plus tard, Alex et moi essayons d'attraper le plus de canards possible en 2 minutes. C'est mon jeu préféré entre tous. Le papa de Nour, qui tient le stand, nous dit finalement « Les 2 minutes sont passées, les enfants. Dites-moi, combien de canards vous avez sortis de l'eau ?» Je dis fièrement « J'ai battu mon record. J'en ai 18. » « Bravo !» me dit le papa de Nour. « Avec plus de 15 canards pêchés, tu as gagné un poisson rouge. » Alex pousse un cri. « Je n'en crois pas mes oreilles. C'est le plus beau jour de ma vie. » Émerveillée, je contemple le joli poisson rouge vif qui tourne dans son sachet en plastique. Alex me dit « Comment tu vas l'appeler ?» Je réfléchis et je lui réponds en éclatant de rire. « Claude, bien sûr !»

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3: 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Au revoir.
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Tu es là? Tu m'entends? Alors ouvre grande tes oreilles, je vais te raconter une histoire. Une histoire qui est arrivée à Toudou, mon doudou. Toudou et le petit poussin jaune. Toudou, mon doudou, est tout mou, tout fou, tout chou, il me suit partout. Le voilà. Toudou est à la campagne. Il se promène tranquillement. Il regarde le paysage, les arbres et les fleurs. Il écoute les oiseaux chanter.

0: tout doux se promène tranquillement, le nez au vent, quand il entend...
1: Oh.
0: Tiens, des canards. Devant lui, Toudou voit une grande mare avec des canards. Toudou, mon doudou, a toujours des petits bouts de pain dans les poches. Alors, il jette les petits bouts de pain aux canards. Et toi, est-ce que tu as déjà donné à manger aux canards ? Après avoir donné à manger aux canards, Toudou s'assoit sur le petit banc près de

que c'est beau. Toudou écoute le vent dans les arbres. Quel calme, quelle tranquillité. Toudou ferme les yeux.

Doudou s'est endormi. Dans son sommeil, Toudou entend un tout petit bruit. C'est un tout petit bruit qui ressemble à un petit cri. Mais qu'est-ce que c'est que ce tout petit bruit qui ressemble à un petit cri? Et toi, est-ce que tu sais ce que c'est que ce tout petit bruit qui ressemble à un

Maintenant, Toudou est réveillé. Il ouvre grand les yeux et regarde partout autour de lui. Il voit une petite tache jaune dans l'herbe verte. Toudou s'approche pour regarder de plus près. Oh, c'est un poussin. Il est tout seul. Pauvre petit poussin, on dirait qu'il s'est perdu. Mais que va-t-il devenir? Il faut l'aider à retrouver sa famille.

Toudou prend le petit poussin jaune dans ses pattes pour le consoler. Il est si joli, si petit et si doux. Toudou le berce doucement et lui promet que tout finira bien par s'arranger. Toudou pose délicatement le petit poussin jaune dans sa poche et part à la recherche de son papa et de sa maman. Et toi, est-ce que tu sais comment s'appelle la maman et le papa du petit poussin jaune? Toudou est bien embêté. Il ne sait pas par où aller pour retrouver la famille du petit poussin jaune. Est-ce qu'il faut aller à gauche? À droite? Tout droit? À travers le bois? Toudou n'a pas fait trois pas qu'il entend ça. Tu as reconnu ce son? C'est une poule. C'est la maman du petit poussin jaune. Elle court dans tous les sens. Elle appelle son petit poussin. Le petit poussin jaune reconnaît la voix de sa maman et lui répond. Ce qui veut dire dans la langue des poussins, je suis là, maman, je suis là. La maman poule arrive et derrière elle, il y a tous les frères et sœurs du petit poussin jaune qui la suivent à la queue leu-leu. Ils sont très heureux d'avoir retrouvé leur petit frère. Alors Toudou sort délicatement le petit poussin jaune de sa poche et le pose par terre près de sa maman.

Toudou, mon doudou, est bien content. Voilà une histoire qui se termine bien. Et toi, est-ce que tu aimes les histoires qui se terminent bien, comme celle de Toudou et du petit poussin? Et maintenant, il est l'heure de dormir. Avec tes pieds, avec tes mains, avec ta tête et avec ton nez.

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4: Bonjour, je m'appelle Samuel, j'ai 10 ans et j'aimerais savoir pourquoi les footballeurs gagnent-ils autant d'argent et d'où vient cet argent ?
3: Pourquoi les footballeurs gagnent-ils autant d'argent et d'où vient cet argent ? Alors ça, c'est une question qui fait toujours beaucoup parler, Samuel. Et je suis avec Fabien Archambault pour essayer de nous éclairer. Vous êtes historien du sport.
5: Alors, ils gagnent beaucoup d'argent parce que le sport qu'ils pratiquent génère énormément d'argent. Est-ce que c'est depuis longtemps ? Non, c'est assez récent. C'est depuis, en gros, que le football est médiatisé par la télévision et qu'il y a des recettes télévisuelles qui ont entraîné une explosion de l'argent qui circule autour du football. Alors, ça n'a pas toujours été le cas. Au départ, le football est professionnel en Angleterre depuis la fin du 19e siècle, en France depuis les années 30. La principale source de revenus pour les clubs, ce sont les spectateurs payants.
3: Donc les billets, quoi.
5: Les billets. Donc c'est pour ça, d'ailleurs, que dans la culture du football, il y a la culture du derby. Parce qu'à une époque où les gens se déplacent peu, le seul match de l'année où on est sûr qu'on fera le plein dans le stade, c'est contre les voisins, puisqu'en gros, ils n'auront pas beaucoup de chemin à faire pour venir. Donc c'est pour ça que cette culture du football a énormément insisté sur le fait qu'il y a des clubs qui sont des clubs ennemis, où il y a une rivalité qui fait qu'on déteste l'autre. C'est parce qu'il faut absolument que le stade soit plein pour ce derby. Alors, est-ce que ça fait beaucoup d'argent pour les footballeurs ? Alors, pas tant que ça. C'est-à-dire qu'en gros, les footballeurs sont plutôt des gens qui viennent de la classe ouvrière. Ils gagnent, en gros, on estime, 4 fois le salaire moyen d'un ouvrier. Donc, ce qui justifie que beaucoup d'ouvriers essayent de tenter cette carrière professionnelle parce qu'ils gagneront un
3: plus
5: peu mieux leur vie.
3: Ouais.
5: Et en général, après, on les retrouve une fois qu'ils sont à la retraite sportive, qui finit tôt, avec un pécule qu'ils ont amassé. En général, ils ouvrent un bar. Le bar des sports, qui est pas loin du stade où ils ont joué pendant leur carrière professionnelle.
3: Donc ça, c'est dans les années 30,
5: alors,
3: 40, 50 ?
5: Oui, c'est ça. C'est en gros jusque dans les années 60. Alors, en plus, il y a la question du contrat à vie. C'est-à-dire qu'un footballeur appartient à son club. Et surtout, en gros, le footballeur n'a pas son mot à dire.
3: Ah oui, d'accord, c'est comme un pion.
5: Voilà. Et ça a changé, en gros, à la fin des années 60. En France, il y a eu ce qu'on a appelé le mai 68 des footballeurs, dont le slogan était « Le football aux footballeurs », qui était l'idée que les patrons de clubs qui gagnent de l'argent avec notre activité doivent mieux rémunérer ceux sans qui l'activité n'existerait pas. Et donc, on est passé au contrat à temps, c'est-à-dire le régime sur le...
3: Deux ans, cinq ans,
5: voilà,
3: ouais.
5: Et qui fait qu'en gros, les footballeurs se partagent beaucoup plus de l'argent qui est créé par leur activité.
3: Et ils peuvent faire monter les enchères d'un
5: Exactement.
3: Club à l'autre, c'est justement ça.
5: Voilà, c'est-à-dire qu'ils font jouer la loi de l'offre et la demande, et donc ce qui leur a permis d'augmenter leur salaire de manière significative.
3: Et aujourd'hui, on arrive à des sommes mais vraiment astronomiques, pour ne pas dire indécentes parfois. Tout cet argent, il vient d'où alors ?
5: Eh bien, il vient des recettes télévisuelles. Les télévisions qui payent pour retransmettre les matchs de football, et donc après, cet argent est redistribué au club.
3: Et j'imagine qu'il y a aussi beaucoup d'argent qui vient de tous les sponsors, parce que les footballeurs sont devenus un peu comme des objets publicitaires.
5: Tout à fait. En fait, maintenant, les recettes billetterie au stade ne comptent quasiment plus. Alors, ce qui compte d'abord, c'est les recettes télévisuelles, enfin les droits télévisés. Ensuite, vous avez la vente des maillots et ensuite les sponsors.
3: Et donc, des millions à la clé, 263 millions d'euros en 2024 pour le joueur le mieux payé au monde, Cristiano Ronaldo.

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2: Bonjour, je suis Alice Buteau et je vais vous raconter l'histoire de l'abominable petit ange.
1: C'est O-L-I.

0: Le roi et la reine du pays pas tout près, c'était son nom, avaient un fils. À sa naissance, ses parents le prénommèrent Ange. Mais c'était avant de le connaître. Le petit diable arrive ! Chuchotaient les domestiques sur son passage. Attention ! V'là le démon ! Même ses parents, qu'il aimait pourtant de tout leur cœur de parents, en avaient peur. Ange était colérique. Ange était capricieux. Ange n'était pas méchant, mais il était imprévisible, comme une bourrasque de vent qui fait choir les chaises dans le parc. Imprévisible, ça voulait dire qu'on ne savait jamais quelle envie allait lui passer par la tête et quand elle allait passer. Je veux une glace à la fraise en forme de tricératops. Je veux un pommier dans ma chambre avec une balançoire et un toboggan. Je veux un perroquet qui parle italien et qui joue au foot. Je veux une cape en peau de lion et une épée en barbe à papa. Je veux... Lorsque quelqu'un avait le malheur de lui dire non, Ange fermait la bouche, gonflait ses joues comme un ballon, se pinçait le nez et retenait sa respiration jusqu'à devenir bleu comme une aubergine. Et s'il recommençait à respirer, il se mettait à hurler. Pas un cri ordinaire, non, un cri strident. Si abominable que les vases en cristal du château explosaient, que les oiseaux tombaient du ciel, que les fleurs fanaient d'un coup et que les fruits gâtaient avant d'être mûrs. Un jour de décembre, Ange décréta. « Je ne veux plus voir de verre !»«
1: D'hiver ? Tu veux qu'on change de saison ?» demanda son père.
0: « Mais non ! De verre !»«
2: De verre ? Des vers de terre ?» murmura sa mère.
0: « Mais non !»
3: cria Ange qui ne supportait pas d'être incompris. Et on peut le comprendre.
0: « Vert comme les iguanes ! Ça me fait mal aux yeux, mal au cœur, mal aux cheveux, mal partout !»
3: Alors, les domestiques s'activèrent. Tout ce qui était de couleur verte dut disparaître illico. Les tapis floraux, les sculptures en jade, les couronnes d'émeraude, les fauteuils en cuir de crocodile. Il fallut aussi vider la mare aux grenouilles, retirer du menu tous les légumes verts, même les cornichons, ainsi que la spécialité du chef, le gratin de serpent aux olives. Et enfin, recouvrir avec des draps les palmiers, les cyprès, les bosquets et toute la pelouse du jardin, soit 679 hectares, ce qui fait beaucoup de draps.
4: « Heureusement qu'on est en hiver !»
3: s'exclama Norbert le jardinier. En effet, heureusement qu'à cette époque de l'année, la plupart des arbres étaient nus comme des vers. Au petit déjeuner suivant, Ange avait changé d'avis. La vie sans vers, c'était pas si génial. Et il exigea qu'on lui rapporte sur le champ un bébé koala d'Australie.
0: « Je l'appellerai Kiki ou Coco !»
3: Kiki ou Coco rejoindraient Pandi le panda, Léon le lézard, Cucu l'écureuil, Lapi le lapin et Gigi la gerboise. Le petit prince n'aimait que les doudous vivants, bien entendu. Un soir, à l'heure où tous les enfants du monde et d'ailleurs vont au lit, Ange finit par exiger une chose impossible. Ne pas aller se coucher.
0: Vous pouvez enlever le lit de ma chambre, j'en aurai plus besoin et ça fera plus de place pour jouer.
2: Mais c'est l'heure, mon chéri, marmonna la reine-mère.
0: Non!
2: Ange, il est tard. Le soleil fait dodo, les oiseaux font dodo, les doudous font dodo, même Coco fait dodo.
0: Il s'appelle Kiki!
2: Oui, Kiki aussi fait dodo.
0: Peu me chaud!
3: Répondit le petit prince. Peu me chaud signifiait « je m'en fiche » en langage princier. Trois jours d'affilée, Ange resta éveillé. Et moins il dormait, moins il était fatigué et plus il était insupportable. Ne sachant que faire, la reine et le roi promirent une forte récompense à celui ou celle qui arriverait à endormir leur fils. Une foule de candidats se présenta au palais. Ils avaient les bras chargés de potions de grand-mère à la lavande et de tisane à la mélisse. Un berger vint même avec tout son troupeau de moutons pour que le petit prince les compte. Il y avait aussi des musiciens avec des harpes soporifiques et le marchand de sable en personne. Mais à chaque tentative,
0: Ange faisait le clown.
2: Au clair de la lune, mon ami,
5: les perdreaux,
2: prête-moi ta plume pour écrire
5: un gros mot.
0: Ce fut un échec total. Un hypnotiseur s'endormit lui-même. Et à force de sauter les uns au-dessus des autres, les moutons tombèrent d'épuisement. Mais les paupières du petit prince, elles, restaient toniques et alertes. Au lieu de s'endormir, il s'amusait comme un fou. C'est alors qu'une jeune femme apparut au chevet du petit prince. Elle était venue les mains vides. Ni potion, ni pendule, ni instrument de musique. Rien qu'elle-même et une histoire. Mais pas une histoire sortie d'un livre ou de je ne sais où. Non, une histoire qu'elle inventait au fur et à mesure qu'elle parlait. Une histoire qui grandissait comme une plante qui pousse sous nos yeux. Au début, Ange l'interrompit, comme il avait fait avec les autres. Puis, contre toute attente, il se mit à écouter. C'était l'histoire d'un petit garçon qui ne voulait plus dormir. Ses parents avaient promis une forte récompense à celui ou celle qui réussirait à endormir l'enfant. Mais tous avaient échoué. Jusqu'à l'arrivée d'une jeune femme qui lui avait raconté l'histoire d'un garçon qui ne voulait plus dormir. Ange se mit à loucher. La jeune femme continua son récit. L'histoire n'était pas terminée qu'on entendit le prince ronfler.
2: Oh, il dort comme un ange,
0: fit la reine.
5: Bêh,
0: ajouta un mouton.

0: C'est votre message après le...
1: Bonjour, je m'appelle Suzanne, j'ai 7 ans et demi. Je voudrais vous raconter une blague. C'est l'histoire d'une poule et d'un canard. C'est l'hiver. La poule dit « Brrr, il fait un froid de canard. Ne m'en parle pas, dit le canard. J'ai la chair de poule. »
2: Trop bien cette blague.
3: Bonjour, je m'appelle Naël, j'ai 7 ans, j'habite en Guyane et je veux vous raconter une blague. Un homme s'approche d'un pêcheur assis au bord de l'eau et s'étonne. « Vous pêchez avec un morceau de charbon ? Oui, c'est bon pour attraper du poisson fumé. »
4: Elle est rigolote celle-là.
2: Je vais la raconter à mes parents.
5: Bonjour, je m'appelle Olivia, j'ai 7 ans et demi, je viens de Marseille. J'ai une blague pour vous. Quel est le dessert préféré des araignées ?
6: Le dessert préféré des araignées ? Alors là, aucune idée.
5: La mouche au chocolat.
6: Eh bien ça, c'est une blague qui fait mouche.
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2: Les contes de la Maison Ronde. Kitsune, la forêt des renards. Chapitre 3. Alors voilà. Nagori, la fille du prince chasseur et de Kyubi Kitsune, la reine des renards, n'en peut plus de cacher la part renarde qui est en elle. Elle a envie de courir dans la forêt. Elle a envie de pouvoir librement dresser deux oreilles pointues vers le ciel. Elle a envie d'effrayer les poules et de glapir quand ça lui chante. Et de garder l'amour de son père, le terrible prince chasseur, qui ignore que la femme qu'il aime et sa propre fille sont des Kitsune. À la fin du dernier épisode, malgré sa promesse de garder le secret, elle lui a révélé sa... comment dire... sa renarditude. Et nous avons retenu notre souffle en attendant la réponse du père. Elle ne devrait plus tarder.
3: Voilà, papa. N'oublie pas que je suis ta fille.
4: Mais... mon époux se boucha les oreilles.
5: Je t'interdis de m'appeler papa. Sale monstre ! Si tu es une renarde, cela veut dire que...
4: N'oublie pas ta promesse de toujours m'aimer. Mais son regard était empli de haine et de dégoût. En un instant, l'être que j'aimais n'était plus lui-même.
5: Toi !
4: Je suis toujours la même. C'est moi que tu aimes et qui t'aime. C'est moi, ta femme. Moi qui chante avec toi depuis des années. Son regard était aussi brûlant qu'un lance-flamme, et je reconnus le danger oublié. Nagori, il faut fuir.
3: Quoi ?
4: Il faut partir, maintenant. Viens ! Viens !
3: Mais pourquoi ?
4: Papa n'est plus celui que nous connaissions.
5: Garde ! Qu'on saisisse les monstres ! À moi les meilleurs chasseurs de la contrée ! On m'a abusé, on m'a trahi. Ma femme n'est plus ma femme et ma fille n'est plus ma fille. Lancez-vous à leur poursuite. Traquez-les. Traquez-les et amenez-moi leur fourrure. Que je m'en fasse un manteau, un talisman, une couronne.
4: Cours, Nagori !

0: Quitte ta vie. Suis-moi. Cours vers la forêt.
1: Je cours.
0: Sous les sentiers escarpés.
1: Je cours.
0: Sous les arbres bleus aux troncs noueux.
1: Je cours.
0: Dans les taillis épineux.
1: Je cours.
0: À travers le courant des rivières.
2: Mais toujours les hommes du prince avec leurs flambeaux sont à nos trousses. Avec leurs chevaux. Avec leurs chiens.
3: Nous les aurons.
4: Nous les trouverons.
5: Une chasse à court.
4: Une chasse à mort.
6: Elles sont trop rusées. Elles sont trop rapides.
7: Elles se sont réfugiées dans les profondeurs escarpées de la forêt. Nous ne pouvons pas les atteindre. Vous entendez, prince ?
1: Papa, je t'en supplie, je suis ta fille.
4: Je ne suis plus ton père. Je ne reculerai pas tant que ma vengeance ne sera pas assouvie.
1: Je t'en supplie, papa. Je suis ta fille.
4: Mais vous m'avez trompé.

0: Tu sens ?
1: On ne sent plus l'odeur des humains.
0: Non, ils ne peuvent pas faire ça.
1: Quoi ? Quoi, maman ? C'est quoi cette odeur ? Pourquoi les oiseaux hurlent ? Pourquoi les sangliers prennent-ils la fuite ?
0: Les humains ? Ils mettent le feu à la forêt ?

0: Les hommes déposent des torches enflammées au pied des arbres. Le feu affamé grimpe sur les vieux troncs. Le feu saute de branche en branche. Le feu furieux dévore tout sur son passage. Bientôt, la forêt tout entière se transforme en un gigantesque brasier. Les animaux tentent d'échapper aux flammes, mais d'épais nuages de fumée noire emplissent l'air. Nagori, il faut rejoindre la plus haute colline, sinon nous allons mourir asphyxiés. Dépêche-toi! Suis-moi! Plus vite, Nagori! Les flammes sont à notre poursuite!
1: Le sol est brûlant, mes pattes me font mal.
0: Grimpe sur mon dos! Je m'élance. Autour de nous, quelques oiseaux, quelques biches, quelques belettes. Des colonies de souris essayent d'échapper aux flammes. Nous arrivons au sommet de la colline. Le spectacle auquel nous assistons est le plus terrible qui soit donné de voir. Nous assistons à la fin de la forêt. Le vieux dieu sanglier est à nos côtés. Il pleure. Je ne l'avais pas vu pleurer depuis notre enfance, il y a 1000 ans. Il répète, ils ont détruit la forêt. Tout n'est que cendre. Tout n'est que cendre.
2: Je suis tellement désolée. Tout est ma faute. Je n'aurais jamais dû faire confiance à papa. La forêt a disparu. Il n'y a plus rien. Le feu a tout dévoré.

0: Mes amis, calmez-vous. Écoutez-moi. Regarde-moi, toi aussi, Nagori. Tu sais qui nous sommes.
1: Nous sommes les Kitsune.
0: Ma fille a raison. Nous sommes les gardiennes de la forêt. Et si mon temps passé chez les humains a occasionné la ruine, de leur enseignement, je garde une seule chose. Sans doute la plus belle d'entre toutes leurs inventions.
1: Quoi donc, maman ?
0: La musique, Nagori. Je conserve la musique. Chante avec

0: un chant déchirant et puissant à la fois.
1: Un chant jamais entendu dans la langue archaïque.

0: la cendre
1: s'est mise à trembler.
2: Les arbres calcinés
1: se sont mis à fleurir.
2: Et les arbres ont poussé
1: et poussé, comme si la forêt tendait toujours plus haut ses bras vers le ciel.
3: Des arbres gigantesques,
1: aux troncs larges comme des montagnes.

Comme on dit d'une rivière qu'elle est poissonneuse, il y a des forêts renardeuses. Et ce sont les plus belles. Les kitsune veillent sur elles. Si vous y croisez un promeneur, c'est peut-être un kitsune. Si vous y croisez un chat, un marteau, une guitare, c'est peut-être un kitsune. Si vous y croisez un elfe, c'est peut-être un kitsune. Mais ça, vous auriez pu vous en douter, puisque les elfes n'existent pas. Et les étoiles dans la nuit au-dessus de la forêt, ces mêmes étoiles qui tout à l'heure brilleront au-dessus de votre lit, ce sont peut-être les yeux des kitsune. Kitsune, la forêt des renards. 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
1: Et coucou les petites curieuses et les petits curieux, on est à l'hôpital.
2: Bonjour, je m'appelle Serge, j'ai 9 ans, et je voudrais savoir comment les gens qui tombent dans le coma et oublient tout se rappellent comment parler et marcher.
1: Et c'est un neurologue spécialiste mondial du coma, Steven Lorays, professeur notamment à l'université de Liège en Belgique, qui te répond, Serge. Comment les gens qui tombent dans le coma et oublient tout se rappellent comment parler et marcher quand ils se réveillent, bien sûr? Peut-être d'abord rappeler ce qu'est le coma.
3: Alors le coma, c'est quoi? C'est quelqu'un qui a eu un accident, un traumatisme ou une hémorragie dans le cerveau ou un arrêt cardiaque. Il se retrouve inconscient aux soins intensifs, on pense qu'il n'y a plus rien qui se passe dans son cerveau parce qu'il ne répond plus. Ça peut durer quelques heures, quelques jours, semaines, parfois des mois. Ici, le défi, évidemment, c'est d'assurer la survie, tout d'abord, hein, parce que quand on a un accident de la route, il y a beaucoup de choses, des soins intensifs, hein, dans des unités qui sauvent des vies. Et puis après, il faut, en rééducation neurologique, en effet, réapprendre, parce qu'il peut y avoir des troubles au niveau moteur, il faut apprendre à marcher, à manger, à parler, il y a des problèmes au niveau intellectuel, au niveau du langage, l'attention, la mémoire. Donc c'est vrai que pour certains, ça peut aller très vite, en particulier pour des enfants, après un traumatisme crânien, et bien, il y a cette neuroplasticité, cette capacité du cerveau à refaire des connexions, mais parfois ça peut en effet prendre plus de temps, et ça c'est tout le travail de cette équipe qui va accompagner cette rééducation après un coma.
1: Vous parlez de rééducation neurologique, donc la rééducation du cerveau. Elle se fait une fois que la personne est sortie du coma, ou il faut aussi stimuler le cerveau pendant que la personne est dans le coma?
3: Alors il y a différentes phases. Au début, c'est les soins intensifs, il faut assurer la survie. Dès qu'on ouvre les yeux, mais qu'on n'est toujours pas capable de communiquer, hein, ces états modifiés de conscience, eh bien là, tout d'abord, on va s'adapter à cette évolution qui peut prendre plus ou moins de temps et au plus vite commencer cette rééducation avec les physiothérapeutes, les orthophonistes, les ergothérapeutes. Donc ça, c'est toute une équipe où ce qui est important, c'est aussi les émotions. Parfois, ça prend plus de temps pour que le côté rationnel analytique récupère, mais les émotions vont nous aider. Donc on va essayer de savoir l'enfant ou l'adulte, qu'est-ce qui l'intéresse, sa musique préférée, ses loisirs, et à travers cela, on peut avoir une connexion, une communication, et donc stimuler cette neuroplasticité, cette récupération.
1: Mais donc c'est obligé de réapprendre, c'est-à-dire qu'on ne peut pas se réveiller du coma et puis tout de suite re-savoir marcher, par exemple, comme le dit le petit Serge, ou savoir parler, ou ça peut revenir tout seul.
3: Alors, plus qu'on va rester dans ce coma, plus que ça va prendre du temps pour récupérer, classiquement. Ça dépend de la cause, il y a beaucoup, beaucoup de facteurs. Parfois, ça peut aller très vite et on se réveille et tout va très bien. Mais parfois, oui, ça peut prendre des semaines, des mois, avec un handicap plus ou moins important.
1: Qu'on ne souhaite évidemment à personne. Salut les matelots!

0: 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Allez, on s'écoute une petite bestiole.
1: Quelle bestiole as-tu choisi? J'entends des pas dans les herbes et un bruit qui ressemble à un reniflement. Nous sommes au large de l'Australie, à l'opposé de la France sur un globe terrestre. On a beau être en janvier, dans cet hémisphère, c'est l'été. La journée, il fait très chaud, mais les nuits sont fraîches. Mon Dieu, quel cri! Sûr qu'on l'entend à des kilomètres à la ronde. Les caractéristiques d'une sacrée bestiole. Le diable de Tasmanie. Logique, nous sommes là où il vit, sur l'île de Tasmanie. C'est ce terrible rugissement effrayant qui lui a donné son nom de diable. Pas très engageant tout ça. Allez, courage Denis, quand faut y aller, faut y aller.

0: Ça n'est pas vraiment rassurant de se promener en pleine nuit. Mais ça me donne plus de chances de croiser le diable de Tasmanie, puisque c'est une bestiole qui chasse la nuit. Je ne vois pas grand-chose, mais je sens des mousses épaisses sous mes pieds. J'entends le vent dans les arbres gigantesques de la forêt tempérée. Le son des cascades qui coulent le long des falaises. Le chant des grillons et le sifflement perçant d'un perroquet à tête jaune.
1: J'ai faim. Faut que je sois le premier à trouver cette charogne. Parce que là, j'ai vraiment un appétit de tous les diables.
0: Oh, le voilà, en face de moi. Derrière ce grand arbre, un gommier géant. Le diable de Tasmanie n'est pas une très grande bestiole. Il fait la taille d'un petit chien de 6 à 8 kilos. Son pelage est noir, orné d'une bande blanche sur la poitrine. Son museau est gros et ses yeux ronds tout petits. On dirait un petit porcelet à la tête de souris. Pourtant, c'est un mammifère qui appartient au groupe des marsupiaux, comme les kangourous. Il hume l'air sans arrêt. Il doit chercher quelque chose à manger.
1: Odeur. Ça sent la vieille chaussette. Mais oui, c'est ça. C'est encore un humain sur mon territoire.
0: Zut ! Il m'a repéré. Le diable de Tasmanie a un odorat très développé, grâce auquel il trouve les cadavres dont il se nourrit principalement. Il peut sentir une autre bestiole à plusieurs kilomètres. En plus de cet odorat exceptionnel, il possède une ouïe particulièrement fine, très utile pour repérer des proies comme des grenouilles ou des serpents. Bonsoir, je m'appelle Denis, enchanté.
1: Si tu crois que tu vas m'amadouer avec ta voix de gentil koala, tu te trompes. Ici, c'est mon territoire. Et sur près de 20 km carrés, toute charogne qui s'y attarde est destinée à mon estomac. Et à aucun autre, surtout pas celui d'un humain, d'accord?
0: Oh, ne t'inquiète pas, j'ai bien mangé et je n'ai pas faim du tout. Zut, mon ventre gargouille. Désolé, hein.
1: Si tu veux pas de problème, dis-lui de se calmer, pigé. Ouais, c'est pas tout, mais il faut que je trouve cette charogne avant qu'un rival me la pique. Ça urge.
0: Le diable se dirige en courant vers une route qui traverse la forêt. La charogne doit se trouver de l'autre côté. Le diable se tient droit sur ses quatre pattes, prêt à se propulser.
1: Les automobiles sont mes pires ennemis. Vous, les humains, quand vous construisez des routes en plein milieu de mon territoire, vous n'imaginez pas qu'on risque de finir sous les roues d'une voiture. Bétonné, vous ne pensez qu'à ça.
0: Le diable scrute la route. Il attend que la voie soit libre. Il n'a pas envie de se faire écraser.
1: Mais qu'est-ce qui se passe ce soir? Pourquoi y a tant de voitures? C'est soir de match?
0: Ça y est, le flux des véhicules s'est enfin interrompu. Il traverse. Attends-moi, j'arrive!
1: Si tu peux pas suivre, laisse tomber, mon vieux. Moi, je fonce vers ma charogne. Je dois être le premier à arriver.

0: Arriver le premier est un mantra de vie pour le diable de Tasmanie. Et ça, dès sa naissance. Sa maman n'ayant que 6 mamelons, pour 20 à 30 petits, seuls les plus rapides pour la tétée survivent. Comme tous les mammifères marsupiaux, le diable de Tasmanie grandit dans le marsupium, la poche ventrale de sa mère.
1: C'est bon, je suis là.
2: Eh ben, mon vieux, il est temps que tu reprennes le sport. Allez, hop, on fonce. Mon festin n'est plus très loin.
0: Le diable repart. Même si ses pattes arrière sont plus courtes que ses pattes avant, ça ne l'empêche pas de courir très vite. Mais ça lui donne une allure un peu bancale, comme s'il boitait.
2: J'y crois pas. Un congénère est en train de manger ma charogne de wamba. Mon plat préféré. Fiche le camp si tu veux pas avoir de gros problèmes.
0: Le diable de Tasmanie grogne et crie de plus en plus fort pour impressionner son adversaire, puis lui fonce dessus. Leur puissante mâchoire qui s'ouvre en grand pour découvrir des dents tranchantes et pointues s'entrechoque. La lutte est acharnée. Ils tentent de se lacérer avec leurs griffes et essaient de projeter l'autre au sol. Oh ! Le diable vient de mordre son rival qui se sauve en courant.
2: T'as vu comment j'ai éjecté ce malotru ? Il est pas prêt de revenir manger sur mon territoire. Heureusement que ce n'est pas lui qui m'a mordu. Il aurait pu me refiler le virus qui a déjà tué la moitié de ma famille.
0: Le virus qui décime les diables de Tasmanie depuis 1996 est une sorte de tumeur faciale. La contamination se fait par morsure ou par contact avec un autre diable malade. Heureusement, les habitants de Tasmanie s'engagent pour les sauver. Ils protègent les diables en bonne santé en les isolant de ceux qui sont malades ou en les transférant dans une autre région d'Australie. La mobilisation est générale, le diable étant une véritable mascotte dans le pays. Il a même une pièce de monnaie de collection à son effigie.
2: On t'a fait du bien de manger. Pénible ce poil. Ah, ça y est. Il me restait un dernier poil à avaler. C'est trop bon, la charogne.
0: Sur une charogne, le diable de Tasmanie mange tout, y compris les poils, les griffes et même les os. Il ne laisse rien. C'est un goinfre qui peut ingurgiter jusqu'à 40% de son poids en un seul repas. Son appétit est gargantuesque. C'est un peu comme si un écolier allait se resservir 30 fois à la cantine. C'est pour ça qu'on l'appelle aussi l'éboueur de la forêt. Ça va? Tu n'as pas trop mangé?
2: Non, tout juste ce qu'il faut. Je suis bien. Je vais pouvoir stocker plein de graisse dans ma queue.
0: En mangeant beaucoup, le diable de Tasmanie accumule des réserves de gras dans sa queue qui s'épaissit. Il puise dans ce stock d'énergie pour survivre quand la nourriture se fait rare. Chez le Tasmanian Devil, « devil », ça signifie « diable » en anglais, une queue bien dodue est donc un signe de bonne santé.
2: Bon, c'est pas tout ça, mais avec tout ce que j'ai mangé, j'ai besoin d'aller faire caca. Oh. Tu viens avec moi?
0: Pardon?
2: Bah oui, quoi. Chez nous, les diables de Tasmanie, aller aux toilettes ensemble, c'est une tradition. On n'aime pas trop faire caca tout seul. C'est quand même plus sympa à plusieurs, non? Allez, tu viens, Denis?
0: C'est-à-dire que... Enfin, je suis attendu à la maison de la radio. Au revoir, cher diable. Et surtout, fais bien attention en traversant.
2: Denis? Il est parti. Tant pis. Je vais faire mes besoins tout seul.

0: Tasmanian Devil en anglais, Devil signifiant le diable. C'était une aventure un peu effrayante, mais c'était bestiolement génial.
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3: Ah.

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0: Ah, le printemps, le joli mois de mai, la nature dans toute la fraîcheur du renouveau, le gazouillis des oiseaux, ces fleurs des bois et ces parfums, cette bonne odeur d'humus. Respirez à fond, Tintin. Emplissez vos poumons de cet air pur et vivifiant, si fin, si léger, si pétillant qu'on a envie de le boire.
1: À vrai dire, comme parfum, cela ne ressemble pas précisément à celui du muguet.
0: Tiens, c'est vrai. Ah, mais voilà, nous côtoyons cet infect champ d'épandage où l'on déverse tous les détritus, résidus et fonds de poubelle de la région. Eh, ma parole, il y a des gens qui semblent attirés par cette puanteur, c'est incroyable.
1: Des romanichels ?
0: Aucun sens de l'hygiène, ces oives-là. C'est inouï. Venez, Tintin, coupons à travers bois.
1: D'accord, capitaine.
0: Ah. On respire quand même mieux par ici.
1: Chut. Écoutez. On dirait un enfant qui pleure.
0: En effet.
1: Allons voir. Une petite bohémienne. Elle se serait éloignée du campement que nous venons de voir. Bonjour. Eh bien, pourquoi pleures-tu ? Dis-moi, tu as perdu ton chemin ? Allons, n'aie pas peur, comment t'appelles-tu ? Moi, je m'appelle Tintin, et toi ?
0: Eh bien, réponds donc, petite. Mais cesse de te démener, tonnerre de Brest !
1: Non, non, capitaine !
0: Nous n'allons pas te manger ! Aouh ! Mille milliards de mille sabords, espèce de petite tigresse ! Gare à toi si je te rattrape ! Non, mais regardez-moi ça, elle m'a mordu la main jusqu'au sang, cette diablesse !
1: C'est vrai, mais vous l'avez effrayée ? Que se passe-t-il encore ? Milou ? Oh, la pauvre petite.
0: Comment ça, la pauvre petite ?
1: Elle a trébuché dans les ronces et s'est cognée la tête contre cette racine. Tu n'es pas blessée ? Non, tu ne saignes pas. Tu auras peut-être une bosse, mais ce ne sera rien.
0: Pauvre gosse.
1: Allons, n'aie pas peur. Nous allons te reconduire chez tes parents. Peux-tu te lever ? Kili, kili, kili.
2: Et quelques minutes plus tard...
0: Dire qu'il y a des gens qui vivent comme ça au milieu d'immondices.
1: Hélas.
0: Bonjour tout le monde. Nous l'avons trouvée dans les bois où elle s'était sans doute égarée. Lorsqu'elle nous a vus, elle s'est enfuie. Mais un peu plus loin, elle est tombée la tête la première contre une grosse racine. Alors voilà, nous vous l'avons ramenée.
3: Toi, homme généreux, moi te dire la bonne aventure. Toi, mettre un peu d'argent dans ta main.
0: Non, non, merci. Pas question. Et peut-être serait-il prudent, par acquis de conscience, de la faire examiner par un médecin.
4: Un médecin ? Vous croyez sans doute que nous avons assez d'argent pour payer un médecin ?
3: Écoute, monsieur, moi te dire la bonne aventure. Toi, mettre un peu d'argent dans ta main.
0: Non, non, lâchez-moi, s'il vous plaît.
3: Oh !
0: Eh bien quoi, qu'y a-t-il ?
3: Toi, mordu.
0: Oh, si c'est tout ce que vous avez à me raconter, moi aussi je puis vous la dire, la bonne aventure.
3: Toi, faire très attention. Sinon, accident. Mais pas grave. Toi, bientôt nouvelle voiture. Oh, moi voir belle couronne d'âme étrangère. Elle venir te rendre visite. Oh, elle avoir bijoux magnifiques. Et oh, grand malheur.
0: Quoi encore ?
3: Bijoux parti. Disparu. Envolé. Toi, mettre un peu d'argent dans ta main. Et moi, te dire encore beaucoup de choses.
0: Non, non, ça va comme ça. Lâchez ma main.
3: Un peu d'argent, s'il te plaît. Sinon, grand malheur, je te dis. Sinon, puis je partis.
0: Moi aussi, parti. Fini. Terminé. Bonne aventure. Voilà. Au revoir. Et soignez bien ce petit ange. Mais si j'ai un conseil à vous donner, c'est d'aller vous établir ailleurs que sur ce terrain rempli de détritus. C'est très malsain.
4: Parce que monsieur imagine que ce terrain, c'est nous qui l'avons choisi. Monsieur se figure que ça nous plaît de vivre parmi les ordures.
0: C'est-à-dire que...
5: Tais-toi, Matteo. Laisse-moi parler à ce gadjo.
0: Un gadjo ? Moi ?
5: C'est ainsi que nous appelons ceux qui ne sont pas tziganes. Voilà. Nous sommes arrivés ici hier avec un homme malade. Et la police nous a permis de camper. Mais uniquement cet endroit.
0: Ah, c'est comme ça. Eh bien, Milsabor, vous allez vous installer autre part, c'est moi qui vous le dis. Il y a une belle pâture près du château, au bord d'une petite rivière. Vous pouvez y venir quand vous voulez. Entendu ? Obliger des êtres humains à vivre dans un pareil dépotoir. C'est révoltant.
1: Vous avez bien fait de les inviter, capitaine.
6: Oh, mon pauvre Trifon, rien cassé.
7: Ah si, si, un morceau de moins 20 cm.
0: Cette satanée marche, toujours pas réparée. Quand on viendra se marbrier de malheur?
8: Je lui ai téléphoné à plusieurs reprises, monsieur. Chaque fois, il promet de venir, mais...
0: Bon, je vais vous montrer, moi, comment il faut s'y prendre. Allô? Allô, c'est Boulu? Comment, c'était pas monsieur Boulu?
9: Non, monsieur, c'est la boucherie sans eau, ici. Oui, monsieur. Non, monsieur. Pas de quoi, monsieur.
0: Allô, c'est monsieur Boulu?
10: Oui. Ah oui, monsieur. Ah oui, je sais, je... Oui, j'étais surchargé de travail et... Oh, oui, c'est très ennuyeux. Comment? Ah oui, et très dangereux. Oui, oui, oui. Quand? Ah oui. Eh bien, j'irai chez vous. Demain. Oui, demain, à la première heure. Vous pouvez compter sur moi. Au revoir, monsieur.
0: Voilà comment on obtient un résultat, mon ami. Un peu de fermeté, que diable. Il sera ici demain matin, vous l'avez entendu?
8: Dieu vous entende lui aussi, monsieur.
6: Et maintenant, l'apéritif. Le grand air, ça donne soif.
0: De bonnes nouvelles, Tintin?
1: Chang m'écrit de Londres. Tout va bien. Il vous adresse son meilleur souvenir.
6: Quel charmant garçon, ce Chang.
1: Oui. Et une autre lettre signée, vous ne le devinerez jamais, Bianca Castafiore.
6: Bianca Castafiore, ce cher rossignol milanais. Oh, je ris de me voir si belle en ce miroir.
11: Tiens, nous allons avoir de l'orage.
6: Et que nous annonce-t-elle, cette aimable créature?
11: Ah non, ça se calme, dirait-on.
1: Ce qu'elle nous annonce, son arrivée pour demain.
6: La Castafiore, demain, ici? C'est une plaisanterie.
1: Lisez vous-même.
6: Mon jeune ami, il y a bien longtemps déjà que blablabla, un séjour dans votre pays, blablabla, fuir les journalistes, blablabla, puis-je en toute simplicité, tu parles, m'inviter au château de Moulinsart, blablabla, j'arriverai le 17... Mais il y a en 2005, la Castafiore ici, cataclysme, catastrophe, calamité.
1: Il y a un gentil petit post-scriptum pour vous.
6: Mille amitiés au capitaine Bartok. Ad hoc, Madame Castafiore. Ad hoc, mille tonnerres. Nestor.
12: Oui, monsieur.
6: Nestor, mes bagages, tout de suite. Il faut que je sois parti dans une heure.
12: Bien, monsieur.
1: Voyons, capitaine.
6: Non, mon cher, inutile d'insister. Je lève l'ancre. Eh bien, Nestor, que se passe-t-il?
12: Mais c'est cette marche, monsieur.
6: Mais enfin, tonnerre de Brest, vous le savez qu'elle est cassée, cette marche. Je me tue à vous le chanter sur tous les tons.
12: Oui, monsieur. On a sonné, monsieur.
6: Laissez, j'ouvrirai moi-même. Occupez-vous de mes bagages. Un télégramme pour vous, Tintin. Qui sait, c'est peut-être Bianca Catastrophe qui a eu un empêchement. Eh bien...
1: C'est d'elle, précisément. Mille excuses, stop. Ne pourrait pas venir.
6: Magnifique. Ouah, tu entends ça, Trifon? Vieux frère, elle ne vient pas. Tra-la-la-la.
11: Oui, mais... ce beau temps ne pouvait pas durer.
6: Nestor, Nestor, mes bagages. Stop, je ne pars pas.
12: Bien, monsieur.
1: Il y a une suite, capitaine. Mille excuses, stop, ne pourrait pas venir le 17. Stop, arriverait le 16. Stop, amitié, signé Bianca.
6: Quoi? Le 16? Le 16? Mais c'est aujourd'hui, ça, le 16!
1: Précisément, capitaine.
6: Branle-bas de combat, tout le monde sur le pont! Et sauf qui peut!
1: Où allez-vous?
6: Je ne sais pas. N'importe où. À Milan, par exemple. Je n'ai jamais osé y aller, de crainte d'y rencontrer ce cyclone ambulant.
1: Mais...
6: Nestor! Nestor, mes bagages, tout de suite!
1: Mon Dieu!
7: Capitaine.
13: Mille milliards de mille fures de mille saveurs. Ah, cette Mars tonnerre de Brest, cette satanée Mars. Ah, si je tenais ce cornichon de marbrier.
1: Rien de cassé au moins.
13: Ah non, heureusement, mais j'aurais tout aussi bien pu me faire une entorse. Oh!
2: Et une heure plus tard...
14: Oh, une solide entorse, mon ami, avec déchirure ligamentaire.
13: Pas possible.
14: Je reviendrai demain vous mettre un plâtre.
13: Un plâtre? Pour une entorse? Mais docteur, je pars aujourd'hui même pour l'Italie.
14: Pas question. Plâtre et repos absolu pendant 15 jours. Et estimez-vous encore heureux de ne pas vous être cassé une jambe. Et d'ailleurs, un bon conseil. Faites réparer cette marche, d'autres pourraient avoir moins de chance que vous. Au revoir.
13: Au revoir, docteur.
1: Je vous raccompagne.
13: Parce que j'ai de la chance, moi. Très drôle. Heureusement, je peux encore me bourrer une petite pipe.
15: Coucou! Bonjour, capitaine Capoc. Ah, je suis ravie de vous revoir.
13: Comment êtes-vous entré?
15: Mais madonna! Que vous est-il donc arrivé?
13: Une entorse, mais comment êtes-vous entré?
15: Juste au moment où nous arrivions, Tinter reconduisait un monsieur. Nous n'avons pas eu besoin de sonner.
13: Comment, nous? Vous êtes plusieurs?
15: Eh oui, bien sûr. Irma, mon habilleuse, voyage toujours avec moi.
16: Bonjour, monsieur.
15: Ainsi que mon accompagnateur, Igor Wagner, qui forcément m'accompagne toujours.
1: Enchanté. Permettez-moi, madame, de vous présenter notre vieil ami, le professeur Tournesol.
15: Oh, je suis ravie, absolument ravie de rencontrer le célèbre sportif qui a fait de si magnifiques ascensions en ballon.
17: Mes hommages, madame. Je suis particulièrement heureux de faire la connaissance d'une grande artiste, d'une artiste incomparable, d'une artiste qui...
15: Professeur, vous me faites rougir.
17: Je l'espère de tout cœur, madame. Tintin m'a souvent parlé de vos tableaux où la grâce des lignes s'allie à la hardiesse des coloris. Il paraît que vos portraits, surtout, sont d'une ressemblance tout à fait étonnante.
13: Nestor, veuillez conduire madame à sa chambre.
12: Bien, monsieur.
15: Très volontiers. Mais avant tout, Irma, où elle est la petite chose pour le capitaine Kodak?
16: Dans le taxi, madame. Je vais le chercher.
15: J'ai pensé, je me suis dit... qu'un vieux loup de mer comme vous devait se sentir bien seul dans sa barquette.
13: C'est très gentil à vous.
15: Mais... Si, si. Alors, j'ai songé à vous offrir...
16: Voici, madame.
15: Ce perroquet des îles qui sera pour vous le plus fidèle des compagnons.
13: Quelle surprise. Quelle charmante surprise. Rien ne pouvait me faire davantage plaisir.
15: J'en étais sûre. Voilà, Irma, mettez-le sur son perchoir, voulez-vous?
16: Bien, madame.
15: Il s'appelle Coco, un nom typiquement italien. Et il est si affectueux. N'est-ce pas que tu l'aimes déjà, ce bon capitaine Masto? Caressez-le, capitaine. N'ayez pas peur. Il ne ferait pas de mal à une mouche.
13: Kelly.
15: C'est merveilleux. Il vous a déjà adopté. Ah! Les animaux ont un instinct qui ne les trompe pas. Ils s'attachent immédiatement à ceux qui les aiment.
13: Ah, vous croyez?
18: Mille millions de mille milliards de mille sabots. Mon doigt, espèce de cannibale bachibouzouk, ravachol.
15: De grâce, capitaine Cossack, pas de gros mots. Ces pauvres choux seraient capables de les répéter. Montrez-moi votre doigt. Ce n'est rien. Un petit bobo de rien du tout. Irma! La trousse de secours, je vous prie.
16: Voici la trousse, madame, et ceci.
15: Ah! C'est vrai, j'oubliais. Mon cher ami Tintin, permettez-moi de vous offrir ces petits présents.
1: L'enregistrement de l'air des bijoux.
15: Et pour consoler le pauvre marin... une jolie petite poupée. Voilà qui est fait.
1: Je vous remercie infiniment, madame. C'est vraiment gentil d'avoir songé à moi.
15: De tout, de tout. J'ai pensé que cela vous rappellerait notre première rencontre en Sildavie. Vous vous souvenez?
1: Comment donc? C'est là, en effet, que je vous ai entendu chanter pour la première fois l'air des bijoux du Faust de Gounod.
15: Ah oui, cet air des bijoux qui... Tiens! Mes bijoux!
19: oublié la mallette.
20: Mon Dieu, c'est vrai. Ah, je respire. Bon, eh bien, mon ami, si vous voulez me montrer ma chambre...
12: Quand madame voudra.
20: Ah, j'oubliais. Je serai probablement relancé jusqu'ici par les journalistes. Alors, puis-je vous demander un grand service? Pas d'interview, pas de reportage, pas de photos, rien. Je suis arrivé chez vous incognito et je désire le rester.
6: Entendu, madame.
2: Au même moment, devant l'entrée du parc de Moulinsart...
21: C'est bon, ils ont déchargé ses bagages. C'est donc ici qu'elle s'installe. Au travail, Gino.
22: Certo.
12: C'est ici, madame.
20: Ravissant! Comme ils ont du charme, ces vieux meubles. Ces lits à baldaquin, de style... C'est de l'Henri XV, n'est-ce pas?
12: Louis XIII, madame.
20: C'est ce que je voulais dire, naturellement.
12: Que madame veuille bien m'excuser, on a sonné.
20: Faites, mon ami.
12: Encore du monde, sapristi. Oh, ça, c'est ce qui s'appelle redresser la situation. Mon Dieu. Mmh.

0: Je vous installe le téléphone ici, capitaine.
1: Merci, Tintin, vous êtes gentil.
2: Monsieur.
3: Il y a là, dehors, toute une caravane de bohémiens. Ils disent que monsieur leur a dit de venir s'installer près du château.
1: C'est exact, Nestor. Voulez-vous les mener jusqu'à la pâture, le long du ruisseau?
3: Mais monsieur, que monsieur me pardonne. Ces bohémiens, c'est tout vaurien, chapardeurs et compagnie. Ces gens-là vont vous causer des tas d'ennuis.
1: Des ennuis. Comme s'il pouvait encore m'arriver des ennuis. Allez, Nestor, occupez-vous d'eux.
3: Mais je... Bien, monsieur.
0: Voulez-vous que j'y aille moi-même, capitaine? Le pauvre Nestor a déjà tant de travail dans la maison.
1: Vous avez raison, Tintin. Allez-y.
3: Invité de Romanichel chez soi. C'est de la folie. Je dis que c'est de la folie. À croire que monsieur est tombé sur la tête.
1: Oh ! Mille sabords, la marche. Il n'y en a donc pas un qui fera attention.
4: Et une heure plus tard...
1: Allô ?
5: Allô ? Je souhaiterais parler au capitaine Haddock.
1: Oui, c'est moi-même.
5: Ici la gendarmerie. Voilà, capitaine.
6: Mes hommes signalent que les nomades qui campaient à proximité de la grande route ont déménagé.
5: Comment ?
6: Il paraît que vous les auriez invités à s'installer chez vous.
1: C'est exact, commandant. Je trouve inadmissible qu'on autorise ces braves gens à camper qu'au milieu d'une montagne d'immondices. Et comme j'ai ici une pâture qui...
7: Allô, j'écoute !
6: Vous écoutez ? Mais moi aussi j'écoute. Allô ? Enfin... Puisque vous m'écoutez, je vous dirais que je comprends votre initiative, capitaine. Elle part certainement d'un bon sentiment, mais quant à moi...
5: Silence.
6: Ben comment silence?
5: Non,
1: ce n'est pas à vous que je parle, c'est à ce perroquet qui... Mais vas-tu te taire, oui ou non, espèce de...
6: C'est toujours à votre perroquet que vous parlez?
5: Oui.
6: Ah bon? Bon. Pour en revenir à ces nomades, vous ferez comme il vous plaira. Moi, je vous aurai mis en garde. Il ne faudra vous en prendre qu'à vous-même s'il vous amène des ennuis.
5: C'est ça. Merci du conseil. Au revoir, commandant.
6: Au revoir.
1: J'ai été mordu par une petite sauvage, puis par un perroquet. Je me suis fait une entorse. La Castafiore est arrivée avec son Irma et son espèce de Beethoven. Et on me dit que je vais avoir des ennuis. Des ennuis.

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1: 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Gaël Camilindi, Luigi. Et les élèves comédiens des promotions 2016 à 2019. Pauline Chabrol, Audre Rouanet et Olivier Lugo. Avec Marina Kapp dans le rôle de Milou.
0: Bruitage, Sophie Bissantz. Conseillère littéraire, Emmanuel Chevrière. Prise de son, montage et mixage, Bruno Mourlan et Émilie Couette. Prise de son musicale, montage et mixage, Jean-Louis Deloncle, Mathieu Leroux et Alice Legros. Assistante à la réalisation, Manon Dubus. Réalisation, Benjamin Habitant.
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2: Et coucou les petites curieuses et les petits curieux, direction la forêt.
3: Bonjour, je m'appelle Margot et j'ai 6 ans et je voudrais savoir comment on reconnaît les filles des garçons chez les arbres.
2: Waouh, speedy Margot, je répète au cas où ce soit allé un petit peu trop vite pour certains. Comment on reconnaît les filles des garçons chez les arbres ? Catherine Laine, expliquez-nous, vous qui êtes docteur en physiologie végétale à l'université de Clermont-Ferrand.
4: C'est une jolie question ça, merci Margot. Alors, les filles et les garçons, bon, donc en fait, tu me parles de sexe, parce qu'une fille et un garçon, ce qui les différencie, c'est leur sexe. Donc, est-ce qu'il y a des arbres filles et est-ce qu'il y a des arbres garçons ? Eh bien, écoute, il y a très peu d'arbres qui ne sont pas à la fois filles et garçons. Les arbres, en général, portent sur leurs branches à la fois le sexe mâle et le sexe femelle. Comment ? Eh bien, dans la même fleur. Très souvent, alors les arbres feuillus, eux, font des fleurs, et dans ces fleurs, on va rencontrer à la fois le sexe mâle et le sexe femelle. Le sexe mâle, ce sont les étamines d'une fleur.
2: Les étamines, c'est quoi ?
4: Alors, une étamine, c'est comme un petit poil qui a une tête creuse, et dans sa tête creuse, c'est là qu'est fabriqué le pollen. Le pollen, c'est des grains qui transportent en fait le sexe mâle jusqu'au sexe femelle.
2: Et le sexe femelle, du coup ?
4: Alors, le sexe femelle, c'est une sorte de petite bouteille, un peu comme une gourde creuse, et à l'intérieur de la gourde, il y a une petite graine qui va se former lorsque le pollen arrive dans ce pistil.
2: Et ça, donc, c'est le cas de la majorité des arbres.
4: Voilà,
2: ou est-ce qu'il y en a quand même des filles et des garçons,
4: ouais,
2: comme
4: donc,
2: dit Margot ?
4: Dans la majorité des cas, chez les feuillus, les fleurs mâles et femelles existent, ou alors les fleurs mâles sont différentes des fleurs femelles, mais sur le même arbre. Par exemple, prends un chêne, Margot, sur ce chêne, tu peux regarder des petites fleurs mâles qui sont comme une petite chaînette qui pend et qui est secouée par le vent. Et puis, sur la même branche, si tu regardes de très près, tu verras des fleurs femelles qui sont comme des mini-glands du chêne rouge. Tu peux voir les deux sur le même arbre. Donc, ton chêne, il est fille et garçon à la fois, on est d'accord. Après, est-ce qu'il y a des arbres filles et des arbres garçons ?
2: Ouais,
4: finalement,
2: c'est quand
4: même la question. Eh bien oui, ça existe, mais c'est rare. Alors, il y a des familles de plantes, d'arbres, qui font ça. Par exemple, je prends un seul exemple, le peuplier. Quand tu regardes un peuplier, parfois il est fille, parfois il est garçon. Et tu peux voir au printemps assez facilement, tu peux reconnaître les filles assez facilement au printemps, parce que les petites fleurs femelles que ces filles portent, elles vont s'ouvrir au printemps, lorsque les graines sont prêtes, et il y a une espèce de coton

0: blanc qui va s'échapper de ses fruits et qui va s'envoler par le vent.
1: Ah, donc les arbres, les peupliers avec du coton blanc qui volent,
0: ce sont
1: les peupliers filles,
0: ouais.
1: Et les garçons ?
0: Alors les garçons, c'était un petit peu plus tôt, quelques jours avant, quelques semaines avant. Ces garçons, eux, ont produit, ont lâché dans l'air des masses de pollen, donc des nuages de poussière jaune.
1: Mais c'est très rare, donc vous dites peuplier.
0: Alors, c'est pas, le peuplier, c'est toujours, mais par contre, c'est pas courant. Hein, voilà, dans le grand monde des plantes à fleurs, il y en a pas beaucoup qui ont séparé les sexes, qui ont fait des pieds mâles et des pieds femelles.
1: En tout cas, on va regarder autrement et de très près maintenant qu'on sait tout ça. Salut les matelots!

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1: 13 jours.

0: L'an 1930. Le ciel est une gigantesque soupe blanche. Depuis plusieurs heures, la neige tombe. Elle a envahi le monde.
1: Oh, purée! On n'y voit rien!
0: Poussé par le vent contre d'immenses vagues invisibles, un avion apparaît et disparaît entre les nuages. Des rafales en pagaille le soulèvent comme une petite feuille. Il fait des bonds, il tangue, il tombe, il chute. C'est un petit modèle, ancien, rustique, sans cabine pour le pilote. Un Potez 25. À son bord, un homme, les yeux injectés de sang, a les deux mains crispées sur le manche à balai. Les doigts gelés, il lutte de toutes ses forces pour redresser la machine.
1: Allez, mon coucou d'amour, remonte!
0: Le bonhomme survole les montagnes, de la cordillère des Andes, une forêt d'immenses pics glacés. S'il s'écrase, il va finir en pâté pour chien. Cet homme s'appelle Henri Guillaumet. Il travaille pour l'Aéropostale, une compagnie de joyeux dingos qui achemine le courrier en passant par les airs. Pour ces aviateurs de l'enfer, la vie est une véritable roulette russe. Ils pilotent à vue, sans protection. Ils affrontent les tempêtes. Ils accomplissent des miracles. Là-haut, dans les airs, le monde est incertain. Sans cesse, les vents tournent. Il faut réagir à la seconde près. Chaque voyage peut être le dernier. À bord de son coucou, Henri réussira-t-il à sauver sa peau? Rien n'est moins sûr. Tu sais ce qu'on dit. Ce que la cordillère des Andes prend, jamais elle ne le rend.

À l'origine des grandes aventures, il y a souvent une vocation. Nous sommes en 1916. C'est un après-midi d'été, ensoleillé, comme on en voit souvent dans le village de Bouy, dans le nord-est de la France. Le ciel est bleu, les champs de luzerne, violet. Dans la famille d'Henri, on est éleveur. À 14 ans, le petit sait nourrir les cochons, labourer la terre et moissonner les blés. Les épis jusqu'à la taille, il avance, lentement. On dirait qu'il traverse un immense océan végétal. Soudain, il y a du grabuge. Un bruit assourdissant, un sifflement lourd arrive tout droit du ciel. Henri lève les yeux. Quatre aéroplanes s'approchent de la terre. Ils se mettent à courir vite pour les suivre le plus loin possible. Et tout à coup, au milieu d'une clairière, il les voit, là, se poser sur le sol. Un frisson, comme un éclair, parcourt le dos d'Henri. Sa vie, il le sait, il la passera dans les airs. Trois ans plus tard, à l'âge de 17 ans, il entre à l'école d'aviation. Henri apprend à piloter. Les avions de ces années-là sont archi-rudimentaires. Qu'importe! Dès qu'Henri pose ses fesses dans la carlingue, il devient un autre homme. Son immense corps, carré, massif, se fait aussi léger qu'une petite plume. Il attache son casque, ses lunettes. Son cœur bat la chamade. Le mécanicien fait tourner l'hélice, le moteur s'enclenche, Henri lâche les gaz, sa respiration s'accélère, l'avion roule sur la piste, il tire sur le manche et puis... Yahoo! Il décolle! Dans les airs, Henri fait corps avec son avion. Il sent la carlingue vibrer dans ses jambes, ses épaules, son cou, ses bras. À cette époque, on pilote aux fesses. Seules les perceptions de son corps indiquent au pilote Yahoo! Si l'avion se maintient bien en équilibre C'est épuisant, risqué et dangereux. Mais Henri est extrêmement doué. Son brevet, il l'obtient haut la main.

0: Et maintenant, que faire? Sur les conseils de son ami Jean Mermoz, lui aussi pilote, il postule à l'Aéropostale, une compagnie d'aviateurs sacrément casse-cou qui n'obéissent qu'à une règle, acheminer le courrier. Croûte que croûte. Coûte que coûte. À cette époque, très peu de personnes possèdent le téléphone. Le meilleur moyen de se donner des nouvelles, c'est encore les lettres. Henri passe des essais au siège de la compagnie à Toulouse. Son vol épate tout le monde. Avant d'être officiellement engagé, on lui pose une dernière question.
1: Les gens écrivent tous les jours. Alors vous voyez, les lettres doivent partir tous les jours. Êtes-vous prêt à décoller par tous les temps, au péril de votre vie?
2: Oui, je suis prêt.
1: Bienvenue à l'Aéropostale, monsieur Guillaumet.
0: En 1927, l'Aéropostale a réussi à mettre en place deux lignes pour relier l'Europe à l'Afrique. Les liaisons Toulouse-Casablanca et Casablanca-Dakar. C'est une véritable prouesse! Henri apprend à survoler la mer et le désert. Comme un oiseau, il s'oriente en suivant les montagnes, les routes et les lignes dessinées par la côte.
3: La terre doit toujours être en vue. C'est mon seul repère.
0: Au sud du Maroc, Henri retrouve un autre de ses grands amis, Antoine de Saint-Exupéry. La nuit, les deux pilotes passent des heures à causer looping, tangage, roulis, lacets, piquets et chandelles. Ils étudient les cartes et Antoine lui parle de la beauté du désert.
4: Tu vois, Riton,
0: lui confie-t-il,
4: j'ai toujours aimé le désert. On s'assoit sur une dune de sable, on voit rien, on n'entend rien, et cependant, quelque chose rayonne en silence.
0: Cette même année, l'Aéropostale se lance un nouveau défi. Acheminer le courrier de l'Amérique du Sud jusqu'à l'Europe en survolant la cordillère des Andes, l'une des chaînes de montagnes les plus hautes du monde. Pour les Argentins, les Chiliens, c'est de la folie pure. Et il faut dire que certains des sommets atteignent facile les 6500 mètres d'altitude. Évidemment, il faut des pilotes à la hauteur. Le morceau le plus dangereux, celui qui relie Buenos Aires, en Argentine, à Santiago du Chili, est confié à Henri Guillaumet. Entre nous, qui d'autre? Accompagné par son épouse Noël, Henri rejoint l'Argentine en bateau, son avion, chargé dans les cales. Sur place, il se met vite à l'œuvre et traverse la cordillère des Andes plus de 90 fois. Chacun de ses vols est un véritable prodige. Le vendredi 13 juin 1930, Henri ouvre les yeux 5 minutes avant son réveil. À 7 heures, il arrive à l'aéroplace de Santiago. On lui tend un télégramme.
3: Ciel nuageux avec trous. Oh zut! Bon, après tout, s'il y a des trous, c'est qu'il y a des couloirs dans lesquels s'engouffrer.
0: À 7h45, son avion, un Potez 25, quitte le hangar. Un quart d'heure plus tard, Henri décolle.
5: Adieu, plancher des vaches, c'est parti! Wouhou!
0: 400. Youhou! 800. Wouhou! 1200. Yeah! 2000. Wouhou! 2500. 3000 mètres d'altitude. Le coucou grimpe comme une flèche. Wouhou! Face à Henri, le mur de la cordillère des Andes. Au-dessus de lui, une épaisse mer de nuages.
3: Oh purée! Ça commence fort!
0: Derrière ses lunettes de protection, ses yeux brillent. Le pilote a un plan.
3: Pour franchir les montagnes, je vais m'élever au-dessus des nuages.
0: Il tire sur le manche à balai. Le Potez monte. 3500, 4000, 4500, 5000, 6000, 6500 mètres. Tout autour d'Henri, c'est blanc, c'est gris, c'est cotonneux. Il n'y voit absolument rien.
3: Allez, un petit coin de ciel bleu, là. Ou une mini éclaircie, quoi.
0: Hélas, la situation empire. La neige, épaisse, commence à tomber. Le vent souffle, une tempête se lève. Bousculé par des rafales de plus en plus fortes, l'avion tangue, puis il pique vers le bas. Le podeste perd de l'altitude, il chute de plus en plus vite.

0: Il est 11h35. Le pilote se détache de son siège. Il tombe, la tête en bas. Le potaise est à l'envers.
1: Ok, bon. En voilà une drôle de nouvelle.
0: La tempête continue de battre son plein. Vite, Henri se réfugie sous la carlingue, en emportant avec lui quelques provisions et les précieux sacs de courrier. Puis, il attend. Gelé, frigorifié. 2 jours passent. Enfin, la tempête semble se calmer. Il sort. Soudain, un bruit là-haut attire son attention. Oh, c'est un avion ! Un avion ! Henri fait des signes, il crie, il saute, il court. En vain. L'avion, sans l'avoir vu, a déjà disparu. L'aviateur regarde autour de lui. Il n'y a rien. Rien. Sinon, la neige, la montagne et le silence.
1: Si je reste là, je vais crever. Ma seule chance, c'est de marcher.
0: Le prochain village est à 60 km. Henri va devoir se frayer un chemin à plus de 4200 mètres d'altitude. Il n'a ni matériel, ni expérience. Je sais pas trop quoi dire, hein, à part... bonne chance! Le dimanche 15 juin, à 10h du matin, Henri s'éloigne de son potaise. Il tient dans sa main gauche une petite valise rouge contenant un peu de nourriture. La marche est difficile. Chaque mouvement est une effroyable lutte. Lorsque la neige est dure, il glisse. Lorsqu'elle est molle, il s'enfonce et disparaît presque entièrement. Chaque fois qu'il tombe, il se relève. Il ne s'arrête jamais de marcher, même la nuit. D'ailleurs, il ne dort pas. S'il ferme les yeux, il le sait. Il a très peu de chances de se réveiller. 2, puis 3 jours passent. Henri est épuisé. Parfois, il sent venir son heure.
1: Ça y est, c'est la fin.
0: Et puis, il pense à sa femme.
1: Noël, mon amour, je sais que tu m'attends. Patiente encore un peu. J'arrive.
0: Alors, un pas devant l'autre, Henri poursuit sa route. Un matin, il perd un gant. C'est la catastrophe. Quelques heures plus tard, il aperçoit un deuxième avion. Mais il disparaît, hélas, aussi vite que le premier.
1: C'est l'aéropostale qui envoie des pilotes à ma recherche.
0: Henri a raison. Son ami, Antoine de Saint-Exupéry, alerté de son retard, sillonne le ciel pour tenter de le retrouver. Mais pétard, arriver à repérer un homme perdu au milieu de cette immensité blanche, ça tient du miracle. Le pilote tient toujours debout, même s'il est extrêmement faible. À cause de l'altitude, il a des hallucinations. Il entend des coqs et des sifflements de train. Alors, il se met à crier.
2: Je suis là !
0: Mais personne ne lui répond. Le mercredi 18 juin, avant le lever du jour, Henri chute de 30 mètres dans un ravin. Il ne peut plus bouger, plus respirer. Les secondes, les minutes passent. Allez, Henri, relève-toi, mon vieux! Oh non, purée! Il ferme les yeux! Non, Henri, non!

0: péniblement. Le pilote se met à bouger. Lentement, il se relève. Il souffre le martyre. Ses chevilles pissent le sang. Ses pieds gelés sont si gonflés qu'il doit lacérer ses chaussures pour continuer à avancer. Cela fait 5 jours qu'Henri marche, à bout de force, au beau milieu de la cordillère des Andes. Qui sait combien de temps il peut encore tenir? En fin de journée, il commence à remarquer ça et là de petites herbes. Oh, c'est extrêmement bon signe! Son cœur tape dans sa poitrine. Et puis, tout à coup, il aperçoit pas très loin de lui un troupeau de chèvres. Henri cligne des yeux.
1: Purée, encore une hallucination?
0: Mais non, les chèvres sont bien réelles. Dans le lointain, une femme est en train de s'approcher. Il crie alors de toutes ses forces.
2: Yo soy l'aviator perdido! Yo soy l'aviator perdido!
0: Enfin, Henri est sauvé. Le lendemain, il envoie un télégramme à Noël.
3: Je vais bien, je rentre.
0: 3 semaines plus tard, notre pilote reprend du service et retourne dans les airs. Quant au courrier qu'il transportait avec lui, ce fameux vendredi 13 juin 1930, une fois récupéré, il est expédié avec la mention « Retard, dû au service ». Oh oh ! Mieux vaut tard que jamais ! Derrière cet épisode, il y a Anne-Sophie Ladonne, Fanny Leroy, Basile Bocquer et moi, Laure Grand-Besançon. Antoine de Saint-Exupéry, le grand ami d'Henri Guillaumet, est aussi l'auteur d'un livre génial que tu connais peut-être, Le Petit Prince. Je te le recommande, c'est sacrément merveilleux. D'ailleurs, les petits mots que prononce Antoine sur le désert en sont extraits.

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2: Pour passer le temps, on ne peut que vous conseiller de raconter et surtout d'écouter des blagues.
3: Bonjour, je m'appelle Antoine, j'ai 9 ans et j'habite à Sarreux dans le Morbihan. J'aimerais vous raconter une blague. Pourquoi les mille pattes ne gagnent jamais au foot contre les humains?
2: Je ne sais pas.
3: Parce qu'ils mettent longtemps à mettre leurs chaussures. Bisous, au revoir.
4: Je la connaissais pas celle-là et je valide.
5: Bonjour, salut l'info, je m'appelle Cassandre, j'ai 8 ans, j'habite à Saint-Jean-Linière, à côté d'Angers et j'ai une blague pour vous. Un enfant sort de table, il dit à sa mère, « Maman, j'ai faim. »« Mais tu sors de table ?»« Bah, avec ton poisson pané, tes légumes oubliés et ton pain perdu, j'ai l'impression d'avoir le ventre vide, hein. »
2: Ah, ça c'est du menu, hein. Le poisson qui n'est pas né, les légumes qui sont oubliés et le pain qui est perdu. J'ai compris et j'adore.
6: Salut Estelle, j'ai 9 ans, j'habite à Aubonne et je vais te raconter une blague. Quel feu d'artifice regarde-t-on quand on se brosse les dents?
2: Alors là, je passe mon tour.
6: Un feu dentifrice.
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1: Chers amis, bonjour. C'est le spécial jeune du jeu dans le département de l'Aube à Herville-Châtel, 1100 habitants, à une quarantaine de kilomètres au sud de Troyes. Petite cité de caractère, elle possède ce label. Ce caractère, c'est celui d'une petite ville médiévale de Champagne, avec ses rues circulaires, concentriques, dans l'emprise de ses anciennes fortifications et fossés. Une église de la fin du Moyen-Âge et la porte Saint-Nicolas du XIIIe siècle, seule porte médiévale subsistant dans le département de l'Aube. C'est aussi, je parle du patrimoine, la chapelle Saint-Aubin et la halle circulaire avec ses trois niveaux à pans de bois et bien sûr l'église Saint-Pierre-Eslien, tout à fait intéressante, notamment pour ses vitraux et pour ses statues. Ici, on fabrique du fromage, le chat-ours, mais aussi le sous-maintrain et même un fromage très local qui porte justement le nom de la commune Hervy. L'Hervy, c'est le nom du fromage. Dans ce beau village de Champagne, les questions vont fuser pour notre binôme de lycéens aujourd'hui. Ils ont tous les deux 16 ans. Voici Basile Peugnet et Jean Belim. Bonjour Basile.
2: Bonjour Nicolas.
1: Tu es en première, Basile.
2: Oui.
1: Tout comme Jean, d'ailleurs. Basile, tu apprends le chinois. C'est la deuxième langue, c'est la troisième langue ?
2: La troisième langue.
1: Troisième langue.
2: Oui.
1: Choix personnel, j'imagine.
2: Oui, choix personnel. Oui.
1: Pourquoi ce choix, dis-moi ?
2: Eh bien, ça me paraissait intéressant de découvrir une langue qui est opposée, bah, qui n'est pas opposée, mais qui n'est pas commune.
1: Pour nous.
2: Pour nous, oui.
1: Oui.
2: Et qui est totalement différente, qui s'écrit par caractère. Et ça m'a toujours fasciné. J'ai toujours voulu découvrir ce qu'il y avait derrière.
1: Ça fait combien de temps que tu apprends le chinois ?
2: Un an et demi.
1: Ça te plaît ? Je veux dire, ça oui. A été difficile au début ou on peut se lancer facilement ?
2: C'est un petit peu difficile au début, mais quand on a de la motivation, quand on veut y aller, bah, on apprend et, ouais. Et on y arrive.
1: Et tu aimerais aller en Chine, peut-être ?
2: Oui.
1: Oui, c'est un objectif. Très bien. Et puis ça va rapporter des points au bac, ça, le chinois, quand même ?
2: Un petit peu.
1: Un petit peu, hein, je crois. Oui, oui. Bah, surtout si tu es fort. Les loisirs, les centres d'intérêt personnels, alors à part l'apprentissage des langues, puisque tu aimes ça, bien sûr, on a compris. Basile, qu'est-ce que tu lis des choses
2: Oui, j'aime bien la littérature. Je lis un peu, oui. Un peu de tout. Récemment, j'ai lu 100 ans de solitude de Gabriel García Márquez. Ouais. Ça m'a beaucoup plu.
1: Ouais.
2: Voilà.
1: C'est au programme en classe ou pas ?
2: Non.
1: Non, pas du tout. C'est un choix personnel.
2: C'est un choix personnel.
1: Choix personnel. Basile, au jeu des 1000 euros pour la première fois ?
2: Oui.
1: Tu connais l'émission ?
2: Oui.
1: Tu l'écoutes ?
2: Je l'écoute. Oui, pratiquement toujours, oui.
1: Ouais, toujours, allez, on va dire toujours, on va dire. Ouais, de temps en temps, une exception, on a un impératif. Puis il y a le podcast, hein, donc on peut rattraper quand on rate une émission. Basile qui joue avec Jean Belim. Bonjour Jean.
3: Bonjour Nicolas.
1: Et toi aussi, tu as 16 ans et toi aussi, tu es en classe de première.
3: Oui.
1: À Châtillon-sur-Seine, dans le département de Côte d'Or. Quelles sont tes matières préférées à toi ? Est-ce que tu aimes les langues, justement, Jean ?
3: Oui, j'aime bien le français, particulièrement.
1: Français ? Français et en langues étrangères ?
3: L'anglais et l'espagnol que je fais, j'aime bien les deux.
1: Tu aimes bien. Tu as voyagé un peu, ça t'arrive ?
3: Oui, des fois en Espagne et puis aussi en Angleterre.
1: Eh ben oui, c'est logique, oui. Puisque tu apprends le français, l'anglais et l'espagnol. Le français, évidemment. Jean, tu aimes te documenter sur l'actualité ?
3: Oui, et l'actualité sportive aussi, mais l'actualité en général. Oui. Pour l'actualité sportive, je lis l'équipe ou alors j'écoute RMC, par exemple.
1: Ouais, d'accord. France Inter, non ?
3: Après, France Inter pour l'actualité, oui, des fois.
1: Ouais, il essaie de se rattraper. Hein. Voilà, qu'est-ce que j'ai dit ? Je suis sur France Inter, je parle d'une autre radio. Quelle est la première radio de France ?
3: Jean. France Inter.
1: France Inter, voilà, tu te rattrapes bien, bravo ! Basile Peugnet, Jean Belim, sélectionné pour le spécial jeune. La question bleue, la première question bleue d'aujourd'hui, d'Aurore Cantagrel qui habite Vendôme dans le Loir-et-Cher. Est-ce que vous pouvez citer trois expressions qui contiennent le mot « chien » en langue française, hein, pas en chinois ?
3: Un temps de chien ?
1: Oui, il fait un temps de chien, oui, oui.
3: Un mal de chien ?
1: Avoir un mal de chien ou être malade comme un chien, oui. Et puis, une troisième. Oh, vous avez l'air un peu triste.
2: Une vie de chien.
1: Oui, oui. C'est une expression, une vie de chien. Oui, oui, d'accord, d'accord.
2: Avoir une vie de chien.
1: Avoir une vie de chien, oui, oui. Ou avoir un air de chien battu aussi, ça existe aussi. C'est bon, c'était la première question. Et c'était une bleue. Autre question bleue, au nom de Zachary Prel de Pêche-Bonnieux, en Haute-Garonne. Quelle planète du système solaire est surnommée la planète rouge ?
3: Mars. Oui, Mars. Mars.
1: C'est Mars, oui. C'est bien le surnom de Mars, la planète rouge. Et vous savez pourquoi, d'ailleurs, on la surnomme la planète rouge ?
2: À cause du cuivre ou non ? Des molécules qui sont...
3: Oui, la couleur du sol ?
1: Oui, et c'est la présence de fer, en fait. Hein. Oui, la surface est couverte d'oxyde de fer. Et c'est la raison pour laquelle on l'appelle la planète rouge, à cause de cette couleur. Question bleue spéciale jeune, au nom d'Hélène Birian-Jamais, qui habite Rignier dans les Deux-Sèvres. Question envoyée par voie postale. Quelle femme écrivaine britannique a créé le personnage d'Hercule Poirot ?
3: Agatha Christie.
1: Agatha Christie. Allez, nous poursuivons le jeu spécial jeune avec les questions blanches. Yaël Ménard, à Arros-de-Naye, dans les Pyrénées-Atlantiques, vous demande le nom d'une étendue marine ou côtière couverte par une couche de glace.
2: Une banquise ?
1: Oui, différent de l'iceberg, en effet, qui est une masse de glace qui flotte dans la mer. Étendue marine ou côtière couverte par une couche de glace, c'est la banquise. Autre question blanche de Léontine Simonin de Tinténiac en Ille-et-Vilaine. Il faut épeler le mot essaim.
3: E-S-S-A-I-M.
1: E-2-S-A-I-M, groupe d'abeilles par exemple, un essaim. Pas d'erreur dans l'orthographe du mot essaim. Et la question rouge, peut-être plus dure, oui, un peu plus dure. Au nom de Marie-Jeanne Alain de Châteaubriant en Loire-Atlantique, question envoyée sur franceinter.fr. Un TGV part de la gare de l'Est à Paris à 7h48. La durée du trajet pour se rendre à Strasbourg est de 2h30. À quelle heure ce TGV va-t-il arriver à Strasbourg ?
2: 10h28.
1: 10h28 ? Non.
3: C'est 2h30 la durée du...
1: Oui, on suppose, et c'est à peu près ça, oui, ça dépend des trajets, mais en général, c'est, disons, 2h30, enfin, c'est ce que nous dit Marie-Jeanne. Bon. Grosso modo, c'est ça. Donc, un TGV part de Paris, Gare de l'Est à 7h48, durée du trajet 2h30 pour Strasbourg. À quelle heure va-t-il entrer en gare de Strasbourg ?
3: 9h18.
1: 9h18 ?
3: Oui.
1: Ce n'est pas 9h18.
2: 9h58 ?
1: 9h58 ? Non plus. Attention, une seule réponse maintenant, dans la deuxième partie du jeu, je vous repose la question. Calcul mental, Marie-Jeanne Alain vous demande de trouver l'heure d'arrivée d'un train à Strasbourg. Or, certains sont encore plus rapides, en fait, s'ils sont sans arrêt, mais nous partons du principe, c'est ce que nous dit Marie-Jeanne dans sa question, nous partons du principe que la durée du trajet est de 2h30 entre Paris, Gare de l'Est et Strasbourg pour le train en question, en sachant qu'il est parti de la Gare de l'Est à 7h48. Quelle est son heure d'arrivée ? Attention, attention, une seule réponse maintenant. Discutez entre vous, Basile et Jean. Est-ce que vous êtes d'accord sur la réponse ?
2: Oui. Oui, on va dire 10h18.
1: 10h18 ! Waouh ! Oui, mais c'est pas si facile que ça, comme ça, de tête. Hein. Basile Peunier, Jean Belim, dans le spécial jeune, vous avez répondu à toutes les questions. Voulez-vous tenter le
4: banco, banco, banco, banco, banco.
3: Oui.
2: Banco.
3: Oui. Banco.
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1: Nous devons cette question à Catherine Torrent de Chevannes dans l'Essonne. Quel est le nom du cri de l'éléphant et du rhinocéros ? Donc on cherche le nom du cri.
3: Le
1: Nous cherchons donc le nom donné au cri de l'éléphant, qui est aussi le nom donné au cri du rhinocéros.
3: Le barrissement ?
1: C'est le barrissement pour les deux, oui. L'éléphant et le rhinocéros barrissent. Et donc, le nom, c'est le barrissement. Banco gagné, voulez-vous continuer le jeu sur France Inter avec le...
3: Super.
1: Super Banco. Question encore qui va faire appel à votre sens du calcul mental. Ça vous avait plu tout à l'heure à propos du TGV. Yaël Ménard habite les Pyrénées-Atlantiques. Voici sa question. Sur une montre traditionnelle à aiguille, etc., combien de tours de cadran la trotteuse effectue-t-elle en 3h30? Je rappelle le problème. Sur une montre, combien de tours de cadran la trotteuse effectue-t-elle en 3h30?

0: trotteuse qui marque les secondes, évidemment. Je le dis parce que les jeunes portent moins de montres classiques à aiguille.
1: J'arrête en une heure, elle fait 60 tours. Attends,
0: 36, tu dis. Sur une montre, combien de tours de cadran la trotteuse fait-elle en 3h30? Attention, une réponse.
1: 60 x 3, 98.
0: Et là, elle a fait un tour complet en une minute.
1: 210.
0: Ouais. C'était juste.
2: Merci, j'étais en...
0: Check entre vous deux. Oui. En 1h60 tours, en 3h, donc 180 tours, plus une demi-heure, donc plus 30 tours, 180 plus 30, 210 tours. Donc sur une montre classique, une trotteuse effectue 210 tours en 3h30. Bravo pour ce super banco. Les 1000 euros sont gagnés par Basile Peunier et Jean Belim, qui repartent aussi avec un livre extraordinaire, À l'école des vilains de Marta Alvarez Lafuente, illustration de Sarah Lozoya, publié par Larousse, et le petit Larousse illustré. Très bonne journée, merci de jouer avec nous, et à demain, si vous le voulez bien. Yeah.

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3: Et coucou les petites curieuses et les petits curieux, on part à la mer.
4: Bonjour, je m'appelle Idriss et je voudrais savoir est-ce que les crustacés peuvent naître avec leur coquille ou sans leur coquille. Je voudrais savoir si les mollusques naissent avec leur coquille ou sans leur coquille. Bonjour, merci.
3: Et tu t'es un peu perdu, Idriss, mais bravo pour ta double question. Est-ce que les crustacés et les mollusques naissent avec leur coquille ou sans leur coquille ? Laurent Chauveau, biologiste, spécialiste entre autres de la coquille Saint-Jacques dans son laboratoire à Brest, te répond. Peut-être d'abord rappeler la différence entre crustacés et mollusques ?
5: Alors, et les homards et les crevettes, ça c'est les crustacés. Si vous arrivez chez les mollusques, là, ce sont les huîtres, les coquilles Saint-Jacques, les poulpes, vous voyez, on est des animaux très articulés avec une carapace d'un côté et des animaux avec une coquille, avec un squelette externe, de l'autre côté plutôt en carbonate de calcium et l'autre de l'autre côté pour les crustacés plutôt en chitine, une espèce de protéine généralement juste avec l'équivalent de votre ongle ou de votre la structure de vos cheveux.
3: Et alors comment ça se passe? Est-ce qu'ils naissent comme ça?
5: Tous ces animaux-là pondent des œufs qui ont un développement dans la colonne d'eau généralement. Enfin, chez les crustacés, il y a parfois des incubations. La femelle va incuber ses œufs, vous les portez. Mais assez rapidement quand même, le développement des larves fait que ces petites structures ou les stades larvaires ont déjà un squelette externe, hein, ont déjà très vite des choses qui les permettent de charpenter leur anatomie. On a bien des animaux qui ont pas la même forme, voire pas du tout la même forme que l'adulte, mais qui ont déjà un squelette externe.
3: Et alors ensuite, ça grandit comment? Alors on va prendre au hasard, n'est-ce pas, les coquilles Saint-Jacques, puisque vous les connaissez par cœur.
5: Oui, alors les coquilles Saint-Jacques grandissent avec un nom un peu savant, mais par accrétion.
3: Accrétion?
5: Oui, ça veut dire qu'elles rajoutent une petite couche supplémentaire à ce qui est déjà construit. Pour ce faire, la méthode est finalement assez simple. Il faut essayer d'imaginer qu'elle est emballée essayons d'imaginer un manteau, un imper. Tout l'animal est dans un imper. Et c'est la partie extérieure de l'imper qui va fabriquer le coquillage. Et pour grandir en longueur, il va falloir sortir une petite partie de cet imper à l'extérieur du coquillage et fabriquer pendant quelques heures par jour, un petit bout de coquillage en plus. Donc finalement, une coquille Saint-Jacques, ou les coquillages en général, grandissent à leur périphérie. La partie nouvelle est au bout. Et ensuite, derrière, ce manteau est capable de faire grandir en épaisseur ce coquillage. Évidemment, une coquille Saint-Jacques qui a 5 ans a une épaisseur supérieure à une coquille Saint-Jacques qui a 6 mois. Et ça a du sens parce qu'il faut créer de la solidité. Il ne s'agit pas que de grandir en longueur. Il faut que la rigidité de l'édifice soit suffisante pour que l'animal ne soit pas cassé par une pince de crabe. Donc, résultat des courses, vous avez bien un manteau qui est capable de

0: sortir pour assurer la croissance en longueur et derrière de assurer une croissance en épaisseur.
1: Voilà, une petite usine intérieure pour fabriquer sa coquille tout au long de sa vie. Salut les matelots.
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0: On s'écouterait pas une petite bestiole sur mon petit France Inter?
1: Quelle bestiole as-tu choisi? On dirait des pas de mini-bestioles qui marchent sur du gravier. Une bestiole qui fait si peu de bruit sous l'eau, ça pourrait être un Bernard l'ermite. Je vais vérifier ça tout de suite en prospectant les fonds de l'océan.

0: Des algues, du sable, du corail, je suis face à une composition aquatique typique des côtes du Portugal.
1: Alors là, non, il n'y a rien par ici, non. Rien par là non plus.
0: Ah, la voilà la bestiole. Une coquille de mollusque avec des pattes. Je ne m'étais pas trompé. Il s'agit bien d'un Bernard l'ermite. Celui-ci vit dans la coquille vide d'un gastéropode, un de ces jolis coquillages qu'on ramasse sur la plage. Bonjour, monsieur l'ermite.
1: Oh là, mais ça va pas te crier comme ça. Tu veux nous faire repérer?
0: Oups! Le Bernard l'ermite s'est subitement recroquevillé dans son abri. Ah, le voilà. Il réapparaît lentement. Il sort d'abord ses grosses pinces, à la carapace jaune-marron tachetée de rouge, puis ses deux paires de pattes avant. Je pense qu'il doit bien faire 10 cm de long. Il sort enfin sa tête. Elle est surplombée de deux petits yeux qui lui font comme des antennes. Bonjour, monsieur l'ermite.
1: Désolé, camarade. J'aime pas trop me faire surprendre. Moi, c'est Bernard. Mais tout le monde m'appelle Nanar.
0: Moi, c'est Denis. Vous avez trouvé une belle planque, on dirait, avec cette coquille.
1: Une planque? Mais c'est plus que ça. C'est une partenaire. Elle m'héberge et moi, je la balade partout. Tu parles.
0: Contrairement à celui de ses cousins les crabes, le corps du Bernard l'ermite n'est pas entièrement recouvert de carapace. Son abdomen est mou et très fragile. Alors, pour se protéger, il s'abrite dans des cavités abandonnées, comme le font les ermites chez les humains. C'est d'ailleurs de là que lui vient son nom commun, le Bernard l'ermite.
1: Il y a déjà assez de bestioles qui construisent. Pas besoin d'en rajouter. Alors, on recycle. Bah oui, surtout les coquilles de gastéropodes. Oh, ce sont nos habitations préférées. Et pas seulement parce qu'elles sont solides.
0: Comme le Bernard l'ermite possède un abdomen qui tourne, il préfère généralement les coquilles en spirale des gastéropodes. Comme il les choisit principalement en fonction de sa taille, il doit en changer à chaque fois qu'il grandit. C'est donc assez souvent, puisqu'il grandit par mues successives. Environ une vingtaine en 15 ans de vie.
1: D'ailleurs, je viens justement de terminer ma dernière mue. Faut que je trouve une nouvelle coquille et une bonne. Car cette fois, j'en changerai plus. Tiens, en voilà justement une sur les graviers. Là, derrière toi.
0: Bernard se soulève en se mettant debout sur la pointe de ses deux grosses pinces avant. Son abri sur le dos, il se dirige rapidement vers la coquille. Il l'inspecte en la faisant tourner. Oups ! Deux pattes s'extirpent de la coquille. Elle est déjà habitée.
1: Oh là là ! Sors pas les griffes ! Je ne faisais que regarder. Oh, belle coquille, camarade ! Du fin gastéropode, et je suis connaisseur.
0: Nanar fait demi-tour pendant que l'occupant de la coquille se recroqueville aussi sec.
1: Je vais aller voir dans les rochers. Des fois que la marée nous aurait apporté une bonne surprise.
0: Tu pars en quête de nourriture ou tu parles toujours de ta recherche de coquille?
1: De la coquille, pardi. Sempre a concha. Toujours la coquille, comme on dit au Portugal. Qu'est-ce que c'est que cet énergumène là-devant? Oh, camarade! Mais c'est quoi cette drôle de coquille que tu nous as trouvée?
0: On dirait un bouchon en plastique. Mais oui, c'est le bouchon d'une bouteille de lessive.
1: Oh, du plastique! Oh, il n'y a plus que ça dans la mer. Pas terrible comme abri. Nous, les Bernard l'ermite, on a besoin de coquilles en forme de colimaçon. Comme ça, avec nos appendices du bout de l'abdomen, on peut s'accrocher solidement aux parois du fond. Sinon, on glisse.
0: Oh non ! Nanar s'est fait entraîner dans un éboulement. Bernard, tout va bien? Ça y est, j'aperçois ses petits yeux brillants au fond de sa coquille. Ça va? Il ressort les pattes de sa coquille, puis sa tête.
1: Oui, ça va, ça va. Oh, Denis, tourne-toi et regarde-moi cette beauté posée sur le sable.
0: Ah oui, c'est une magnifique coquille de gastéropode. Elle est d'un joli bleu, nacré et semble-t-il bien torsadée comme il faut.
1: Cette coquille a l'air d'avoir été déposée spécialement pour moi.
0: Le Bernard l'ermite se dirige vers la belle coquille pour vérifier qu'elle est bien abandonnée.
1: Ah, c'est bon, elle est libre. C'est qu'elle m'a l'air spacieuse en plus. Oh, et pas un trou. Je déteste les courants d'eau. Parfait. Bon. Ben ça y est, je crois que j'ai trouvé mon ultime demeure.
0: Bravo, Nanar! Comment ça se passe maintenant? Tu fais un état des lieux ou tu changes de coquille tout de suite?
1: Oh là là, pas de précipitation, camarade. Tu sais, on est très prudents, nous, les Bernard l'ermite. Même pour faire des bébés, on évite de sortir de nos coquilles.

0: Ça y est, il la dépose sur sa future coquille. L'anémone se fixe immédiatement dessus. C'est magnifique, Bernard. Eh bien, qu'est-ce que tu attends pour t'installer?
1: C'est vrai ça, qu'est-ce que j'attends? Oh ben, allez, nanard, vas-y, mon petit bonhomme, fais ton trou.
0: Le Bernard l'ermite s'approche de la coquille qu'il vient de fleurir en prenant soin de ne pas se séparer trop tôt de l'ancienne. Avec ses grosses pinces, il la retourne pour disposer l'orifice vers le haut. Puis, en un mouvement, il s'expulse de son ancien abri et entre directement dans le nouveau. Le mouvement entraîne la coquille dans une petite roulade qui la remet dans le bon sens. La pointe vers la surface, l'orifice vers le sable.
1: Oh là là, mais quel pied! Elle est parfaite, cette coquille!
0: Nanar, ne bougez pas. Ne vous retournez pas. Je crois qu'il y a une pieuvre qui vous guette.
1: Oh, oh, oh, purée de mort!
0: Oh! Elle s'écarte d'un coup. Pourquoi ce brusque mouvement de recul? Elle semble dérangée. Pourtant, la coquille ne bouge pas. La pieuvre l'assaille à nouveau, mais s'en échappe aussi sec. Elle s'en va.
1: Ah! Tu croyais vraiment que mon anémone était juste là pour faire joli, hein? Eh ben non! La pieuvre a été irritée par ses filaments urticants. Tu vois, entre camarades, on se rend des services. Oh, chère anémone, en guise de remerciement, je vais vous montrer du pays.
0: Mais, c'est quoi cette odeur immonde?
1: Oh, ça! C'est un nanar qui a fini sa retraite. Il est mort, quoi. Avant de partir, il nous a envoyé un signal olfactif pour nous dire qu'il libérait sa coquille.
0: Eh ben, dis donc, pour des ermites, on peut dire que vous avez le sens de la communauté. Pendant cette aventure, nous avons entendu le mot portugais « concha ». Que signifie-t-il en français ? Ermite ? Crabe ? Ou coquille ? Et oui, concha signifie coquille. Sempre a concha. Toujours la coquille, comme dit Nanar. Et pour les gourmands, c'est aussi le nom d'une succulente pâtisserie portugaise. En forme de coquille, évidemment. C'était une aventure solidaire et c'était bestiolement génial.
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3: Bonjour, c'est l'info. J'ai la blague qu'il vous faut. Je m'appelle Ambroise, j'ai 9 ans. J'habite à Flassan-sur-Yonne dans le Var. Néfertiti était la femme d'Akhenaton et elle avait un chien. Comment s'appelle-t-il? Vous ne savez pas? Il s'appelait Néfertoutou.
4: Néfertoutou, alors celle-là, je ne m'y attendais pas du tout. C'est une blague qui a du chien.
3: Au revoir, bisous bisous.
5: Génial cette blague, je vais la raconter à mes potes.
6: Bonjour, salut l'info, je m'appelle Héloïse, j'ai 9 ans et j'habite à Milan. J'ai une blague pour vous. Monsieur et madame Duff ont un fils, comment s'appelle-t-il? Vous ne savez pas?
4: Alors non, je ne sais pas, mais j'ai hâte d'avoir la réponse.
6: John, comme John Duff. À très bientôt, salut l'info.
1: Je la connaissais pas celle-là et je valide.
7: Bonjour, salut l'info, je m'appelle Alice, j'ai 6 ans et j'habite à Zurich. C'est en Suisse. Je vais vous raconter une blague. Quel est le numéro de téléphone d'une poule?
4: Ah tiens, en parlant d'œuf, voici la poule. Et aucune idée.
6: 4-4-4-1-9-1-9.
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2: Bienvenue à bord de la Disco Mobile. Une voiture mélodique dans laquelle vous et moi, j'aimerais qu'on parte à l'aventure, à la découverte d'artistes qui sont devenus des légendes de la musique. Vous êtes prêts? Alors attention, transformation. Eh oui, aujourd'hui, c'est moi qui prends le volant. Attachez vos ceintures, je vais vous raconter mon histoire. Aujourd'hui, je suis David Bowie. Je suis née et j'ai grandi à Brixton, au sud de Londres, en Angleterre, dans une banlieue assez triste où il ne se passait pas grand-chose. C'est mon demi-frère Terry, qui avait 10 ans de plus que moi, qui m'a fait découvrir le jazz, la musique en général, et la littérature aussi. J'aurais adoré qu'on aille au concert ensemble, mon frère et moi, mais il était malade, alors j'y allais tout seul. J'adorais l'ambiance des clubs de jazz. J'ai su très tôt que cette vie sans lumière, sans magie, n'était pas faite pour moi. Je savais que je deviendrais célèbre. À 17 ans, je quitte le lycée pour me lancer dans la musique. Alors, j'essaie avec plusieurs groupes, mais je connais échec sur échec. Ça, c'est jusqu'au jour où je sors cette chanson dans laquelle je me mets dans la peau d'un astronaute, Major Tom. 10 jours plus tard, l'homme pose son pied sur la Lune.
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J'ai toujours aimé inventer des histoires, créer mon univers. J'aime me déguiser, me maquiller, me travestir. Et il y a une personne qui va me comprendre vraiment. Je vous souhaite de rencontrer une personne comme ça. Pour moi, ça a été mon professeur de mime. Grâce à lui, j'invente mon premier personnage. Ziggy Stardust, une rockstar alien qui vient sur Terre délivrer un message d'amour et de paix aux humains. J'ai les cheveux rouges, la nuque longue, des costumes extravagants, du maquillage pailleté. Mes musiciens et moi, on est ultra sexy et le public est dingue de nous.

J'enchaîne les tubes, les succès, les albums. Je me réinvente sans cesse en plein de personnages différents. Je suis Ziggy, Aladdin Sane, Halloween Jack. Et puis, un jour, j'invente un personnage incapable de ressentir une quelconque émotion. The Thin White Duke, le mince duc blanc. Il est celui qui reflète bien mon état d'esprit. À ce moment-là, je ne sais pas trop si je devrais vous le dire, mais je prenais de la drogue, tout le temps, beaucoup trop. Des substances qui me faisaient croire que j'étais plus fort, mais en réalité, ça m'a rendu malade. Ma tête, mon corps, mon entourage, plus rien ne va. Alors, je décide de partir. Je veux voyager, m'inspirer de toutes les cultures. Je veux être un héros.

0: ce moment-là, le personnage que j'incarne, c'est moi. Tout simplement moi. Je me démaquille, j'enlève mes strass, je porte des costumes moins excentriques. On me voit aussi au cinéma. Je suis partout, reconnaissable entre tous. C'est ce qu'on appelle ma patte, la patte Bowie. En 2014, j'apprends que j'ai un cancer, une maladie contre laquelle il sera difficile de lutter, contre laquelle je ne sais pas si je pourrai gagner. Alors je décide de ne rien dire et de faire un dernier album. Assez troublant, il met ma mort en scène. Il sort le 8 janvier 2016, je meurs 2 jours après.
1: Not only is it the last show of the tour, but it's the last show that we'll ever do.
0: Toute ma vie est là, finalement. Créer, proposer, imaginer et laisser chacun libre d'interpréter mon œuvre comme il le souhaite. J'ai été et je serai toujours un extraterrestre de la musique, un personnage immortel. Je suis

0: Au fait, j'oubliais, vous avez déjà vu mes yeux? Ils ont chacun une couleur différente. J'ai pas les yeux verrons, non, je suis pas née comme ça. Je me suis battue avec mon copain Georges quand j'étais ado. On était amoureux de la même fille. Il m'a décoché un coup de poing et mon œil a changé de couleur. Mon nom, Bowie, c'est le nom d'un couteau. Je l'ai choisi parce que je cherchais une image qui pourrait évoquer quelque chose qui coupe les mensonges. J'étais bisexuelle. J'aimais les hommes, j'aimais les femmes. Et mes cendres sont dispersées dans l'île indonésienne de Bali. Et j'ai un astéroïde à mon nom et aussi une araignée. Et aussi une guêpe, et aussi un mammifère brésilien disparu, et même un manchot. Et sinon, j'aurai bientôt une rue à mon nom dans le 13e arrondissement de Paris.
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3: Et coucou les petites curieuses et les petits curieux, ouvrez la bouche pour voir.
4: Bonjour, je m'appelle Alma, j'ai 4 ans et demi et je voudrais savoir pourquoi on est obligé de se laver les dents tous les jours, le matin et le soir.
3: Ah là là, la corvée du brossage de dents, Alma, j'ai l'impression qu'à 4 ans et demi, c'est pas tout à fait ce que tu préfères. Pourquoi donc est-on obligé de se laver les dents tous les jours, le matin et le soir et même le midi en général? Eh bien, tu sais quoi, je suis avec une dentiste qui travaille à l'hôpital, le Grand Hôpital Nord de Paris. Vous êtes également chercheuse à l'Université Paris-Cité, c'est vous, Caroline Gorin. Alors, que répondez-vous à Alma? Qui a donc inventé le brossage de dents obligatoire?
5: Alors, c'est bien parce que quand on comprend les choses, souvent, on y va plus facilement. Et en fait, effectivement, il faut se laver les dents. Mais pourquoi? Parce que quand on mange, il y a plein de petites miettes qui se mettent dans les petits trous entre les dents, qui se mettent au niveau de la gencive, tout ce qui est rose qui entoure la dent. Et en fait, ces petites miettes, elles contiennent plein de choses à l'intérieur. Et dans notre bouche, on a des bactéries. Et les bactéries, je ne sais pas si tu sais ce que c'est, mais c'est des petites bestioles qu'on ne voit pas. Et en fait, ces petites bestioles, elles adorent manger. Et quand elles mangent, en fait, elles vont faire de l'acide. Et l'acide, c'est très toxique pour les dents. Et ça va les faire fondre, en fait.
3: Ça va faire fondre les dents, carrément.
5: Ça fait fondre l'émail des dents. Et l'émail, c'est vraiment la coque qu'on voit dans la bouche. Tout ce qui est blanc, très beau, qui brille, ça, c'est l'émail. Et en fait, l'émail va se mettre à fondre. Et du coup, les bactéries, elles vont pouvoir pénétrer à l'intérieur. Et en fait, la dent, c'est composée de plein de structures. Et à la fin, en fait, ça détruit la dent. Et c'est ça, la carie. Donc, on se brosse les dents pour éviter que les bactéries, elles aient trop à manger, en fait. Et puis qu'elles abîment tes dents. Tout simplement.
3: Et donc, il faut faire matin, soir et midi, ou midi, c'est le bonus? Parce que quand on est à l'école, c'est pas forcément facile, ou au travail.
5: On dit au moins matin et soir. Comme ça, quand on part, on n'a plus les miettes du petit déjeuner. Donc, il faut pas se brosser les dents forcément avant de prendre son petit déjeuner, parce que ça, on le voit beaucoup aussi. Non, il faut se brosser les dents après avoir petit déjeuner. En plus, on a une haleine fraîche, on est content, on va à l'école. La cantine, c'est sûr que c'est pas possible, mais quand on rentre à la maison, qu'on a son dîner, là, avant de se coucher, c'est le brossage où il faut être le plus attentif et vraiment bien se brosser les dents pour que les bactéries, la nuit, elles arrêtent de travailler.
3: Alors justement, petit mode d'emploi, qu'est-ce que c'est qu'un bon brossage de dents dès 4 ans et demi, ou même dès quel âge d'ailleurs on se brosse les dents?
5: Dès qu'il y a des dents.
3: Dès qu'il y a des dents, tout simplement. Donc, méthode pour bien se brosser les dents.
5: Déjà, il faut avoir une bonne brosse à dents. Ça veut dire avec des poils qui sont bien droits, pas les poils tout ébouriffés parce qu'on a trop appuyé dessus ou ça fait plusieurs mois qu'on a la brosse à dents. Il faut se brosser les dents avec un bon dentifrice adapté à son âge. Et puis, il faut se brosser les dents sur toutes les surfaces de la dent, c'est-à-dire là où on croque, qui est la surface qui est au-dessus, mais là où il y a la langue, la surface qui est à l'arrière, celle qu'on oublie tout le temps, et la surface qui est devant, qu'on voit, pour avoir un beau sourire bien blanc.
3: Et c'est vraiment 3 minutes?
5: Alors, pour bien se brosser les dents, en fait, c'est long, parce qu'il y a beaucoup de surface, et puis c'est pas en un petit coup. On le voit, par exemple, quand on se crayonne la main avec un stylo bic et qu'on se lave les mains avec du savon, ça part pas tout de suite, faut frotter. Et là, c'est un peu pareil, ça colle aux dents, la plaque dentaire. Donc, si on passe qu'une seule fois sur la dent, on la décolle pas, donc il faut vraiment y aller.
3: 3 minutes, donc?
5: Au moins 2. Moi, ce que je dis aux enfants, c'est mettez votre chanson préférée, et généralement, les chansons, ça dure entre 2 et 3 minutes, il faut que la chanson, elle soit finie.
3: Ou alors, un petit bateau, c'est fait pour ça aussi. Une question, une réponse, pile le temps qu'il faut, le temps de se brosser les dents. Salut les matelots!

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1: Hey, salut, c'est Laure. L'Odyssée que tu vas entendre raconte l'histoire de l'abolition de la peine de mort. C'est un sujet délicat. Aussi, je te conseille peut-être de l'écouter en famille. Paris, jeudi 9 octobre 2025. Le soleil brille sur le Pantanon. Pardon, le Panthéon. Oui, vous savez, ce grand bâtiment blanc où reposent les âmes de celles et ceux qui ont fait faire de sacrés bons à la République.
2: Plus haut, encore. Oui.
1: Un petit clou à gauche.
2: Redressé, comme ça.
1: Un petit clou à droite.
2: C'est bon.
1: Et voilà, impeccable.
2: Très bien.
1: Vous avez vu comme elle est belle, ma banderole? C'est pour accueillir Robert Badinter, le grand avocat, l'homme qui a changé l'histoire de notre pays en faisant abolir la peine de mort. Vous arrivez à lire? Bienvenue, cher Robert Badinter, au Panthéon. Et surtout, pense à prendre 2 ou 3 macarons. Bah oui, si la faim. Ouais, bon, allez. De toute façon, c'est l'heure de ma pause. Mais qui me parle?
3: Là.
1: Mais
3: ici, Laure, derrière la poubelle.
1: Monsieur Badinter.
3: Ouais, enfin, son fantôme.
1: La vache, vous êtes super en avance pour la cérémonie.
3: Oui, justement, en parlant de ça, je ne veux plus y aller au Panthéon.
1: Ah bon?
3: Non, mais vous avez lu ce qui est écrit sur le fronton? Aux grands hommes, la patrie reconnaissante. Toujours la pression.
1: Oh, mais vous allez rencontrer plein de nouveaux copains. Et il y a déjà le résistant Jean Moulin.
3: Il paraît qu'il ronfle.
1: Ah, Voltaire, le philosophe.
4: Bon, il a les panards qui chantent. Merci.
1: Zut. Et Victor Hugo?
3: Lui, ah oui, on devrait bien s'entendre.
1: Faites-moi confiance, vous allez vous éclater. Et en attendant la cérémonie, oh, et si on se repassait le film de votre vie?
5: Le sang pour le sang, c'est un vieux cri barbare. Ce n'est pas la justice.
1: Cœur ardent, droit dans ses bottes, avocat, ministre, écrivain, militant, voici l'Odyssée de Robert Badinter, l'homme juste qui aimait la vie, celui qui a fait taire la guillotine. Bon, passez votre chemin. Depuis 1981, en France, pour vous, il n'y a plus de boulot.

0: août 1944.
1: Hey les gars, regardez ces vaches. Elles sont trop mignonnes. Allez, vive la Savoie.
0: Baba, des soldats américains foncent à toute berzingue en direction de Chambéry pour libérer la ville. Assis à l'avant du premier véhicule, Robert Badinter, 16 ans, tout jeune résistant, sent son cœur bondir de bonheur. Les troupes allemandes viennent de prendre la fuite. La Seconde Guerre mondiale est enfin terminée. Mais l'allégresse, hélas, n'est que de courte durée. Après la libération, sonne l'heure de l'épuration. Dans les rues de Chambéry, on punit tous ceux qu'on accuse d'avoir aidé les soldats ennemis. Robert voit des femmes se faire tondre. Elles ont été dénoncées par un voisin, un ennemi, parce qu'elles ont soi-disant fricoté avec des nazis. L'adolescent a l'estomac retourné.
2: À quoi ça leur sert de blesser et d'humilier ces femmes?
0: Robert, pourtant, a lui aussi des raisons d'être en colère. Enfant juif, il a passé toute la guerre à se cacher pour fuir la barbarie nazie. Son père, son oncle et sa grand-mère ont été déportés.
3: C'est un juif !
4: Dehors, la vermine juive !
3: On va au mur de la société ! On débarrasse !
0: Sur l'exclusion et sur la haine, Robert en connaît un rayon. Maintes fois, il a serré son poing, impuissant, ravalé ses larmes et crié dans le silence. Alors oui, il boue, il bouillonne même. Mais ce qu'on fait à ces femmes, non, vraiment, il ne comprend pas.
2: Se venger ? C'est ça la justice ?
0: La paix revenue, chaque jour Robert attend son père. Mais là où les nazis l'ont envoyé, seules les ombres peuvent trouver le chemin du retour.

0: Allô, mon fils, tu rêvasses? Allez, Zou, tu ouvres ces livres et tu bûches.
1: Les Badinter viennent d'ailleurs, de l'actuelle Moldavie. Là-bas non plus, on n'aimait pas les Juifs.
0: Avec ton père, on a émigré en France parce que c'est la patrie des droits de l'homme. Pour trouver sa place dans la République, il faut réussir à l'école.
1: Message reçu 5 sur 5. Brillant, vif et ultra curieux, Robert a soif de tout et surtout d'idées nouvelles.
2: Le ciel bleu sur nous
1: à
2: peut s'effondrer.
1: À 23 ans, grand, mince, cheveux au vent.

0: l'affaire des mutins assassins. Bien sûr, vous pouvez compter sur moi.
1: Alors ?
0: J'ai accepté de défendre Roger Bontemps. Il risque la peine capitale.
1: Un client face à la mort ? Robert savait qu'un jour ou l'autre, il y serait confronté. En France, en ces années, toute personne reconnue coupable de haute trahison, d'attentat, d'insurrection, de meurtre ou encore de vol grave peut avoir le cou tranché. La pratique remonte à loin, à la Révolution. En 1791, les députés optent pour la guillotine parce qu'elle est soi-disant efficace et sans douleur. Jadis réservée aux nobles, elle semble la façon la moins déshonorante pour les citoyens de quitter ce monde.
0: Mais Roger Bontemps ne finira pas sa vie sur l'échafaud. Allez, Laure, on y va.
1: Mais où ?
0: À la prison, on va voir mon client. Accrochez votre casque. Voleur assassin, ce n'est pas le crime qu'on défend, c'est l'homme.
1: Hé, hey, Robert, qu'est-ce que vous racontez ?
0: Une phrase que m'a dite un jour un très grand avocat. Être solidaire de l'homme. Défendre son client coûte que coûte, c'est la règle d'or. En attendant, je vous laisse résumer l'affaire.
1: Il y a un an, alors qu'il tente de s'évader de la prison de Clairvaux, dans l'Est, Roger Bontemps et son camarade de cellule, Claude Buffet, prennent une infirmière et un gardien en otage. Lorsque la police pénètre enfin dans l'infirmerie le lendemain, les deux otages sont morts. L'enquête révèle que c'est Claude Buffet qui a commis les deux crimes. Pourtant, tous deux risquent la même peine.
2: Mesdames et messieurs, la cour !
1: Oula, le procès a déjà commencé ? L'atmosphère est très tendue au palais de justice.
3: Silence !
1: Les audiences sont interrompues par les cris et les menaces.
3: Assassin !
1: Robert se bat comme un tigre, comme un lion.
0: Bontemps n'a pas de sang sur les mains, alors on ne peut pas le condamner à mort.
1: La partie est serrée. Partout, dans les cafés alentours, les restaurants, à l'hôtel où il loge, Robert sent la même odeur puante, le même désir. Celui de voir mourir.
0: Le sang pour le sang, c'est un vieux cri barbare. Ce n'est pas la justice.
1: Robert, jusqu'au bout, garde espoir.
0: Celui qui n'a pas tué ne peut pas être tué.
4: La cour se retire pour délibérer. En conséquence, la cour et le jury.
1: Enfin.
4: Après en avoir délibéré en commun, à la majorité et sans désemparer.
1: Le verdict tombe.
4: Condamne Buffet Claude et Bontemps Roger à la peine de mort.
1: C'est la peine capitale. L'avocat regarde son client dans les yeux. On n'oublie pas ces regards-là.

0: Robert rend visite à Bontemps tous les matins. Un lien extrêmement fort s'est noué entre eux.
1: Si la vie de Bontemps avait été différente, il aurait pu devenir instituteur.
0: Pour la dernière fois, il le serre dans ses bras.
1: Comment accepter qu'un homme meure au nom de la justice? Quand on donne la mort, ne devient-on pas soi-même un assassin?
0: Le 28 novembre 1972, à l'aube, Bontemps est guillotiné.
1: Le crime a changé de camp.
0: Les jours, les semaines, les mois passent. Robert se repasse le procès en boucle.
1: Qu'est-ce que j'ai loupé? Où est-ce que je me suis trompé?
0: Autour de lui, la vie suit son cours. On dirait que rien n'a changé, et pourtant tout a changé.
1: Jamais plus je n'accepterai cette justice qui tue. Je défendrai désormais tous ceux qui risquent la mort.
0: Robert devient un militant abolitionniste. Il écrit un livre et des articles, il donne des interviews.
2: La peine de mort n'a jamais dissuadé quiconque de commettre des crimes. Et puis, il arrive que la justice se trompe. Comment supporter alors qu'un innocent meure? La mort, c'est tout le contraire de la justice, parce qu'il n'y a pas de retour en arrière. Il faut se battre pour la vie.

0: En 1976, une terrible affaire secoue la France.
1: Le petit Philippe Bertrand, 7 ans, enlevé à ses parents le 30 janvier dernier, vient d'être retrouvé mort. L'assassin présumé, Patrick Henry, a été arrêté par la police ce matin. Il sera représenté par Maître Robert Badinter.
0: Les Français, à juste titre, sont bouleversés par la mort du petit garçon. La haine atteint des sommets.
2: Un type comme ça, je te l'emmène à la guillotine, direct.
0: Les citoyens, les médias et même les ministres réclament la tête de Patrick Henry. Dans tous les palais de justice où Robert se rend, il est accueilli par la même sombre mélodie.
3: Laissez-moi passer, s'il vous plaît, laissez-moi passer.
0: Robert est devenu en quelques semaines l'avocat le plus détesté du pays. Hé, Robert, 2 secondes, vous êtes sûr de votre coup là? Je veux dire, c'est horrible Patrick Henry, il mérite peut-être de mourir en fin de compte, non?
3: Donner la mort, Laure, c'est prolonger la haine. Aucune société ne peut vivre dans la haine, car elle ne répare rien, jamais. Qui a le droit de tuer?
0: Robert travaille sa plaidoirie.
3: Je dois trouver la clé, celle qui fera vaciller les jurés.
0: L'avocat écrit, rature, écrit encore. Le jour de sa plaidoirie arrive. Robert se lève.
4: Hé, psst, Robert, vous prenez pas vos feuilles?
3: Non, ça va alors. J'ai décidé d'improviser.
4: Oh, la classe!
0: Face au juré et à la cour, le visage pâle, l'avocat se lance dans un vibrant discours d'1 heure et demie.
3: Vous et vous, si vous décidez de tuer Patrick Henry, c'est chacun de vous que je verrai au petit matin à l'aube. Et je me dirai que c'est vous, et vous seul, qui avez décidé.
0: Fortiche. Il met chaque juré face à sa responsabilité.
5: Mesdames, messieurs, la cour.
0: Verdict. Patrick Henry, condamné à la prison à vie, échappe à la guillotine.
6: Réclusion criminelle à perpétuité. L'audience est levée.
0: Robert Badinter a sauvé 5 autres hommes qui risquaient la peine capitale. Mais le combat ne s'arrête pas là. Les Français, jusqu'alors en grande majorité favorables à la peine de mort, semblent changer d'avis. Il est temps de changer la loi.
7: 5, 4, 3, 2, 1. François Mitterrand est élu président de la République.
0: En 1981, François Mitterrand nomme Robert Badinter ministre de la Justice. Sa mission ? Faire abolir la peine de mort.
8: La parole est à Monsieur le garde des Sceaux, ministre de la Justice.
3: Demain, grâce à vous, la justice française ne sera plus une justice qui tue.
0: Le 17 septembre, à l'Assemblée nationale, il s'adresse aux députés pour leur demander de faire taire la guillotine à tout jamais.
3: Demain, les pages sanglantes de notre justice seront tournées.
0: Le 9 octobre 1981, la loi qui abolit la peine de mort est promulguée. Depuis ce jour, dans notre pays, plus personne ne meurt au nom de la justice. Même dans l'obscurité, Robert Badinter continuait de chercher la lumière. Et ma foi, il avait diablement raison. Sans lumière, sans blague, comment ferait l'humanité pour continuer à avancer?
9: Aïe.
0: Bah oui, voilà, on se prendrait des réverbères. Derrière cet épisode, il y a Marion Lelay, Fanny Leroy, Loïc Frapsos, Baptiste Collion,
10: François Morel
0: et moi, Laure Grand-Besançon.

Est-ce qu'il serait possible de rétablir la peine de mort en France? A priori, non. Depuis 2007, l'abolition fait partie de la Constitution. Pour revenir dessus, il faudrait qu'un président la modifie. Or, c'est la loi suprême en France. Donc, ce serait un chouïa compliqué. D'autant qu'il faudrait aussi déchirer la Convention européenne des droits de l'homme.

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2: Salut l'info, je m'appelle Jasmine, j'ai 7 ans et j'habite à Shanghai.
0: Bonjour Jasmine.
2: J'ai une charade à vous raconter. On s'assoit sur mon premier, on dit mon deuxième quand on essaye de faire peur à quelqu'un. Et mon tout est une plante qui pousse en Asie. Vous avez trouvé ? C'est du bambou. Au revoir.
3: Bonjour, je m'appelle Anna, j'ai 6 ans et j'habite à Toulouse.
0: Hello Anna.
3: Voici ma blague. Mon premier est un animal de la ferme. Mon deuxième est une saison. Et mon troisième est un animal de la forêt. Mon tout est une fête. Qui suis-je ? Anniversaire.
4: Bonjour, je m'appelle Esther, j'ai 8 ans et j'habite à Paris. Et je voulais vous faire un livre.
0: Salut Esther.
4: Il y a une pièce noire. Dans cette pièce noire, il y a une table. Sous cette table, il y a des enfants et une bougie. Qu'est-ce qu'ils font ? La bougie ?
1: Je connaissais pas cette blague.
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0: Tu es là? Tu m'entends? Alors, ouvre grande tes oreilles, je vais te raconter une histoire. Une histoire qui est arrivée à Toudou, mon doudou. Toudou dit non.
1: Non.
0: Toudou, mon doudou, est tout mou, tout chou, tout fou. Il me suit partout. Tiens, le voilà. Aujourd'hui, Toudou fait une drôle de tête. Il est tout renfrogné. Il ne parle pas. Il ne sourit pas. Il est grognon, bougon, ronchon. Je ne sais pas ce qu'il a. Et quand je lui demande ce qui ne va pas, il ne me répond pas. Toudou, tu veux bien jouer aux petites voitures avec moi? Regarde, elles sont toutes là. Il y a la voiture bleue qui fait un drôle de bruit. Et il y a la voiture jaune qui a un klaxon très rigolo. Alors, Toudou, quelle voiture tu choisis? Je te laisse choisir ta préférée. Toudou ne répond pas. Il reste silencieux. Tu ne veux pas jouer aux petites voitures avec moi?
1: Non.
0: Non? Tu ne veux pas?
1: Non.
0: Tant pis. Toudou, si tu ne veux pas, je ne vais pas te forcer.
1: Non, non, non.
0: Non, non, non, non, non. Oh, regarde, Toudou. J'ai retrouvé mes billes. Tu veux bien jouer aux billes avec moi? Tu ne réponds pas? Tu ne veux pas?
1: Non.
0: Non. Tu ne veux pas?
1: Non, non, non, non.
0: Il y a des jours où je ne comprends vraiment pas ce qui arrive à mon doudou. Toudou, regarde. J'ai sorti ma poupée.
1: Oh,
0: tu veux bien jouer avec moi à la poupée?
1: Non.
0: Allez, mon doudou, viens jouer avec moi.
1: Non, non.
0: Non? C'est encore non?
1: Non.
0: Vraiment, tu n'es pas rigolo aujourd'hui, Toudou.
1: Non, non.
0: Tu préfères que je te laisse seule?
1: Non.
0: Non? Tu ne veux pas rester seule?
1: Non, non.
0: Toudou, mon doudou, je ne sais plus quoi faire avec toi. Tu ne veux pas jouer?
1: Non.
0: Tu ne veux pas rester seule?
1: Non.
0: Tu veux dormir?
1: Non.
0: Non? Tu ne veux pas dormir non plus?
1: Non, non, non, non, non.
0: Tu es vraiment impossible aujourd'hui.

0: Tu dis non à tout.
1: Non, non, non, non.
0: Tu n'as plus que ce mot à la bouche. Non, non, non et non.
1: Non, non, non, non, non.
0: Toudou, est-ce que tu veux bien arrêter de dire non à tout?
1: Non. Non, non, non, non, non, non, non, non, non, non.
0: Et si je te propose une gaufrette à la vanille, tout doux? Tu diras encore non?
1: Non.
0: Ouf! Je suis rassurée. Même quand il n'est pas dans son assiette, tout doux, mon doudou, ne dit jamais non à une gaufrette. Et toi, est-ce que cela t'arrive aussi de dire non à tout? C'est parce que tu n'as envie de rien? Parce que tu es fâchée, fatiguée? Ou simplement parce que tu as envie de dire non?
1: Non, non, non, non, non, non, non, non! Non, non!
0: Et maintenant? C'est l'heure de danser. Avec tes pieds, avec tes mains, avec ta tête ou avec ton nez.

0: revoir, Emily. Et tourne bien toutes les pages.
1: Oui, monsieur l'oiseau.
0: Adieu.

0: oiseaux ont toujours raison. Tu dois lire les autres pages, c'est la loi des livres d'images. Oh, mais dis donc, tu sais la meilleure? On est à la page des oiseaux et on a failli rater l'autruche. Faut dire aussi qu'elle n'est jamais à l'heure.
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5: Et coucou les petites curieuses et les petits curieux, attention, on sort les aiguilles.
6: Bonjour, je m'appelle Maya, j'ai 8 ans et je voudrais savoir si ça existe des pays où c'est interdit de se faire tatouer. Merci.
5: Maya, ta question, je la relaye tout de suite à Jérôme Pierra, qui est entre autres rédacteur en chef de Tatouage Magazine. Jérôme Pierra, alors est-ce que dans le monde, il y a des pays où c'est interdit de se faire tatouer ?
7: Oui, Maya, il y a des pays où c'est interdit, alors pas beaucoup, mais il y en a quelques-uns. Il y en a notamment un, la Corée du Sud. Voilà, bon, écoute, je ne sais pas si tu vois où est la Corée du Sud, c'est en Asie. En Corée, tu n'as pas le droit de te faire tatouer. Et je vais prendre un exemple dont s'inspire la Corée, c'est le Japon. Alors le Japon, en plus, qui a donné naissance à un des plus beaux tatouages qui existent au monde, hein, c'est le style japonais, c'est même un des plus répandus, un des plus populaires. Et paradoxalement, c'est quasi toujours interdit au Japon.
5: Mais pourquoi ?
7: Pourquoi ? Parce que à cause de sa mauvaise image. C'est souvent pour ça qu'on interdit le tatouage. Alors, on va faire un petit retour historique rapide. Au Japon, on appelait ça le kimono du pauvre. C'est-à-dire que le tatouage était réservé au bas peuple, notamment les travailleurs de rue, les gens qui étaient colporteurs, menuisiers, ceux qui travaillaient torse nu, les pompiers qui travaillaient torse nu à l'époque, etc., etc. Et donc, ce petit peuple, qui n'avait pas les moyens de se payer des beaux kimonos ornés comme la bourgeoisie, se faisait se tatouer comme ça. Et aux yeux des autorités japonaises, on estimait que, comme dit le dicton, classe laborieuse, classe dangereuse, c'est-à-dire ce petit peuple d'ouvriers, ça peut être des révolutionnaires, toutes ces marques qu'on estimait des marques de rébellion, d'incitation à la violence ou à ce genre de choses contre les autorités, et donc on a interdit le tatouage, et c'est pour ça que les mafieux japonais qu'on appelle des yakuza, ceux qui sont de la mafia japonaise, ils ont beaucoup de tatouages, parce qu'ils se sont dit, bah, puisque c'est interdit par les autorités, et que nous, on est des criminels interdits par les autorités aussi, on va se faire tatouer. Et donc, de fait, ça a renforcé encore la mauvaise image du tatouage et les Japonais ont interdit le tatouage jusque dans les années 50, 1950. Et le tatouage était uniquement autorisé pour les étrangers. Donc, on autorisait quelques tatoueurs pour tatouer des étrangers, mais en tout cas, en aucun cas des Japonais. Alors, au Japon, on a un peu toléré ça ces dernières années, parce que vu l'engouement mondial pour le tatouage, on s'est dit, bon, c'est un peu débile, on va donc autoriser le tatouage. Et là, en ce moment, ils font machine arrière. On ne sait pas pourquoi, d'un coup, ils ont des envies, et puis après, ils prennent peur, ils referment. Donc, ils ont fermé massivement les studios de tatouage. Les tatoueurs japonais ont dû partir à l'étranger pour exercer, en France, ailleurs, etc. Voilà. Il y avait des salons aussi, c'est-à-dire des salons, c'est des événements où les tatoueurs se retrouvent pour montrer leur tatouage. Ça a été interdit. Il y en a un qui a eu lieu pendant 5 ans, là, à Tokyo, et c'est de nouveau interdit, avec des centres de police. Enfin, vous avez vraiment l'impression que vous êtes dans un truc super criminel. Voilà.
5: Pas et pour... en Corée du Sud ?
7: Alors, en Corée du Sud, c'est pareil. Ils ont estimé que le tatouage était un truc lié un peu à la mafia, ça donnait une mauvaise image, c'était bizarre, donc ils l'ont interdit. Et quand ils interdisent comme ça, ils vous disent si. Alors, par exemple, au Japon, ils avaient dit, on interdit ça, le tatouage, finalement, c'est un acte médical, vous allez fracturer la peau, vous faites saigner la peau, etc. Donc, ça doit être réservé à des médecins, et pas à Jojo au coin de la rue qui se permet de faire ce genre de manipulation qui pourrait donner voilà, des infections, ce genre de choses, etc. Bon, c'est un peu... voilà. Et la Corée du Sud, c'est le même principe. C'est-à-dire qu'on dit que c'est un vecteur antisocial qui pourrait donner lieu à contestation, résistance, manifestation, révolution. Voilà, en gros, c'est ça.
5: Eh ben, ça rigole pas. Salut les matelots.

Dans les Cévennes, il y avait un petit gardien de chèvres qui s'appelait Ulysse. Sa bergerie se trouvait au pied de la montagne et tous les jours, il conduisait ses chèvres par un sentier pierreux entre les buis et les chênes jusqu'au sommet où elles aimaient particulièrement brouter et se prélasser. Ulysse aussi aimait rester longtemps là-haut. Il pouvait voir le contour des collines et repenser aux forêts qu'ils avaient traversées. C'est agréable, les forêts, parce que c'est calme. Il pensait aux animaux qu'il avait vus, des mésanges, des renards, des sangliers. Il sortait un crayon et des feuilles et pendant des heures, il faisait des dessins de tout ce qu'il avait vu. Et c'est vrai que ça le rendait un peu distrait. Pendant qu'il dessinait, il arrivait qu'une chèvre aille brouter trop loin et qu'il mette des heures à la retrouver. Il arrivait aussi que le jour commence à tomber sans qu'il s'en rende compte et alors il fallait se dépêcher de rentrer. Une fois chez lui, il accrochait ses dessins sur les murs, il se faisait un petit dîner de pâtes avec du fromage et il s'endormait. Un jour qu'il rentrait avec son troupeau, ils furent surpris par un orage. Ulysse aurait dû se méfier. Ça se voyait depuis tout à l'heure que les nuages arrivaient, mais il était tellement occupé à dessiner qu'il était resté sans entendre ses chèvres qui s'étaient mises à se rassembler et à bêler. Le ciel était gris. On aurait dit que les arbres étaient en fer. Le vent les faisait trembler. Sur le chemin, Ulysse accélérait en criant à ses bêtes d'avancer. La nuit tombait et bientôt, personne ne verrait plus où il mettrait les pieds ou les sabots. Heureusement, le sentier passait par un tunnel creusé dans la montagne où le petit garçon et ses chèvres purent se mettre à l'abri. Ulysse leur dit de s'arrêter là. Il leur dit

0: On va attendre le matin pour se remettre en route. Par l'entrée du tunnel, il voyait l'air qui devenait de plus en plus noir. Bientôt, à l'intérieur, il ne verrait plus rien. Les chèvres se serraient les unes contre les autres. Il voyait leurs jolies figures avec leurs lèvres qui tremblaient et leurs grands yeux mouillés. Il voyait les mamans qui donnaient des coups de langue à leurs enfants pour les rassurer. Il voyait les taches de leur pelage. Il voyait tout son troupeau, en fait, et chaque trait de ses chèvres chéries. Il aurait pu compter leurs cornes et même compter leurs poils, tellement il voyait bien. Que se passait-il ? Dehors, il faisait un noir profond. Mais ici, les cornes des chèvres brillaient, reflétées par les parois du tunnel. Ulysse s'avança au milieu du troupeau. Plus il avançait, plus la lumière était vive. C'était une lumière blanche, un peu laineuse. Une des chèvres le regardait. On aurait dit qu'elle souriait et son pelage était entièrement lumineux. C'est elle qui éclairait le tunnel et toutes ses camarades chèvres avec ses poils de lune blancs et brillants. Ulysse caressa la chèvre et la remercia. Grâce à sa lumière rassurante, tout le troupeau était calme. Ils se couchèrent les uns près des autres et dormirent jusqu'au matin. Après, il se fit un changement dans la vie de la bergerie. Les gens du village remarquèrent qu'Ulysse revenait de plus en plus tard. Il n'était plus jamais là pour le dîner. Il restait le plus longtemps possible là-haut, à faire ses dessins. Il s'apportait un pique-nique et quand il faisait bien nuit, il rentrait avec son troupeau en suivant la chèvre lumineuse qui faisait comme un morceau de jour autour d'eux sur le chemin. Impossible de se perdre avec elle. Un soir, après avoir fait beaucoup, beaucoup de dessins et mangé son pique-nique, il s'endormit. Quand il se réveilla, c'était le milieu de la nuit. Il n'y avait pas d'étoiles. Et autour de lui, catastrophe. Il ne voyait rien. Le noir. Les chèvres se serraient les unes contre les autres. Il entendait leurs bêlements en mêlée. Il fit plusieurs pas dans l'obscurité. Il appela plusieurs fois sa chèvre lumineuse. Rien. S'était-elle enfuie ? S'était-elle endormie quelque part, elle aussi, loin du troupeau ? Il faisait froid et Ulysse s'assit au milieu du troupeau. Il dit à ses chèvres de se coucher et se coucha avec elles. Il dormit et le lendemain, il était désespéré par la perte de sa chèvre. Il retourna dans la montagne. Il la chercha. Pendant 2 jours, il revint et explora tous les coins de la montagne qu'il connaissait, tous les chemins et les bois. Toujours rien. En pensant à ce qui avait pu arriver à sa chèvre, Ulysse était terrifié. Il se disait « En fait, peut-être qu'elle est tombée dans un ravin. Mais les chèvres grimpent très bien. Elles sont d'excellentes acrobates. Donc ça ne pouvait pas être ça. » Ou bien, en fait, peut-être qu'un loup l'a mangé. Mais alors, il repensait à son pelage lumineux. Il se disait qu'un loup ne pouvait pas dévorer une chèvre aussi éblouissante. Ou alors, en fait, peut-être qu'elle a été abattue par un chasseur. Il restait avec cette idée. Ça le rendait très triste. Jamais il ne retrouverait une chèvre qui serait aussi belle qu'une étoile sur Terre. Elle lui manquait. Au bout du 3e jour, Ulysse chercha tellement, tellement, qu'il revint très tard. Il commençait à faire sombre quand il entendit un son tremblant qu'il connaissait bien, qui lui donnait beaucoup d'espoir. Un bêlement. Ce bêlement semblait venir de sous la terre. Le soleil avait tout à fait disparu, mais Ulysse était guidé par le bêlement souterrain quand soudain, il sentit la terre qui s'ouvrait sous ses pieds. Un trou immense. Et il tomba. Il tomba si fort qu'il s'évanouit. Quand il ouvrit les yeux, il crut qu'il rêvait encore. Devant lui, et au-dessus de sa tête, il voyait des animaux de toutes sortes. Des animaux qu'il connaissait, des sangliers, des chevaux, des loups. Mais il y avait aussi des sortes d'éléphants énormes, très poilus, qui avaient l'air de secouer leur fourrure. Des vaches, avec des cornes beaucoup plus grandes que celles qu'il connaissait, aussi hautes que leur corps. Ulysse se mit sur ses jambes et poussa un cri de douleur. Il était tombé sur son coude, qui lui faisait horriblement mal. Il leva les yeux et vit le trou par lequel il était tombé, et la nuit profonde là-haut. Il se sentit très seul et eut peur. Il se mit à pleurer. Autour de lui, les animaux peints se mettaient à bouger, à frissonner, à bêler. À bêler ? Non, ce n'était pas possible. D'où venait ce bruit ? Il se retourna. Au fond de la grotte se trouvait sa chèvre lumineuse. C'est elle qui éclairait toute la grotte dans la nuit. Elle s'approcha pour se serrer contre Ulysse et le réchauffer avec sa fourrure. Ulysse avait toujours aussi mal au coude, mais il était rassuré. Il passa le reste de la nuit à contempler les peintures de la grotte. Il avait entendu parler des humains qui avaient vécu dans la montagne il y a très longtemps, il y a des dizaines de milliers d'années. Et maintenant, il découvrait leurs dessins. Des chèvres étaient aussi peintes sur le mur, en rouge et en blanc. Elles ressemblaient beaucoup à ses chèvres à lui. La petite chèvre lumineuse avait voulu montrer à Ulysse ses troupeaux et ses animaux sur la paroi. C'est pour ça qu'elle l'avait attendu et attiré ici. Elle était tombée, elle aussi, l'autre jour. Et depuis, grâce à son pelage, elle avait réussi à explorer la grotte. Elle guida Ulysse jusqu'à un petit tunnel qui était tout au fond et qui leur permit de trouver la sortie. Ulysse avait toujours très mal. Il alla voir le docteur qui lui fit une radio et vit qu'il avait le coude cassé. Il lui mit un plâtre et pendant 4 semaines, Ulysse dut garder le bras en écharpe. Le pauvre, il ne pouvait plus dessiner. Ça le rendait un peu triste, mais ce n'était pas grave. Il se reposa. Et pendant tous ces jours, il pensa aux dessins dans la grotte que des humains avaient fait il y a très, très longtemps. Il essaya de se rappeler tout ce qu'il avait vu. Et dès que ce fut possible, il retourna avec ses chèvres dans la montagne, ainsi qu'avec ses crayons et ses feuilles. Et dès qu'il fut là-haut, il se remit à dessiner. Il dessina des sangliers. Il dessina des chevaux, des chèvres et des loups. Mais il dessina aussi des bêtes étranges, des sortes d'éléphants très poilus, ou des vaches avec des cornes immenses, comme on n'en avait jamais vu par ici. Les gens qui venaient voir ses dessins, dans sa bergerie, lui disaient que ces animaux n'existaient pas. Mais Ulysse ne faisait pas attention à ces remarques. Et de temps en temps, il retournait les voir dans la grotte, en compagnie de sa chèvre lumineuse. Et voilà, l'histoire est finie. 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
2: 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Je voudrais vous raconter une blague. 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Que prennent-ils? Beaucoup de place.
0: Trop bien ta blague.
3: 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Ma blague, c'est mon premier et une boisson, mon deuxième et une boisson, mon troisième et une boisson. La réponse, café au lait. Au revoir.
4: Bonjour, je m'appelle Nissan, j'ai 8 ans et voici ma blague. Qu'est-ce qui est blanc, froid et qui finit par âne?
5: Je sais pas.
4: La neige banane. Qu'est-ce qui est blanc, froid et qui finit par ir?
5: Je sais pas.
4: La neige banane, je viens de te le dire.
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0: oyez l'incudable aventure des chantres venus du futur qui aidèrent à faire couronner notre bon roi François Ier. Dans tout le royaume de France, on se réjouit aujourd'hui d'un héritier pour la France, de la grossesse de Marie. La cour se prépare à la fête, car ce soir sera donné au palais du Louvre un banquet pour au moins 2000 invités.
1: Oui.
2: Majesté ?
1: Oui.
2: Aucune nouvelle de Sire Damien. On a fouillé dans tous les recoins. Il ne subsiste rien, ni de lui, ni de son laboratoire, ni du génératoire. Tout est parti en fumée.
1: Oh, malheur. Mais qui va me faire mes massages, hein ? Qui va me préparer mes médecines contre mes gouttes ? Cherchez encore. Allez, cherchez, trouvez-le.
2: Oui, à vos ordres, Majesté. En attendant, puis-je faire venir les habilleurs pour le banquet ?
1: C'est l'heure.
2: Oui, l'heure est un peu avancée, Majesté. Vous savez, la séance des spiritismes, recommandée par le comte François d'Angoulême.
1: Oh, j'avais oublié. Ce sont mes gouttes, elles m'obscurcissent l'esprit et je souffre le martyre. Mais oui, oui, bien sûr. Allez, faites venir les habilleurs. Tâchons de nous réjouir et de nous distraire.
3: Allez.
0: Le roi souffrait le martyr et peinait à se réjouir. Mais pendant ce temps-là, mon vieux, la reine, elle, pétait le feu.
4: Je suis bien aise de te voir, grand frère. Je pensais que l'Angleterre me manquerait, eh bien pas du tout. Juste toi. Et tu es là, alors je suis heureuse.
5: Et moi donc, petite sœur, tu es resplendissante. Et je vais être tonton. J'adore. Jusque-là, vous avez fait du bon travail, tous les deux.
6: Merci, Majesté.
5: Mais ce n'est que le début. Il faut jouer la comédie jusqu'au bout. Et à propos de comédie, il est temps d'aller assister au petit spectacle de spiritisme. François d'Angoulême me dit que cette femme était incroyable, qu'elle faisait apparaître les fantômes. J'adore les fantômes.
0: Toute la cour est réunie devant Laurence travestie en magicienne accomplie.
7: C'est grand honneur pour moi de faire séance devant la cour de France. Les fantômes vivent parmi nous, mais sur un autre plan de la réalité auquel point n'avons accès. Mais moi, j'ai reçu de mon maître, le grand alchimiste, Alfonso Alighieri, le pouvoir de les voir comme je vous vois. Et dans ce salon, maintenant, au milieu de vous, il y en a un. Oui, un fantôme triste, perdu, ensanglanté et misérable, qui suit comme son ombre son assassin. Il est là, juste là. Vous ne le voyez pas ? Voulez-vous le voir ? Très bien, je vais le faire apparaître à mes côtés, derrière ce drap. Attention à trois. Un, deux, trois. Fantôme, es-tu là ?
8: Je suis là.
7: Fantôme, montre-toi. Fantôme, désigne ton assassin.
8: Bussy, pourquoi m'as-tu tué, Bussy ? Pourquoi ? Je ne connaîtrai pas le repos avant que tu m'aies dit pourquoi. Libère-moi, Bussy. Dis-moi pourquoi tu m'as poignardé. Pourquoi, Bussy? Pourquoi?
6: Je suis désolé, Koadou. Je n'ai pas eu le choix. Il ne se passe pas un jour sans que je regrette de vous avoir tué. Ça me hante. Pitié.
8: C'est moi qui te hante, imbécile. Libère-toi et libère-moi. Dis-moi pourquoi.
6: C'est parce que vous avez entendu la reine dire qu'elle ne pouvait pas avoir d'enfant.
5: Comment ose-t-il dire chose pareille de la reine de France ? Je vais esguiller ce maraud, lui faire rendre gorge.
0: Voyant bien qu'il s'était perdu,
6: Majesté,
0: il se jeta aux pieds du roi.
6: Je vous jure que je dis la vérité.
9: Ne le laissez pas me tuer. C'est lui, le roi Henri, qui a manigancé cette affaire. Il va me tuer pour me faire taire. Pitié, Majesté. C'est lui l'instigateur de cette intrigue.
4: Il suffit. Il dit vrai. Je ne peux point avoir d'enfant. Et point n'en veut. Et point ne veut perpétuer ce mensonge. Et déjà, ce petit coussin que je porte sur mon ventre, je l'ai en horreur. Et point ne pourra supporter de jouer cette comédie pendant encore 6 mois.
0: Devant l'audience médusée, la reine sortit de ses dessous un petit coussin damassé qu'elle jeta loin avec dégoût. C'est le roi qui, saisi d'horreur, estourbit le seigneur Bussy en lui enfonçant dans le cœur sa dague sertie de rubis. La fête a tourné au désastre, au grand camouflé pour le roi. Mais pour certains, enfin les astres étaient favorables à François.

0: et m'écouter, découruer de tous côtés,
1: de tous côtés,
0: de tous côtés,
1: de tous côtés,
0: de tous côtés,
1: de tous côtés,
0: de vos côtés.
2: Tout est bien qui finit bien, mes amis. Dame Laurence, je vous sais infiniment gré d'avoir démasqué ce complot infâme mené par l'Anglais. Il ne sera pas dit que François d'Angoulême est un ingrat. Que puis-je faire pour vous témoigner ma gratitude ?
3: Sa bientôt majesté est trop bonne. Je ne désire qu'une chose, c'est que durant son règne, il favorise les arts et en particulier la musique pour sa plus grande gloire.
2: Qu'il en soit ainsi, madame. Je vous en fais le serment. Quant à vous, Kohadou, je vous dois également des excuses. Je vous ai mal jugé. Vous êtes certain de ne pas vouloir rester ?
4: C'est un honneur que nous ne méritons pas, mais en même temps, vous ne sauriez me faire plus plaisir. C'est inimaginable. Personne ne me croira. Pardon, je suis bouleversé, c'est tellement...
2: Bon, alors, rester ou ne point rester ? C'est jamais clair avec vous.
4: Non, nous devons repartir, nous n'appartenons pas à ce monde. Nous devons rentrer dans notre époque pour y chanter et célébrer la beauté de la musique vocale écrite sous votre règne.
5: Il en fait pas un peu trop ?
6: Arrête, c'est vachement émouvant.
4: Allez, en route, mes amis.
3: Merci, mes amis. Je ne vous oublierai pas.
6: Nous non plus, Marguerite. Adieu.
5: Bon, on y va ?
7: Avant que de vous en partir, Kohadou, je voudrais vous donner cela.
4: Merci, Dupéreux. Qu'est-ce que c'est ?
7: C'est le manuscrit de Mille Regrets, écrit de la main même de Josquin des Prés.
4: Oh mon Dieu ! Merci, Dupéreux. Adieu, mes amis.
3: Tout le monde a sa seringue de cyanure ?
6: Tu es sûr que c'est indolore, Luc ?
4: Absolument, Raphaël.
3: Et c'est parti !
8: Et l'assistance fascinée vit disparaître sous son nez l'ensemble des voix animées. Mais les voyages vers le futur sont quelquefois capricieux. Et les chantres réapparurent au 1er siècle sacrebleu au milieu de gallo-romains qui parlaient gaulois et latin.
5: C'est quoi ce bazar ? C'est une blague ? Mais c'est pas vrai !
3: Attendez, j'appelle Madeleine.
9: Allô ?
3: Madeleine ? C'est Laurence.
9: Ah, Laurence ! Alors là, je vous dis bravo, archi bravo ! Tout est rentré dans l'ordre. Le roi Louis XII est mort sans héritier et François Ier a été couronné. Vous pouvez rentrer !
3: Justement, c'est pour ça que je vous appelle.
9: Ah.
3: Je crois qu'on s'est un peu trompé de chemin et qu'on est reparti dans le mauvais sens.
9: C'est pas vrai. Vous les accumulez, vous. Mais vous êtes quand ?
3: Chez les Gaulois.
9: Ah oui. Effectivement. Il vous reste des seringues de cyanure ?
4: Non.
3: Non.
9: Bon, vos chances de survie au 1er siècle sont à peu près nulles, donc ne vous en faites pas trop. Et surtout, surtout, ne faites pas trop de vagues.
5: Regardez là, le Romain là. Mais on dirait Damien.
9: Ah.
5: Mais oui, c'est Damien.
9: Oui.
5: Damien.
10: Styrène.
11: Oh, mais vous êtes tous là. Bah, vous en avez mis du temps. Et bienvenue à Lutèce, les voix animées. Et vous avez du bol, j'ai fait mon chemin dans le monde gallo-romain et je suis assesseur du gouverneur. Et croyez-moi, c'est pas n'importe quoi.
9: Oh mon Dieu.
11: Je viens de faire l'acquisition d'une petite villa clé en main avec le personnel, 40 esclaves qualifiés, excusez du peu, hein. Vous allez être sur le cul. Laurence, sans rancune, hein, c'est encore mieux qu'à la Renaissance. Vous êtes mes invités,

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4: Et coucou les petites curieuses et les petits curieux, on réfléchit aujourd'hui.
5: Bonjour, je m'appelle Amandine.

0: j'ai 9 ans et je voudrais savoir ce qu'est exactement la liberté pour des êtres humains. Merci de me répondre. Au revoir.
1: Ça, c'est une question très philosophique, Amandine, et à la fois très pratique, je pense. Je suis avec Marianne Chaillant, qui est professeure de philosophie au lycée à Marseille, pour te répondre. Alors, qu'est-ce que c'est exactement, demande Amandine, la liberté pour des êtres humains ?
2: C'est vrai que c'est une très bonne question, Amandine. Tout le monde n'est pas d'accord sur la réponse. Alors, je vais te proposer plusieurs réponses, et comme ça, tu pourras choisir celle qui te paraît la plus juste. Alors, parmi les philosophes, c'est-à-dire ceux qui réfléchissent sur ce genre de questions, il y en a qui croient au destin. C'est-à-dire, ils pensent que tout est déjà écrit dans ton futur. Le métier que tu feras, mais avant déjà les notes que tu auras la semaine prochaine à l'école, ils disent que tout est déjà écrit. Quoi que tu fasses. Par exemple, même si tu ne révises pas l'interro, tu auras quand même une bonne note.
1: Bon, ça y rêve un peu, non ?
2: Il y en a qui le défendent vraiment. Mais alors, on peut se dire que si le destin existe, mais ceux qui croient au destin, ils lisent les horoscopes, par exemple, ils pensent à prendre dans l'horoscope leur destin. Si le destin existe, Amandine, je pense que tu te dis, ben alors il n'y a pas de liberté. Ben si, ces philosophes disent que même quand le destin existe, être libre, c'est possible, et ça consiste dans le fait d'accepter justement notre destin, de ne pas se rebeller. Donc par exemple, quand il nous arrive quelque chose d'extrêmement douloureux dans la vie, pour eux c'était écrit, c'est le destin, mais ta liberté, c'est d'apprendre à accepter et de jouer ton rôle. Tu ne choisis pas le rôle dans la pièce de théâtre de ta vie, mais tu dois être une bonne actrice. Tu ne seras pas l'autrice, mais être une bonne actrice de ta vie. Alors, il y en a qui ne sont pas du tout d'accord. Hein. Et au contraire, ils vont dire, mais non, l'avenir n'est pas écrit. Ils vont te dire que l'avenir, c'est comme une feuille blanche, et que toi, tu as un stylo, et c'est toi qui vas écrire ton futur exactement comme tu voudras l'écrire. Tu vas être l'auteur de ta vie. Et être libre, donc, c'est pouvoir choisir ce qu'on fera de sa vie. C'est pas fini, il y en a encore d'autres qui sont pas d'accord. Et eux, ils nous disent qu'à chaque fois que tu penses quelque chose, que tu fais quelque chose, en fait, c'est pas vrai qu'il y avait une page blanche. Je te donne un exemple. Si à la récréation, t'as envie de manger un pain au chocolat, toi, tu pourrais me dire, bah, j'étais libre de vouloir le pain au chocolat, j'aurais pu choisir le croissant ou le pain au raisin. Eux, ils vont te dire, ben, pas vraiment, parce qu'en fait, si tu as fait ça, c'est parce qu'il y avait une cause qui t'a déterminé à choisir le pain au chocolat, par exemple. Tu as senti la bonne odeur, tu as vu un copain qui en avait un, tu as vu une pub.
1: C'est-à-dire que nos choix sont biaisés, comme on dit.
2: Et en fait, tu as
1: pas... Ils sont influencés.
2: Exactement, et ils sont déterminés. Donc, ils vont dire, il n'y a pas d'acte gratuit. Il y a toujours une cause qui fait que ce que tu fais, c'est la conséquence, en fait, de cette cause. Et alors là, tu pourrais me dire, bon, bah alors, on n'est pas libre non plus. Et eux, ils te disent, ben si, être libre, c'est comprendre, justement, les causes qui t'ont amené à faire ce choix.
1: Mais là, à vous entendre, Marianne Chaillant, on a l'impression que c'est finalement qu'on a toujours le choix, justement. Il y a des gens dans le monde, malheureusement, aujourd'hui, qui n'ont pas de liberté, qui sont privés de liberté. Alors, la question d'Amandine, c'est qu'est-ce que c'est la liberté ? C'est de pouvoir faire ce qu'on veut, comme on veut, quand on veut ?
2: Alors là, vous distinguez deux choses un peu complexes. La liberté politique, on ne peut pas toujours dire, faire ce qu'on pense, parce qu'on vit dans des États qui nous en empêchent. Mais moi, j'ai pris cette question au sens plus métaphysique, c'est-à-dire, qu'est-ce que c'est pour un humain ? À la différence donc des animaux, ben c'est la capacité, nous on pense que la liberté, par exemple, c'est de pouvoir faire ce qu'on veut comme on veut. Mais il y a des philosophes qui disent pas du tout. Être libre, c'est accepter le destin. Et d'autres encore qui disent, ben non, il n'y a pas de destin, mais être libre, c'est comprendre que quand on fait quelque chose, il y a des causes. Ce que je veux répondre à Amandine, c'est qu'en fait, il y a plusieurs réponses. Et ce qui est drôle, c'est qu'elle est libre de choisir celle qui lui conviendra à elle. C'est elle qui choisit quelle est sa philosophie de la liberté.
1: Voilà, la liberté dans la liberté. 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
2: Bonjour, je suis Julien Perrin et je vais vous raconter l'histoire du trésor du temple interdit.
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0: Beau milieu de la forêt indienne, vivait Anil, un petit joueur de flûte. Il habitait un village au bord d'une rivière avec sa petite sœur Isha et ses parents. Un matin, alors qu'Anil joue un air de flûte, assis sur la branche d'un grand banyan, son père vient le voir pour lui annoncer.
1: Aujourd'hui, c'est jour de marché. Isha et toi, vous allez vendre les mangues que j'ai récoltées.
0: Anil charge un sac de mangues sur son dos et avec sa petite sœur, il s'engage sur le chemin qui mène à la ville. Quelques minutes plus tard, les enfants arrivent au bord de la rivière. Ils doivent la traverser à pied, à un endroit peu profond. Avec les pluies de la mousson, la rivière a grossi et les courants sont forts. Isha dit à son frère, « Tu devrais mettre le sac en hauteur pour ne pas risquer de perdre les mangues. » Anil met le sac sur sa tête, puis il s'avance prudemment dans l'eau de la rivière. Mais soudain, il trébuche et fait tomber son précieux chargement. Le sac, vite emporté par les flots, disparaît de leur vue. Les enfants sont catastrophés. Leurs parents sont très pauvres. Ils doivent absolument retrouver les fruits et les vendre au marché pour gagner quelques pièces. Les enfants marchent le long de la berge, les yeux rivés sur les flots de la rivière, en espérant retrouver leurs mangues. Tout à coup, Isha s'écrie. « Regarde, Anil, entre les roseaux !» Le petit garçon aperçoit leur sac. Il se précipite pour aller le récupérer. Mais des singes, attirés par l'odeur des fruits, arrivent avant lui et s'emparent de la précieuse marchandise avant de disparaître dans la forêt. Cette fois, les enfants ont vraiment tout perdu. Ils sont complètement abattus. Anil s'assoit en tailleur, il sort sa flûte de sa poche et il se met à jouer un air triste.

Plus tard, sa sœur lui secoue l'épaule et s'exclame. « Tu as vu ? Nous sommes à côté du temple interdit !» Anil lève la tête et aperçoit au loin le temple à moitié recouvert de végétation. Sa sœur poursuit les yeux brillants. Une légende dit que dans ce temple, il y a un trésor caché. Ce serait formidable de le retrouver. On serait riche et on n'aurait plus d'ennuis. Anil soupire. Tu as raison, mais la légende dit aussi que ce trésor est gardé par un monstre. C'est pour cette raison qu'il est interdit. On ne peut pas l'explorer, c'est trop dangereux. À ces mots, Isha se lève d'un bond et s'écrie. Ce ne sont que des histoires pour faire peur aux enfants. Les monstres, ça n'existe pas.

0: petite fille s'élance alors vers le temple. Anil la voit gravir les marches de l'édifice avant de disparaître à l'intérieur. Le petit garçon a très peur de suivre sa sœur, mais il est hors de question pour lui de la laisser toute seule. Il rassemble son courage et il entre dans le temple interdit à son tour. L'intérieur du temple est très sombre. Ses murs sont décorés de fresques sculptées dans la pierre et il y a des toiles d'araignées partout. Les enfants passent un long moment à enfouiller les moindres recoins. Mais il n'y a pas de trésor caché. Ils sont déçus et s'apprêtent à repartir quand Anil aperçoit une pierre brillante incrustée dans un mur. Cette pierre est l'œil d'un serpent sculpté dans une plaque de roche au reflet vert. « Tu crois que cette pierre est précieuse ?» demande Anil à Isha. Il l'observe de plus près et se met à la frotter vigoureusement pour en faire ressortir l'éclat. À cet instant, la pierre s'illumine soudainement et la plaque de roche au reflet vert se met à coulisser. Les enfants, très impressionnés, découvrent un long couloir au mur froid et humide. « On devrait rebrousser chemin, » dit Anil inquiet. « Pas question !» s'écrie Isha. « C'est peut-être un passage secret qui mène au trésor. » Après avoir marché une trentaine de mètres, les enfants arrivent dans une pièce faiblement éclairée. Au centre de la pièce trône un coffre en bois peint richement décoré. Isha s'en approche et, le cœur battant, elle en soulève le couvercle. Émerveillée, elle découvre alors de magnifiques pierres précieuses de couleur verte. « Ce sont des émeraudes !» souffle Anil. Soudain, les enfants sursautent de frayeur. Ils ont entendu un sifflement inquiétant dans leur dos. Quand ils se retournent, ils aperçoivent un monstre immense à tête de cobra. Il a des yeux rouges qui lancent des éclairs et des crochets acérés. « C'est le monstre dont parle la légende !» murmure Anil d'une voix blanche. Le monstre s'approche lentement des enfants en sifflant. Anil s'aperçoit avec horreur qu'il n'y a aucun moyen de lui échapper. Il se place devant sa sœur pour la protéger et il se met à réfléchir à toute vitesse. Tout à coup, il a une idée. Il sort de nouveau sa flûte de sa poche et il se met à jouer une musique envoûtante. L'immense cobra s'immobilise alors, complètement hypnotisé. Anil, tout en continuant à jouer, en profite pour reculer vers la sortie, accompagné d'Isha. Mais, quand les enfants s'apprêtent enfin à s'échapper, le serpent reprend tout à coup ses esprits. Anil attrape la main de sa petite sœur et ils se mettent à courir, poursuivis par le monstre. Vite ! Arrivé dans la pièce principale du temple, le petit garçon frotte à nouveau l'œil du serpent de pierre. À son grand soulagement, la plaque de roche au reflet vert se met à coulisser, refermant le passage secret au moment même où le monstre serpent allait les rejoindre. « On a réussi à s'échapper !» souffle Anil, encore tout tremblant. « Oui, et regarde ce que j'ai rapporté !» s'écrie Isha très excitée. Elle ouvre alors sa main et Anil aperçoit une superbe émeraude. Anil est heureux. Désormais, ils ne seront plus pauvres. Il prend sa flûte et sur le chemin du retour, il joue un air joyeux. Et voilà, l'histoire est finie. 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